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12: Dans la rue. Lundi, dans la rue, j'ai vu une sorcière qui vendait des pommes et personne ne m'a cru. Mardi, dans la rue, j'ai vu un fantôme qui prenait l'air sur son balcon. Personne m'a cru. Mercredi, dans la rue, j'ai vu un garçon qui se balançait en haut d'une maison. Personne ne m'a cru. Jeudi, dans la rue, j'ai vu un monstre haut dans l'ongle qui dévorait un fauteuil. Personne ne m'a cru. Vendredi, dans la rue, j'ai vu un ver de terre qui grimpait sur un mur. Personne ne m'a cru. Samedi, dans la rue, j'ai vu un espion couvert de boue et qui sortait d'un égout. Personne ne m'a cru. Dimanche, sur la place, j'ai vu 5 Père Noël qui jouaient au basket. Tout le monde m'a cru. N'importe quoi.
2: C'était Dans la rue de Anne-Claire Levesque, lu par Yuri, CP.
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14: Le buveur d'encre. Une série d'Éric Sans Voisin, illustrée par Martin Match. Tandis qu'Odillon aide son père à la librairie, il aperçoit un drôle de client à l'air complètement ahuri, qui se livre à un étrange manège. On dirait qu'il flotte à 10 cm du sol comme un fantôme. Soudain, le client inconnu s'empare d'un livre et commence à le boire avec une paille. Lorsqu'il quitte la librairie, Odillon décide de le suivre.
15: Chapitre 3. La poursuite. Je n'ai pas eu le temps d'avoir peur. Mon excitation était bien trop grande. Il fallait agir tout de suite. J'étais sûre que le drôle de client ne reviendrait plus jamais dans la boutique. Il m'avait entendu et savait que quelqu'un l'avait surpris au milieu de sa dégustation. J'avais le choix entre tout raconter à papa et mener seule ma petite enquête. De toute façon, papa n'allait jamais me croire. Connaissant mon allergie à la lecture, il était même capable de m'avoir accusé d'avoir gommé les lettres une à une. Alors je me suis élancée sur les traces de l'étrange lecteur. « Où vas-tu ?» m'a demandé papa.
14: « Je sors. Dans la rue, le soleil m'a assommée. À moitié. J'ai eu peur de m'être décidée trop tard. Le buveur d'encre avait disparu. J'ai choisi au hasard un côté du boulevard. Je me suis mis à courir. Slalomant entre les passants, j'ai bien
15: parcouru 300 mètres sans rien voir. Non, non et non! Je ne voulais pas renoncer. Pour une fois qu'il se passait quelque chose de pas commun dans ma vie.
7: Je me suis accroussée et j'ai fini par apercevoir mon bonhomme. Je l'ai reconnu à son allure particulière. Il avançait vite, sans bouger les jambes. Tout le monde s'écartait avec crainte sur son passage. Derrière un arbre, j'ai repris ma respiration et je lui ai emboîté le pas. C'est ainsi que je me suis retrouvée devant la grille du cimetière.
15: Chapitre 4. Dans le cimetière. J'ai frissonné malgré moi. Un cimetière, ce n'est pas un endroit pour les enfants. Continuer pouvait se relever dangereux. Mais j'ai continué. Je suis un homme d'action, pas une mauviette. Mon suspect avait pris de l'avance dans l'allée principale. J'ai accéléré l'allure pour combler la distance qui nous séparait. Soudain, il a bifurqué dans une petite allée qui partait en diagonale. Le temps d'arriver à l'embranchement, il n'y avait plus personne. Un gros mot m'a échappé. Quel nul ! Comme je ne voulais pas avoir parcouru tout ce chemin pour rien, j'ai serré les dents et je me suis engagée entre les pierres tombales. Partout, des noms et des dates étaient gravés dans la pierre. Je ne connaissais pas tous ces gens qui me reposaient sous terre, mais ça me gênait de leur marcher dessus. J'étais si pressée que je ne dis bonjour à personne. Les morts ont dû me trouver bien mal élevée.
14: L'un d'eux avait bu le livre. Où se cachait-il ? Il n'était pas donné à tout le monde de rencontrer un vampire et il était encore plus rare d'en découvrir un qui suçait l'encre. Les petits bouquins. Quel chien j'avais et quelle trouille ! Là, un étrange monument se dressait au milieu de l'allée. Il représentait une bouteille d'encre. Incroyable ! Mes genoux se sont entrecochés. Dehors, il faisait jour, mais dans ma tête, c'était le noir complet. Comme un automate, j'ai poussé la grille de ce caveau. Bizarre, elle n'était pas fermée à clé. Un escalier s'enfonçait dans la profondeur de la terre. J'ai descendu les marches au ralenti. Du plafond tombaient des toiles d'araignée qui se collaient dans mes cheveux. En bas se trouvait une petite salle ronde dont les parois étaient tapissées de livres. Des milliers de volumes se serraient les uns contre les autres, comme des petits soldats. Au garde à vous, étrange bibliothèque, la garde-manger du monstre.
7: Quelques bougies éclairaient un cercueil en forme de stylo plume, posé sur des tréteaux à l'intérieur. Et bien mon suspect ronflé, une couverture masquait son corps. Seule sa tête était visible, reposant sur un gros oreiller de satin. Sur sa peau de papier massé, des petites lettres semblaient incrustées comme des taches de rousseur. Je me suis approchée pour mieux voir. Brusquement, il s'est redressé et ses yeux se sont posés sur moi, fixes et injectés d'encre noire. Mon sang s'est mis à bouillir. Je me suis senti tout à coup comme un enfant à la coque. Les vampires aiment-ils les mouillettes ?
15: Chapitre 5. Vampire ? J'étais clouée sur place par la peur. Impossible de m'enfuir. Mes cordes vocales étaient toutes molles. Impossible de crier. Qu'est-ce qui t'amène, petit ? Il avait une voix douce et sifflante. Vite, trouvez une réponse intelligente. Je viens voir ma grand-mère. J'ai dû me tromper de porte. Ta grand-mère habite dans ce cimetière ? Non, je me suis aussi trompée de cimetière. Il a grogné. J'ai sursauté. Sa langue pointue et menaçante, semblable à un morceau de papier buvard, s'agitait entre ses lèvres. Tu m'as suivi, petit. Pourquoi ? À quoi bon mentir ? Je semblais lire dans mes pensées. Vous avez bu un livre, je vous l'ai vu. Voilà donc la raison de ta présence ici. Je suis bien imprudent. Sais-tu qui je suis ?
14: Un vampire ? En effet, Tu as de la chance que je sois devenue allergique au sang après en avoir bu pendant 5 siècles. Sinon, je n'ai pas essayé d'imaginer ce qu'il voulait dire par là. Pourquoi vous avalez de l'encre, monsieur ? À cause d'une crise de foie qui dure depuis 72 ans. C'est le seul aliment qui passe et puis c'est nourrissant. Ah, mais pourquoi ne pas acheter tout simplement des bouteilles d'encre ? En installant un réfrigérateur dans cette crypte, vous pourriez rester bien tranquille chez vous. Non, petit, l'encre liquide est fade, c'est comme un régime sans sel. Par contre, l'encre qui a vieilli sur le papier possède une saveur incomparable, un vrai régal. J'ai fait la grimace. Un régal ? Tu parles.
0: Tu ne me crois pas ? Si, si, j'ai commencé à reculer. Non, tu ne me crois pas. Qu'à cela ne tienne, je vais te donner le goût de l'encre. Demain, tu comprendras. Il a jailli comme un diable de son cercueil. À la place des dents, il avait des plumes sergent major. Son sourire était aveuglant et si proche, un voile noir s'est posé sur moi, tout doucement, comme du coton.
14: Délicieux. Les vampires n'existent pas. Pour être bien sûr que j'avais rêvé, j'ai feuilleté quelques livres. Tout allait bien. Ils étaient bourrés de textes. Je suis retournée somnolée dans ma cachette. Une faiblesse étrange rendait mon corps lourd, lourd. Viens, viens, ouvre-nous. C'était bien la première fois qu'un livre me faisait envie. Viens, viens, feuillette-nous. Dans ma poche, il y avait une paille. Quelle chance ! Délicieux.
15: Mais le plus étonnant était que la saveur qui inondait ma langue variait suivant les mots et les passages du texte. Ce n'était pas de l'encre elle-même que j'absorbais, mais de l'aventure à l'état pur. Sur une mer déchaînée, deux navires s'affrontaient à l'abordage. Les pirates, un sabre entre les mâchoires, souriaient férocement. Je ne lisais pas ce qui arrivait, je le vivais. J'étais le capitaine des corsaires du roi et je défendais chèrement ma peau.
0: J'avais bel et bien été mordu, mais pas par un sien. Quand je m'étais évanoui dans la crypte, le vampire avait gravé son nom sur mon bras avec les plumes qui lui servaient de dents. Draculivre. Désormais, je lui appartenais. J'étais devenu un buveur d'encre. Alors, pour la première fois de ma vie, je me suis réjoui d'avoir un papa libraire.
1: Cette histoire a été lue par Lio,
10: Céliane
1: et Manon.
10: CE1, CE2.
1: De l'école de Dompnac.
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1: Bonjour et bienvenue dans la chronique de Tonton JC. Rock, soul, world music, qu'importe le style pourvu que la chanson soit bonne. En trois titres, je vous raconte les grandes et petites histoires de la rock culture. Aujourd'hui, la musique de 1976 est en pleine fusion.

Tout l'été, j'ai décidé de vous faire voyager dans le temps et de faire un bond de 50 ans en arrière en l'an de grâce 1976. Une année charnière et foisonnante dans l'histoire de la pop culture qui marque une certaine apogée dans la diversité des styles issus de l'effervescence née 20 ans auparavant avec l'invention du rock'n'roll. Et aujourd'hui, nous avons démarré avec le groupe qui, à mon sens, a produit la musique la plus intéressante, la plus inventive des années 70, Steely Dan. Une musique qui dépasse largement le champ habituel de la pop et du rock pour s'aventurer aux confins du jazz, de la soul ou de la country. Bref, un style aussi unique que difficile à cerner et que les amateurs ont parfois qualifié de fusion. Un mot valise qui veut à la fois tout et rien dire, mais qui sera bien pratique pour qualifier certains musiciens désireux de sortir des sentiers battus et de proposer à un public de connaisseurs une expérience musicale sophistiquée, pleine de nuances et de références. À l'origine de Steely Dan, deux musiciens new-yorkais qui se sont rencontrés à la fac dans les années 60. Donald Fagen et Walter Baker vont très vite s'entendre comme larron en foire pour composer des chansons qu'ils vont proposer à des éditeurs musicaux et à des chanteurs de variété en vogue. Il faut dire qu'avec leur dégaine d'étudiants attardés et leur tempérament un brin ombrageux et introverti, ils ne se sentent pas l'âme de rockstar et ils se voient plutôt comme des hommes de l'ombre, producteurs ou compositeurs. Leurs chansons attirent l'oreille des professionnels qui louent leur subtilité harmonique notamment, mais qui tiquent sur le côté bizarre ou décalé que les deux musiciens ne peuvent s'empêcher d'ajouter sous la couverture lisse d'une pop song. Quant aux paroles, leur ironie mordante, leur autodérision déroutent le plus souvent les artistes qu'ils approchent pour les chanter. Pendant des années, ils feront face à des refus polis et embarrassés et finiront par accepter la proposition du producteur Gary Katz qui leur suggère de chanter eux-mêmes leurs chansons et de sortir de l'environnement toxique de New York pour s'installer en Californie. C'est donc à Los Angeles et à partir de 1972 que va naître Steely Dan autour de ses deux fondateurs qui réuniront autour d'eux les meilleurs musiciens de studio de la côte ouest pour construire patiemment une œuvre magistrale constituée de 7 albums enregistrés entre 1972 et 1980. En 1976, ils sortent leur cinquième, The Royal Scam, dont un des moments forts est ce titre The Fez que nous avons écouté en introduction de cette chronique et qui est typique de cette fusion jazz-rock que le groupe explore à l'époque en lui apportant une touche funky et mélodique hors pair.

Toujours en Californie, Joni Mitchell est une autre musicienne qui fait office de tête chercheuse pour sortir la musique pop des sentiers battus. Cette Canadienne, immigrée en Californie à la fin des années 60, va devenir une figure centrale de la scène dite de Laurel Canyon et s'imposer comme une compositrice et guitariste d'une originalité rare. Avec un style d'accordage open tuning qui lui est propre et une voix soprano d'une grande expressivité. Venue du folk, elle a bifurqué vers le jazz dès le début des années 70, écrivant quelques albums intemporels comme ce disque « Ejira » de 1976, où elle est rejointe par quelques pointures comme le bassiste Jaco Pastorius ou le guitariste Larry Carlton. « Coyote », la chanson qui ouvre ce disque et que nous venons d'écouter, est un numéro de funambule où la voix de Joni Mitchell semble surfer sur des vagues musicales mouvantes. Le dernier musicien que j'ai choisi pour évoquer cette fusion entre pop, soul et jazz est moins connu du grand public, mais pas moins passionnant. Roy Ayers, qui nous a quittés le 4 mars 2025 à l'âge de 85 ans, s'est fait connaître avec un instrument plutôt rare, le vibraphone, qu'il va faire sortir du pur format jazz pour l'entraîner dans des territoires plus funky et plus soul. Pourtant, c'est bien dans le jazz qu'il démarre sa carrière dans les années 60 en travaillant notamment avec le flûtiste Herbie Mann. Mais au début des années 70, il quitte la côte ouest pour New York, où il fonde son propre groupe Roy Ayers Ubiquity. Sorti en 1976, une année qui est marquée en France par un des étés les plus secs et caniculaires, Everybody Loves the Sunshine expose la quintessence de l'art de Roy Ayers, avec ses sonorités flottantes et son ambiance à la fois planante et groovy. Un style qui pose sans le savoir les bases d'un genre musical qu'on qualifiera 20 ans plus tard de néo-soul lorsqu'une nouvelle génération d'artistes va s'en emparer. En effet, si Roy Ayers ne connaîtra jamais une reconnaissance auprès du grand public, il reste une référence pour des générations de musiciens de soul et de hip-hop qui n'hésiteront pas à piocher dans son immense répertoire des samples qui deviendront légendaires. De Mary J. Blige à Pharrell Williams, de Mos Def à Dr. Dre, toutes et tous revendiquent l'héritage de ce musicien d'exception qui nous permet de terminer cette chronique sur un hymne intemporel à la détente, à la chaleur et à la nostalgie des étés ensoleillés. Everybody loves the sunshine.

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0: Le crin-crin, suivi de L'enfant qui trouva la clé. 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
1: Il était une fois et une seule fois, la fois du retour de celui qu'on surnommait affectueusement Crin-Crin. Ses arrivées inopinées au village, son crin-crin malsonnant, sa soi-disant poésie, et ses façons de mal appris à nous réclamer nos suffrages et un peu du contenu de nos bourses, une activité peu raisonnable en somme, puisqu'il ne mangeait pas tous les jours à sa faim. Nous concédions, fatigués que nous étions de nos activités, à l'écouter d'une oreille pourtant, et il parvenait parfois à nous délasser de nos soucis. Certains soirs même, il savait nous égayer à peu de frais, il est vrai. Il était une fois et une seule fois, et cette fois ne sera plus. Celle du retour de Crin-Crin qui n'avait pas compris que le monde avait changé. De quelle manière cette fois-là, il gratta les cordes de son crin-crin, et comment il s'évertuait à user sa voix pour nous tirer l'armichette ou ricanement. Avait-on idée aussi de chanter la joie de vivre, la beauté du monde, d'être temps à contre-temps? Au village, nos forges, nos ateliers tournaient au rythme des intentions belliqueuses qui s'accumulaient dans le monde. Nous produisions de quoi y répondre en embauchant une main-d'œuvre bon marché issue des villages alentours. Nos affaires prospéraient comme nos enfants à qui nous promettions de juteux dividendes à venir. Et Crin-Crin croyait nous bercer d'illusions. Il y avait plus urgent, plus important, plus criant que toutes ces fadaises, ces musiquettes. On lui conseilla de partir. On le menaça. Et comme il insistait, on le chassa à coups de cailloux. Il était une fois et une seule fois qui ne sera plus. La dernière fois que revint au village celui qu'on ne veut plus nommer. Comment a-t-il soigné ses blessures? De quelle manière a-t-il affûté son crin-crin, sa viole comme il l'a appelé? Comment a-t-il fait pour en lisser les cordes au point de les harmoniser à sa voix? Et pourquoi, au lieu de s'installer au cœur du village comme autrefois, s'est-il glissé dans une crique? Nous n'avons répondu à toutes ces questions qu'après son départ. Nos recherches ont été vaines, il n'a laissé nulle trace derrière lui. Il faut dire que la guerre a continué, comme nos affaires, du moins un temps, car si notre village, grâce à Dieu, a été épargné, tous les autres ont été bombardés. Et la main-d'œuvre a déserté, notre village a décliné, la guerre nous a ruinés et nos enfants ne sont plus là. Nos enfants. Tout occupés à nos affaires, nous n'avons pas fait attention à nos enfants, qui ont été comme happés par le chant inouï qui suscita tant de résonance grâce à la circularité de la crique, tant d'émerveillement grâce à la viole en harmonie, oui. Oui, nos enfants l'ont suivi, Dieu sait où, si du moins il existe. Il était une fois et cette fois ne sera plus. La fois où un chant, un simple souffle, croyait-on, quelques doigts sur des cordes, un chant envoûté, envoûtant, a emporté nos richesses, nos enfants et nos insouciances.

C'était un enfant comme il y en a des milliards dans le monde, ni plus ni moins qu'un autre et dont nous ne savions rien. Pourquoi ce fut lui qui trouva la clé, cela également nous l'ignorons aujourd'hui comme ce jour où il ramassa cette clé sur une plage. C'était une après-midi d'ennui comme il y en a tant dans le monde de l'enfance, une après-midi de solitude, de manque d'imagination sous un ciel grisâtre. Pas une main ne s'ouvre, pas un sourire ne se tend, pas un copain pour partager ce temps de chien, pas même un chien pour occuper sa main, juste l'espace de sentir ce que sera l'existence d'adulte, le temps d'envoyer un coup de pied dans le sable. C'était un coup de pied comme on en donne tant les après-midi d'ennui et voici qu'une clé jaillit. L'enfant la ramassa, l'essuya, la débarrassa des grains de sable mouillés et la regarda comme un trésor. C'était pourtant une clé, tout ce qu'il y a de plus banal. Une clé comme on en trouve des milliards dans le monde, dans les mains d'un enfant comme il en existe des milliards en ce monde qui laisse les enfants s'ennuyer lors d'après-midi sans imagination. On raconte que ce fut l'imagination qui fit se mouvoir l'enfant. D'aucuns disent à contrario que ce fut son manque qui fit s'asseoir l'enfant. Comment savoir? Notre seule certitude tient dans la décision de l'enfant qui s'assit un moment. Il voulut trouver la serrure que cette clé pouvait ouvrir. Et il se leva, partit à la recherche de cette serrure avec l'opiniâtreté qu'ont les enfants lorsqu'ils ont besoin d'une réponse, comme on a besoin d'eau ou d'amour dans un monde qui en manque tant parfois. Et à chaque fois qu'il trouvait une serrure, il essayait de l'ouvrir avec la clé. Souvent, celle-ci n'entrait même pas dans le pêne. Et si elle y parvenait, il était impossible de la faire tourner. Et cela dura des années. À chaque échec, l'enfant repartait comme au premier jour sur la plage, ne perdait rien de sa ferveur à trouver l'ouverture, malgré les ricanements sourdines, les regards en coin, les propos torves, les remarques à la dérobée. Et cela dura des années à marcher, chercher, douter, se décourager, recommencer, rechercher de nouvelles serrures, une ouverture. Car l'enfant était sûr de deux choses. S'il y avait une clé, il y avait une serrure. Et s'il y avait une serrure, il y avait l'espoir d'une ouverture. Et cette ouverture, il finit par la trouver comme il avait trouvé la clé. Ce fut une après-midi comme il y en avait tant dans le monde, et une serrure comme il y en avait tant dans ce monde ancien. La clé pénétra dans la serrure cet après-midi-là avec un peu de résistance et peut-être même de réticence. Et ce fut la fin de l'ennui pour l'enfant qui n'en était plus un. Car ce qu'il ouvrit en cette fin d'après-midi, c'était bien mieux que ce qu'il avait pu imaginer. Ce que l'enfant ouvrit cet après-midi-là, ce fut une porte au monde. Et ce monde pénétra dans l'enfant, en emprunta les chemins. D'autres enfants, d'abord prudents, voire méfiants, se sont eux aussi laissés pénétrer par ce monde neuf. Et c'est depuis que nous autres, nous le cherchons.

0: Un pas de plus. Prélude. Presqu'île. Trois textes de Stéphane Padovani. Sur des lectures de Guy Roulet.
1: Un pas de plus sur la peau du monde. Ses plaies, son eczéma. Son pu, son zona. Sa chair de poule. Ses ampoules. Ses poils en épiderme. Son blé dur. Sa toison d'or, ses puits, ses volcans, ses vergetures, ses vergers, ses rides, son bide, ses boutons de fièvre, ses lèvres, ses cicatrices de suicidé à la jointure du bras, le cours sous-cutané de son sang mauve, ses routes, ses croûtes, ses brûlures, son plâtre, ses dartres, ses stigmates, ses ecchymoses, ses hépatomes crochus, ses poux, ses pustules, ses varices, ses appendices, ses escarres, ses échardes, son gras double, son huile solaire, ses grains de laideur.

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Il s'était retiré des mots comme d'une pièce exiguë. Néanmoins, saturé d'une infinité d'objets, de symboles et de signes, de traces, de preuves et de leurres, de faux témoignages. Il avait par chance, ou par obstination, trouvé une issue sous un fatras de frusques et de défroques jetés à même le sol. Une trappe inespérée. Des cartons de livres entassés bloquant la porte, de branlantes tours de manuscrits, de photographies et de bandes vidéo obstruant les fenêtres, il avait tourné toute une vie entre ces quatre murs, sans respirer autre chose que les parfums fanés de phrases enchevêtrées jusque sous la tapisserie, et parfois même fichées dans le plâtre des parois comme autant de clous croulants sous des croûtes achetées bon marché à tous les escrocs de l'art, sans goûter autre chose que des paroles dont la fermentation s'étendait derrière les meubles, sur la laine des tapis, les gagnait comme une lèpre. C'était dans cette pièce un peu du Capharnaüm balzacien où Raphaël trouva sa peau de chagrin. Il s'était retiré des mots comme la terre se retire d'une plage en effaçant le roman mandala qu'il avait inscrit sur le sable, le livre d'heures enluminées auquel il avait si longtemps travaillé, bien décidé à ce qu'aucun flux désormais ne succède au reflux, à ce que l'océan du verbe se fige et en reste là, fasse taire son ressac, calme l'écume, à ce que s'abolisse la marée. Il s'était retiré des mots comme on se retire d'une femme fertile dans le ferme refus de féconder au seuil d'une jouissance à laquelle il ne croyait plus. Nul ne savait plus rien de lui, ni s'il écrivait encore, ni s'il écrirait de nouveau. Quelques-uns attendaient qu'il écrive, d'autres avaient cessé d'attendre, d'autres encore, innombrables, n'avaient jamais attendu.

0: La peau dure. Au front, la grande boucherie. Trois textes de Jean-Albert Mazaud, sur des lectures de Thibaut Dubreuil et Guy Roulet. Vous pourrez retrouver ces textes dans le recueil « Sous les auspices », paru aux éditions La Vilaine Éditrice en 2024. Chanson finale « Notre-Dame » par Jackie Arpineau.
1: Hey, pourquoi qu'elles me calculent pas tes collègues les infirmières? Je pue le pâté ou quoi? Allez, dis-moi, toi qui comme Mézic viens du bitume.
2: Je la rassurais. Simplement, comme il fallait lui faire un prélèvement quotidien pour un bilan sanguin, les susdites collègues appréhendaient si du premier coup elle n'y parvenait.
1: « Oh, tu viens du bas, gamin, et tu parles comme qui dirait un clampin de la haute. Mais ça veut dire quoi, ton charabia ?»
2: Oh, je lui expliquais. Franchement, les infirmières avaient la pétoche de la piquer, car elle avait la peau dure.
1: La peau dure? Eh, t'as raison, Michalon. Elle me l'a tanné dans les serres des heures durant, par 5 degrés l'hiver. Et 35 l'été. 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Et après le turbin, la deuxième journaille.

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La douleur. La douleur. Cette grande douleur qui te saisit, Guy, te frappe au front. Comme ta tête heurte, telle une balle ricoche, tape, tape, crie. Quand la douleur te prend, la stupeur, la terreur dans ton regard, Guy. Et comment atténuer cette douleur à la tempe qui tape la tête, rebondit, te dessaisit de tout jusqu'à la faculté de penser. Toujours le même geste dérisoire d'apaisement, le même mouvement oscillatoire, la main au front, le corps légèrement penché en avant. Cette céphalée qui te vient, Guy, pâleur à ta joue, sueur à ton front, à n'importe quelle heure, de nuit comme de jour, de nocturnes assoupissements en insomnie diurne. Et c'est la crosse du fusil, tandis que les balles ricochent encore, bondissent tout autour, qui tapent en toi comme la question. Es-tu fait pour la guerre, Guy ? Toi qui te croyais en paix. Et c'est la crainte, la peur, la trouille qui te prend aux tripes, la foirade en pleine bataille, les balles qui fusent, la terreur d'en prendre une, alors que ne te vise aucune. La main au front, le corps légèrement penché en avant, Guy, ça te revient. Cette douleur, ça remonte, les souvenirs, à en chialer. À en crever comme tu as failli ce jour, jour de guerre, jour de balle qui tape, crie, ricoche. Tombe autour des gars comme toi, faits pour la paix, et tout à coup, à cette mâle heure, jour de guerre obligé, le flingue du sergent au cul d'y aller, de crier plus fort que les balles, de monter au front, cavaler, fusil à la main, tirer, tirer. Mais tirer sur quoi ? Sur qui ? Combien de fois as-tu tiré ? Combien de gars as-tu tué ? Gars comme toi, faits pour la paix ? Et tout à coup à la guerre, courant, beuglant comme toi, mais en sens inverse, parce que sapés d'uniformes autres que les vôtres ? Et soudain le soldat, en face de toi, soldat de la Wehrmacht, ton fusil enrayé, et qui sur toi s'est jeté, a lancé son fusil, sa crosse à ton front. Et depuis cette douleur, cette large balafre soignée au stalag, que tu me montres encore aujourd'hui, tandis que la douleur te saisit au front, comme nous saisissent les souvenirs. Cette douleur, la main au front, le corps légèrement relevé, les larmes aux dents. Tu m'en as parlé, Guy. Tu en as parlé à moi, qui suis impuissant à l'apaiser.

0: J'écris la nuit ce que le jour je vis. Et cette nuit, je ne parvenais pas à écrire. Plus j'insistais, rien ne venait. Guy me fuyait d'autant que de lui, je tentais de m'approcher. Et pourtant, tournait autour des mots qui me hantaient. Douleur, lenteur, pâleur, terreur, sueur. Alors je me levais, quittais la table de la cuisine sur laquelle j'écris la nuit et me réfugiais dans un livre. C'était Baudelaire, son spleen en prose parisienne. Et s'ouvrit une fenêtre sur une femme mûre, ridée déjà, toujours penchée sur quelque chose. Et avec rien, si peu du moins, le poète en écrivait la légende. Doutait qu'elle fût vraie. Et soudain, je pensais à Morissette, à ses manies, ses délires que follement elle vit et nous fait vivre dans le service, qui parfois nous font rire, comme l'autre jour, lorsque je lui ai demandé pourquoi elle n'avait pas touché son assiette.
1: Parce qu'il faut faire attention à ce qu'on mange de nos jours. Parce qu'on leur donne à bouffer aux vieux, aux vieilles. Ouais, pas de déni. C'est bien les vieux, les vieilles qui crèvent ici chaque jour. Et qu'on découpe des bides, cuisine, assaisonne et donne à bouffer aux vieilles, aux vieux, pas encore canés comme elle. Mais elle, oui, elle n'est pas dupe. Elle sait. Et va le faire savoir. C'est qu'elle a des relations, qu'est-ce que je crois? Elle va écrire, elle va dénoncer. À la presse, dénoncer tout le monde ici, notre petit manège la nuit, la grande boucherie, notre immense trafic, toute cette corruption alimentaire. Car elle sait. Elle entend la nuit les bruits, les roulements de chariots, les vlam vlam des haches, les zig-zig des scies, les coups secs des couteaux aigus et le clink-clink des casseroles, les fours qu'on allume, les épices sous la peau qu'on glisse pour masquer le goût des chairs humaines. Parce qu'elle sait, elle, ce que je fais moi la nuit.

touché par ta soudaine fragilité, Notre-Dame de Paris blessée. 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Bientôt, par les flots emportés, horrifié, transi, submergé, la mort glaciale arrive, le bateau vide dérive.

bravo pour ses gestes de velours. 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

0: un désert plane. Des mirages frappent et chauffent ma peau. Étrange vision d'un voile terrestre, une ombre, un pli. Dans un seul souvenir maître, un début à tout.
1: Where I find myself.
0: Une minute sur une ligne. Prisme du réel. Oiseau et fan. Chaque tendon de leur corps s'allonge.
1: Where I find myself.
0: Des racines à fleur de peau s'abreuvent au bassin des prémonitions. Ombre déramée. Calcaire marbré se voûte et protège les tendres chairs d'un oubli. Une pierre gémit de n'être pas vivante. Quel est son âge?

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4: Promotion Santé Auvergne-Rhône-Alpes Délégation Ardèche organise une formation de 2 jours sur le thème « Les violences éducatives ordinaires, les comprendre pour les prévenir ». Ça sera les 28 et 29 septembre prochains. Qu'est-ce qu'une violence éducative ordinaire? Pourquoi et comment la prévenir? Comment agir lorsqu'on y est confronté? Cette formation a pour objectif d'outiller les professionnels pour mieux accompagner les enfants, les parents et les collègues sur ce sujet. Une formation à destination en priorité donc de tout professionnel ou bénévole du champ social, sanitaire, médico-social ou éducatif, que ce soit à l'éducation nationale, l'éducation populaire ou à l'environnement par exemple. Une personne susceptible de mettre en place des projets ou des actions collectives de promotion de la santé. À l'issue de la formation, les participants et participantes seront en capacité d'identifier et de comprendre ce que sont les violences éducatives ordinaires, d'identifier leur impact, d'identifier aussi des leviers pour les prévenir, d'identifier des actions à mettre en place et des outils d'animation pour aborder ce sujet des violences éducatives ordinaires. La formation, je le rappelle, aura lieu les 28 et 29 septembre prochains. Vous trouverez sur le site de Promotion Santé un lien pour vous inscrire et le descriptif plus précis de la formation. Rendez-vous donc sur le site www.promotion-santé-ara.org/formation. Vous pouvez aussi écrire à l'adresse suivante contact07@promotion-santé-ara.org.

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1: Peut-être utilisez-vous de l'origan dans vos pizzas et sauces tomates. Alors, n'en achetez plus, l'origan sauvage est disponible gratuitement en bas de chez nous. L'origan commun, Origanum vulgare, est une plante de la même famille que les menthes, les sauges, le thym et le romarin. Certaines personnes l'appellent marjolaine, il s'agit de la famille des lamiacées, anciennement labiées, car ce sont des plantes dont les fleurs sont pourvues de deux lèvres, une inférieure et une supérieure. La corolle des fleurs de l'origan est rose, et sa lèvre inférieure est divisée en trois lobes. L'inflorescence donne pourtant un aspect violet, ce qui provient des bractées, c'est-à-dire les folioles qui se trouvent en dessous et qui sont violettes. Les fleurs sont regroupées en haut des tiges. Les tiges de 30 à 50 cm d'eau sont rougeâtres, droites et assez rigides. Elles portent les feuilles qui sont disposées de façon opposées sur la tige. Les feuilles sont petites, ovales, entières ou légèrement dentées et velues. L'origan pousse dans des endroits rocailleux. Il n'a pas besoin de beaucoup de sol pour se développer. D'ailleurs, son nom viendrait du grec origanon qui signifie qui se plaît sur la montagne. Là, justement, où l'on trouve plus de rocailles que de sol. Il aime le climat chaud et ensoleillé. Plus on va vers le sud, plus il va développer ses substances aromatiques. L'origan s'emploie frais ou alors séché. Vous pouvez étaler ces jolis bouquets sur un torchon pour faire sécher votre récolte. Le parfum est présent, autant dans les feuilles que dans les fleurs de l'origan. Vous pouvez tout garder. On va l'utiliser cru ou cuit, en infusion, dans des sauces tomates, sur les pizzas, bien sûr, ou encore dans des gratins. L'origan est aussi bon pour la santé. Il est digestif, carminatif, c'est-à-dire qu'il chasse les gaz intestinaux, antispasmodique pour les crampes d'estomac par exemple, antibactérien, antitussif et expectorant pour les infections pulmonaires et immunostimulant. Pas mal, hein ?
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1: Il est 5h en temps universel, 7h ici à Paris. Lundi 10 août, bonjour à tous. On entame la semaine avec RFI Matin. 3 heures d'informations sur tous les continents, vous le savez, avec nos correspondants. Des reportages, des séries d'été, des chroniques aussi. On va parler notamment du succès du train avec l'inauguration de la toute nouvelle ligne ferroviaire qui permet à la Finlande d'être enfin reliée au continent européen. On en parlera juste après le journal. Bonjour Lisa Villy.
2: Bonjour Clotilde Dumé, bonjour à toutes et à tous.
1: Et à la une, la cycliste néerlandaise Demi Vollering qui confirme sa domination sur le cyclisme féminin.
2: Oui, avec sa victoire hier sur le Tour de France après le Tour d'Italie le mois dernier, on fera le bilan de la Grande Boucle 2026 dans quelques instants. Israël rejette la dernière feuille de route américaine pour Gaza. Une annonce hier du Premier ministre israélien en campagne à 2 mois et demi des élections législatives. Benjamin Netanyahou qui souhaite aussi adresser un message à son allié américain, on l'entendra. Les États-Unis dont les attaques contre l'Iran ont fragilisé les stocks de munitions et de certains missiles. Et cela inquiète les responsables de la défense qui demandent donc au secteur de l'armement d'accélérer leur production. Ils tiennent leur grève depuis près de 50 jours pour dénoncer le manque de moyens pour venir en aide aux personnes à la rue à Paris. Les salariés du SAMU social occupent le parvis de leur lieu de travail, furieux des politiques d'austérité et des remises à la rue de personnes vulnérables, des femmes avec de jeunes enfants notamment. En Italie, c'est la fin d'une expérience d'habitat collectif devenue symbole de la lutte pour la dignité humaine à Rome. Les 400 habitants d'un immeuble du quartier de l'Esquiline sont à la rue en pleine canicule. Reportage à suivre. Et puis le punk fête ses 50 ans cette année. Cette musique rebelle née en Angleterre et aux États-Unis en 1976. En un demi-siècle, elle s'est exportée dans le monde entier, on l'entendra.
1: Le Tour de France femme confirme sa montée en puissance.
2: La compétition s'est terminée hier après 9 jours de course, du suspense et au bout, une nouvelle victoire pour une grande figure du cyclisme féminin. C'est finalement la néerlandaise Demi Vollering qui remporte et largement cette édition. Une deuxième victoire donc sur la grande boucle pour la nouvelle star du cyclisme, par ailleurs déjà vainqueur cette année du Tour d'Italie. Elle a dû batailler sur cette compétition d'année en année depuis la reprise il y a 5 ans du Tour de France. Le niveau progresse, la concurrence au sommet se resserre, mais les écarts restent importants entre les équipes. Anne Dufort-Cornillet pour le bilan de cette édition.
3: C'est Demi Vollering.
4: Mission accomplie pour Demi Vollering. La néerlandaise a assumé son statut de favorite en décrochant un second sacre. Après celui de 2023, celui de 2026 a une saveur différente, car 5 ans après la renaissance du Tour de France Femmes, le niveau global s'est resserré selon la leader de la FDJ, United Suez.
5: C'est fantastique de voir ça. Chaque année, on passe un cap. On voit d'incroyables coureuses et ça me rend fière d'en faire partie.
4: 5 porteuses du maillot jaune en 9 étapes. Jamais le suspense n'avait duré aussi longtemps. Mais derrière les grandes équipes, la situation est plus contrastée, témoigne Léonard Cosnier, directeur sportif de Saint-Michel Préférence Home, Aubert 93.
6: Difficile d'exister sur ce tour-là. Quand on prend les 3 premières du général, ils ont surtout des équipières très fortes. Je pourrais mettre aussi dedans IF avec Kerbal.
4: Une réalité qui pousse Marion Rousse à la prudence. Malgré les appels de certaines athlètes pour une course de 2 semaines, la directrice de l'épreuve préfère attendre.
7: 15 jours, honnêtement, c'est beaucoup trop rapide. On ne travaille pas que pour 5-6 équipes qui sont au plus haut niveau. Là, il y a des formations, il y a une lanterne rouge et c'est des formations qui doivent encore progresser. On y arrivera parce qu'on se ferme la porte à rien, mais il ne faut pas oublier du monde en route.
4: Anne Dufort-Cornillier sur la ligne d'arrivée RFI.
8: Merci beaucoup. Au revoir.
1: Dans ce journal également, Lisa, il était censé lancer la 2e étape du plan de paix pour Gaza.
2: Le document en 15 pages du Conseil de la paix de Donald Trump, accepté par le Hamas, vient d'être enterré par Israël, qui l'a officiellement rejeté hier. Le Premier ministre a affirmé que son pays ne signerait pas la feuille de route américaine. Pas question pour l'armée de se retirer de l'enclave palestinienne tant que le Hamas ne sera pas véritablement désarmé, a expliqué Benjamin Netanyahou. Un rejet, bien sûr, politique à 2 mois et demi des élections législatives, mais c'est aussi un message envoyé à Donald Trump, explique David Rigoulet-Rose, chercheur à l'Institut français d'analyse stratégique.
9: En interne, c'est évidemment un message politique, mais effectivement une défiance par rapport à la perspective d'un désarmement très hypothétique du Hamas. Alors, il y a évidemment la pression des ministres d'extrême droite, hein, Itamar Ben-Gvir et Bezalel Smotrich, qui d'emblée, de toute façon, rejetaient le principe même de cet accord avec le Hamas. Et donc, il s'agit de montrer de la part du Premier ministre qu'il n'est pas question de négocier quoi que ce soit. Donc, c'est une fermeté qui, de toute façon, est supposée être un préalable électoral, si j'ose dire. Mais sur le fond, il ne faut pas surévaluer le calendrier électoral dans cette prise de position du Premier ministre, même si elle existe, évidemment, fin octobre 2026. Mais en réalité, il y a une distanciation qui est prise par rapport à Washington parce qu'il y a des doutes sur la crédibilité américaine, la crédibilité stratégique pour l'agenda régional. Et donc, ça justifie, du point de vue israélien, cette intransigeance.
1: David Rigoulet-Rose, interrogé par Nicolas Feldman. Washington, qui dans sa guerre contre l'Iran a renoncé à ses frappes massives depuis début août.
2: Oui, selon certains responsables, les craintes sur les stocks de munitions et de certains missiles au plus bas auraient pesé sur la décision du président américain. Donald Trump dément fermement ces informations, mais certains membres du département de la défense ont envoyé un courrier aux entreprises du secteur de l'armement pour les encourager à accélérer leur production. Guadalavina.
10: La lettre révélée par le Washington Post est signée par Steve Feinberg, le secrétaire adjoint à la Défense. Il demande aux entreprises de présenter dans les 3 semaines des solutions pour, je cite, « réduire drastiquement les délais de livraison d'armes et donc accélérer leur production ». Selon plusieurs rapports, les chaînes d'assemblage tournent pourtant déjà à plein régime. Des cycles de développement de plusieurs années ne sont pas tenables, écrit encore Steve Feinberg. Ces derniers mois, le Pentagone a signé plusieurs partenariats avec des géants du secteur de l'armement, mais aussi des start-up pour démultiplier ses capacités d'approvisionnement. Et il y a urgence. Lors du premier mois de la guerre contre l'Iran, les États-Unis ont tiré plus de 1000 missiles Patriot. Depuis le début du conflit, leur nombre est passé de 2200 à environ 800 et il faudrait 2 ans pour revenir au stock d'avant-guerre, au rythme de production actuel. Même chose pour les Tomahawk et les TAD. Publiquement, Donald Trump assure pourtant que les armées ont suffisamment de munitions, mais selon ses proches, ce sont bien les inquiétudes sur les stocks qui ont conduit le président a écarté tout nouveau bombardement massif de l'Iran. Gwendal Lavina, New York, RFI.
1: À 5h07 à Bamako, dans le centre du pays, où le calme est revenu après une nouvelle attaque des djihadistes du Jnim hier.
2: Oui, c'est le camp de l'armée de sang qui a été pris d'assaut. Au moins 12 militaires ont été tués et les terroristes ont emporté du matériel militaire. Plus de détails avec notre correspondant Serge Daniel.
11: Les assaillants sont arrivés vers le principal camp de l'armée malienne de la localité de Saint à moto, d'autres à pied. Certains étaient vêtus de l'uniforme de l'armée régulière pour se faire passer pour des alliés. Des habitants témoignent, les coups de feu ont commencé ce dimanche vers 5h du matin. Les djihadistes étaient nombreux. Ils sont rentrés dans le camp militaire, ils ont pris possession des lieux. Un bon moment avant de repartir, rapporte un autre témoin. Plutôt furieux, un autre ressortissant de la localité s'interroge « Pourquoi nous n'avons pas les troupes et le matériel nécessaire pour chasser ces terroristes. » Fin de citation. Au moins 12 militaires maliens ont perdu la vie et le sort de plusieurs autres était toujours incertain dimanche soir. L'armée régulière, dans une déclaration, affirme contrôler le camp militaire. Oui, c'est vrai, mais après le départ des djihadistes, précise un fonctionnaire de la localité qui a suivi de près les événements.
2: Serge Daniel.
1: À Paris, il est 7h08 dans sa banlieue aussi. De plus en plus de personnes se retrouvent à la rue, Lisa.
2: Notamment celles accompagnées par le SAMU social, le principal organisme chargé de leur venir en aide et leur trouver un toit. En cause, la baisse de l'offre d'hébergement et une politique d'austérité pour dénoncer cette situation qui pénalise les usagers mais aussi les accompagnants. Les salariés du SAMU social sont donc en grève depuis 48 jours. Ils occupent le SAMU social avec des demandeurs d'hébergement et plusieurs associations. Marine Kéo.
12: Tout part d'une annonce. En juin, le SAMU social rapporte que des économies doivent être réalisées et demande à ses salariés de mettre à la rue certains bénéficiaires. Un non-sens pour Elena, salariée au SAMU social et gréviste depuis 48 jours.
13: Ça a été l'étincelle qui a mis le feu aux poudres. Autant on peut travailler avec des bouts de ficelle dans des conditions très compliquées, on sait pourquoi on le fait. Par contre, si on perd le sens de ce qu'on fait, là c'est plus possible.
12: Entre-temps, la grève a donné lieu à des relogements, mais ces derniers jours, les usagers ont reçu des messages téléphoniques les sommant de quitter leur logement. La cause, ils ne sont plus prioritaires.
13: Une femme enceinte de moins de 7 mois de grossesse ne sera pas prioritaire. Un enfant de 3 mois et un jour ne sera plus prioritaire.
12: Économiser sur la part des relogés, mais aussi sur les moyens d'action des travailleurs sociaux, un double enjeu symptomatique dans le domaine social, selon elle.
13: Aujourd'hui, nous, ce qu'on dénonce, c'est que nos conditions de vie et de travail sont intrinsèquement liées à nos conditions d'accompagnement.
12: Elena compte mener la mobilisation jusqu'à la victoire pour reloger l'intégralité des demandeurs mis à la rue.
1: Eux aussi sont à la rue en Italie voisine, hein, cette fois depuis un début d'incendie dans leur immeuble d'un quartier populaire de Rome.
2: Des centaines de personnes précaires, italiennes et étrangères, dont 90 enfants, mais aussi des activistes pour le droit au logement. Ils ont été évacués par la police et depuis 2 semaines dorment dans la rue de leur ancien immeuble du quartier de l'Esquiline, malgré les très fortes chaleurs. Une évacuation qui met fin à 13 années d'occupation et d'autogestion menée par le collectif Spin Time. L'expérience était devenue un symbole de la lutte pour le droit au logement, violemment critiqué par l'extrême droite italienne, mais défendue par plusieurs artistes et intellectuels de gauche. Les habitants, eux, ont perdu leur toit, mais pas leur soutien. Reportage d'Anne Lenir.
14: Plus de 250 personnes sur les 400 occupants de cet immeuble ont transformé la Via Santa Croce in Jérusalem en dortoir à ciel ouvert. Parmi les tentes installées, l'une, très grande, sert de poste de soins et d'écoute psychologique. Stefano Ricci est pédiatre. Il compte parmi la centaine de médecins bénévoles qui se relaient jour et nuit.
15: Toutes ces personnes se sont retrouvées à la rue sans préavis et les enfants, dès l'âge de 5-6 ans, sont parfaitement conscients de ce qui est arrivé. J'observe des symptômes de dépression, ce qui est effarant, ainsi que des problèmes comme la déshydratation à cause de la chaleur. Cette épreuve laissera des traces indélébiles sur les enfants.
14: Morita, 55 ans, vivait depuis 2013 dans l'immeuble du collectif Spin Time avec sa fille puis ses 2 petits-enfants.
16: Nous étions une famille élargie. Les activités de Spin Time sont la solidarité sociale, la culture, une école populaire ou encore le soutien scolaire. Il va falloir élaborer la séparation de tout ce qui était développé dans ce grand laboratoire humain.
14: La mairie de Rome a proposé de racheter l'immeuble, mais les négociations avec la société privée qui en est propriétaire sont bloquées, d'où un plan d'urgence de relogement dans des structures laïques ou religieuses. Anne Lenir, Rome, RFI.
1: Et puis entre les structures alternatives, le do-it-yourself, l'anticapitalisme, subversion, liberté maximale, bref tout ça, ça fait partie de la philosophie punk.
2: Oui, le mouvement né de part et d'autre de l'Atlantique est devenu un véritable phénomène il y a tout juste 50 ans, à l'été 76, avec les premiers succès de groupes cultes comme les Ramones, les Sex Pistols, les Clash. Une vraie rupture avec le rock à l'époque, des morceaux très courts, un son brut volontairement peu sophistiqué et des paroles... une esthétique de révolte en pleine crise économique. Le mouvement s'est depuis élargi et

0: la cause féministe.
1: Tu as un exemple d'un groupe qui incarne vraiment cet esprit-là.
0: Crass.
2: C'est un groupe un peu culte
0: qui a donné naissance à toute une scène anarcho-punk très engagée.
1: En dehors du Royaume-Uni et des États-Unis, ça s'est bien exporté quand même. Est-ce que vous avez des exemples de groupes africains?
0: Je pense à un groupe d'Afrique du Sud. Et est-ce que je l'ai encore? Ouais, voilà. 21 Children. C'est un groupe hardcore punk qui était en tournée là il y a même pas un mois.
1: Et là, dans les rayons, là, je vois hardcore punk, punkoï, horror punk. Il y a tellement de déclinaisons aujourd'hui. En tout cas, le punk n'est pas mort.
0: Exactement, oui, c'est ça.
3: Reportage de Fatou Lord Diouf et c'est dans les bacs de vinyle punk que se referme ce journal.
4: Et si jamais vous vous réveillez, au moins, bienvenue sur RFI. Merci beaucoup, Lisa Vili.
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4: Le punk et son héritage incarné dans une version un peu plus dense avec LCD Sound System, ce sera aussi notre choix musical vers 7h50, temps universel. Faut-il suspendre le développement de l'intelligence artificielle? Même les géants de l'IA commencent à se poser la question, notamment après une récente cyberattaque menée par des ordinateurs qui ont outrepassé les limites d'un test, des évolutions pures, plus rapides donc que notre capacité d'humain à comprendre ces machines. Alors, comment contenir l'intelligence artificielle? Et bien on posera la question dans un peu plus d'une heure dans RFI Matin à notre invité Maxime Fourne, cofondateur et président de l'association Pause IA. Et puis l'intelligence artificielle et les nouvelles technologies qui poussent par ailleurs en partie la Chine à revoir une partie de ses cursus universitaires. Ça, on en reparlera avec notre correspondante à Pékin vers 7h15, temps universel. Juste avant, reportage au Venezuela, toujours traumatisé un mois et demi après le double séisme qui a fait plus de 6000 morts maintenant.
6: J'ai parlé avec 4 psychologues en tout. Ils m'ont tous dit la même chose. Si je veux aller mieux, je dois le laisser partir. Comment je vais le laisser partir? Cette douleur, elle va rester avec moi pour toujours. Je peux parler avec 50 000 psychologues, je n'arriverai pas à accepter la mort de mon fils. Et encore moins vu les conditions dans lesquelles il est parti.
4: Un reportage à suivre dans l'état de la Guaira. Et puis les questions qui persistent malgré l'accord donné par les forces démocratiques de libération du Rwanda, la FDLR, au protocole de désarmement et de démobilisation. On demandera des précisions à Floribert Nzuluni, le ministre congolais de l'intégration régionale, notre invité dans environ une demi-heure. Mais d'abord, une inauguration ce lundi, celle de la première liaison ferroviaire entre la Suède et la Finlande. C'est d'ailleurs notre question d'environnement aujourd'hui, Florent Guignard. Pourquoi est-ce que le train a autant de succès partout?
7: Oui, c'est vrai, partout dans le monde, on pose des rails. Et une nouvelle fois, la Chine est championne du monde. Le pays est grand, c'est vrai. Il possède aujourd'hui le plus vaste réseau de lignes à grande vitesse. Il devrait doubler en 15 ans et atteindre 70 000 km en 2035. 90% de la population chinoise pourra ainsi prendre le train. Le train, c'est un transport de masse. Comme nous le dit Victor Thévenet, il est le directeur ferroviaire de l'ONG Transport et Environnement.
8: On développe le train entre des zones denses de population. C'est là où ça fait plus de sens parce que c'est un transport de masse. Donc si on veut que ça soit rentable, il faut qu'il y ait de la demande. Donc aujourd'hui, je dirais qu'on construit surtout des lignes là où il y a une demande forte pour se déplacer entre des grandes villes.
7: De nouveaux chemins de fer, ils sont construits donc sur tous les continents, en Inde, au Maroc, en Côte d'Ivoire ou en RDC et en Europe. L'Union européenne vient de doubler le budget du ferroviaire.
4: Alors comment expliquer cet engouement?
7: Alors il y a évidemment une dimension économique pour favoriser les échanges. Avec le rail, on fait de l'aménagement du territoire. Et puis le train est un moyen de transport écologique, beaucoup moins polluant que la voiture. Et bien sûr l'avion, on retrouve Victor Thévenet.
8: Sur les 10 dernières années, il y a une prise de conscience écologique assez forte dans le secteur des transports. Et il y a eu cette envie de beaucoup de citoyens de faire leur part et donc de voyager plus en train. Et c'est vrai que les trains sont beaucoup plus pleins que dans le passé.
4: Oui, sauf que le train, Florent, il peut pas forcément tout le temps remplacer l'avion.
7: Non, évidemment, il n'y a toujours pas de train Paris-New York et on ne comprend pas pourquoi. Bon, plus sérieusement, il y a un problème d'offre, notamment pour les liaisons transfrontalières en Europe. On va prendre l'exemple d'un Paris-Barcelone. Chaque jour, 1000 billets de train sont disponibles et 10 000 sièges d'avion. Vous allez me dire, le train, c'est long. Mais en réalité, la durée du voyage est moins déterminante que le prix. Alexis Chailloux est responsable transport au réseau Action Climat.
9: On voit que la durée, disons, acceptable d'un trajet

0: est en train d'augmenter très fortement. Parce que justement, dans le train, vous avez du train utile, vous pouvez travailler, lire, jouer, discuter, manger, plein de choses que vous ne pouvez pas faire en avion. En revanche, le prix est un vrai sujet, et là, pour le coup, il n'est pas résolu. Sur Paris-Barcelone, un billet d'avion va coûter 80 euros, un billet de train va coûter 200 euros. Et ça, c'est le résultat de choix politiques, c'est pas une fatalité. C'est le résultat d'exonération fiscale pour le secteur aérien.
1: Ah oui, il n'y a pas de TVA sur le kérosène, mais il y en a sur l'électricité qui fait rouler les trains.
2: Et puis le train fait face à un paradoxe.
1: Ah oui, le train est une arme contre la crise climatique, mais il devient vulnérable face au nouveau climat. On l'a bien vu cet été en France, Alexis Chailloux du réseau Action Climat.
0: La chaleur va dilater le métal, les arbres qui sont à proximité des voies peuvent tomber en cas de tempête ou brûler en cas d'incendie. Vous allez avoir des coulées de boue en cas d'inondation. Donc oui, le réseau est vulnérable. Après, la principale solution, c'est de trouver de l'argent pour réussir à mettre le réseau à niveau pour résister au mieux.
1: En France, c'est 5 milliards d'euros par an que la SNCF prévoit de dépenser pour rendre le réseau résilient. C'est pas ça qui va faire baisser le prix des billets.
2: La question d'environnement avec Florent Guignard. Le cessez-le-feu conclu en décembre dernier est toujours en vigueur, mais la flambée de violence enclenchée il y a un an maintenant entre le Cambodge et la Thaïlande a laissé de profondes cicatrices à la frontière. Des maisons détruites, des terres devenues dangereuses et encore 20 000 Cambodgiens déplacés le long de cette frontière. Cambodge, Thaïlande, après les combats, vivre dans l'ombre de la guerre, extrait de ce grand reportage de Jean-Pierre Fage.
3: La démarche fragile, ce père de famille s'avance dans un épais bosquet, tenant d'une main sa jeune fillette et fixant le sol du regard. Sambum est précautionneux. Les autorités cambodgiennes l'ont prévenu, revenir dans les décombres de son habitation n'est pas sans risque.
4: Quand les Thaïlandais ont tiré, les gens ont couru pour fuir. Ils ont laissé leurs affaires là, tu vois ? Il ne restait que quelques objets comme des vêtements et des boissons, des choses qui étaient à vendre. Les gens ont dû courir pour s'enfuir.
3: En décembre dernier, son habitation a été éventrée, la toiture déchiquetée par un projectile militaire thaïlandais. Au milieu du salon repose encore un morceau de l'artillerie utilisée lors des affrontements entre les deux pays. Réunissant quelques affaires poussiéreuses, récupérant une boîte d'encens, il se saisit les mains tremblantes d'une photo de Bouddha. Sambun se dirige vers l'autel religieux de sa maison, miraculeusement encore intact. L'homme entame une prière alors qu'au loin, côté thaïlandais, des bruits de motos et de camions fractionnent l'apparente tranquillité de la campagne.
4: Où mes enfants pourraient-ils trouver la paix ? Chacun est déjà brisé et désespéré. Il n'y a plus de paix, plus de tranquillité.
3: Les affrontements de décembre ont constitué l'épisode le plus violent du conflit frontalier depuis des années. L'armée thaïlandaise a notamment déployé des chasseurs F-16 pour bombarder des positions qu'elle accusait d'abriter des forces cambodgiennes. Selon les bilans officiels, les affrontements ont causé près d'une centaine de morts dans les deux camps.
4: La deuxième fois, c'était plus fort. Les bombes sont tombées plus lourdement. Avant cela, les gens avaient déjà commencé à déplacer leurs affaires et à chercher un autre endroit pour rester.
2: Voilà un grand reportage de Jean-Pierre Fage à écouter ou à réécouter en intégralité. Ce sera à partir de 11h10, temps universel sur notre antenne. Allez, on entame une nouvelle série ce lundi, portrait des diasporas africaines en France. Qu'il ou elle soit né ici ou bienvenue d'ailleurs, ces femmes et ces hommes inspirent par leur parcours, leur réussite. Et premier épisode avec Aishan Doy, une chirurgienne qui chante à l'oreille de ses patients, vous allez l'entendre, reportage de Sylvie Coffi.
5: Aishan Doy fait son entrée au bloc opératoire. La chirurgienne a revêtu un ensemble stérile bleu jetable. Un bonnet sur sa chevelure noire et un masque couvrent son visage. Toute l'équipe l'attend.
6: Bon, bah écoutez, je vais faire ce qui est prévu, normalement. Et après, on se retrouvera après votre réveil. On passera en salle de réveil, je vais vous voir après au courant. D'accord ? Vous avez des questions ? Super, bah dès que vous êtes content. Vous me faites confiance ? Très bien, voilà. Heureusement. Allez, à tout à l'heure.
7: Dès que j'arrive, moi j'ai mon petit rituel, j'ai mon téléphone portable avec moi sur lequel j'ai toutes les chansons que je chante. Dès que les anesthésistes se sont prêts, je sors mon téléphone et je commence à chanter avec une petite musique que je mets au fond.
5: Un moment suspendu et inattendu.

0: C'est vrai que c'est peu commun. Il n'y en a pas beaucoup qui le font. Il n'y en a pas beaucoup qui arrivent déjà à chanter aussi bien qu'Aïcha.
1: Elle chante bien.
0: Ah oui, moi, je trouve qu'elle chante super bien. Alors moi, je suis Maxime Maruto et je suis un infirme anesthésiste. Ça, faut pas lui dire, par contre.
2: Maintenant, elle dort. Et ils vont pouvoir l'intuber. Puis moi, je vais me préparer aussi. Et après, c'est parti.
3: C'est un moment pour moi de reconnexion. Je me souviens pourquoi je suis là. Et ça me rappelle surtout qu'il y a un humain derrière les champs opératoires. Franchement, ça m'apaise avant la chirurgie. Donc c'est vrai que c'est des chirurgies qui, des fois, peuvent être complexes, qui demandent pas mal de concentration. C'est un petit moment de calme avant de pouvoir mettre mon cerveau en ébullition pendant l'intervention.
4: Est-ce que vous vous souvenez de cette phrase « Fais médecine et si ça ne marche pas, tu seras chanteuse ».
3: Ah bah oui, ça, je m'en souviens très très bien. Ce petit déjeuner, je lui ai dit à mes parents que je voulais être chanteuse, alors que j'étais inscrite à la fac de médecine. Et ils ont été très intelligents, mes parents. Ils m'ont pas dit non, tu feras pas la chanteuse. Ils m'ont dit bon, bah fais ta première année et tu verras. Si tu échoues, tu seras chanteuse. Et c'est vrai que c'est quelque chose qui m'a beaucoup accompagnée pendant ma première année de médecine, qui est assez dure. Et c'est vrai que c'était ma source de motivation. Je me disais, tu fais ta première année une fois, pas deux.
5: Elle a dû s'imposer en tant que chirurgienne issue de la diaspora.
3: C'est surtout par rapport aux patients, je vais dire, qui avaient des attitudes des fois un peu, déplacées. Par exemple, quand je rentrais dans une chambre, on prenait pour la femme de ménage. Alors que j'étais avec ma blouse, mon stéthoscope, il n'y avait aucune raison en fait de penser ça. Et que je venais avec d'autres collègues qui, eux, pour le coup, étaient caucasiens, français, donc on les prenait pour des médecins. Vous voyez. Donc il y a plein de petites choses comme ça qui faisaient que moi, je me disais... Bah en fait, c'est à toi de montrer qui tu es. C'est un obstacle, certes, mais c'est aussi un moteur. Parce que ça m'a vraiment poussé à aller de plus en plus loin et à vouloir toujours faire partie des meilleurs.
4: Qui est Aïcha Ndoye au bloc opératoire et qui est-elle sur scène?
3: J'ai deux faces qui sont totalement complémentaires et en même temps totalement opposées. C'est-à-dire que quand vous me voyez sur scène, vous ne pouvez pas vous dire elle est chirurgienne.
5: Aïcha Ndoye enchaîne sa troisième opération. Elle chante à l'oreille de sa patiente pour l'endormir avec l'une de ses compositions, combien de fois?
3: Oui, c'est vrai.
6: Combien de fois tu peux?
7: Le reportage de Sylvie Kofi pour ce premier épisode à la rencontre des personnalités des diasporas africaines en France.
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7: Presque 7h30 ici à Paris. Juste avant l'actualité africaine, le choix des programmateurs, c'est Lulu Gainsbourg et Paul Okop avec ce titre 1, 2, 3 soleil sur RFI.

0: Paul Okop et Lulu Gainsbourg, hein, le fils que Serge Gainsbourg a eu avec la mannequin chanteuse Bambou. Eh bien, ce titre est à retrouver dans la playlist RFI. Restez avec nous dans un instant, l'actualité africaine.
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0: 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Le journal Afrique, bonjour Arthur Ponchelet.
4: Bonjour Clotilde et bonjour à vous qui nous écoutez.
0: À la une, la Zambie bientôt à l'heure du choix.
4: Élections présidentielles et législatives jeudi prochain dans le pays. 14 candidats sont sur la ligne de départ. L'opposition mise sur le mécontentement lié à l'inflation pour priver Hakainde Hichilema d'un deuxième mandat. Tous les tests sont négatifs. Le soulagement aux portes de Kinshasa, alerte levée pour le bateau immobilisé pour suspicion d'Ebola. Ce matin, le ministre de la Santé annonce un renforcement des contrôles en RDC. Notre invité ce matin, Clotilde, est le ministre congolais de l'intégration régionale.
0: Oui, Floribert Nzuluni, on va revenir avec lui sur le processus de désarmement et de démobilisation des FDLR annoncé à la fin du mois dernier.
4: La une, c'est aussi cette attaque djihadiste, hier contre un camp de l'armée malienne, au moins 12 morts. Et puis ce double exploit à la CAN féminine de foot, le Cameroun a éliminé le Nigeria, décuple tenant du titre. Le Malawi s'est offert les premières demi-finales de son histoire en battant le Ghana. 14 candidats et à la fin, il n'en restera qu'un. Un peu moins de 9 millions de Zambiens vont donc voter jeudi prochain pour élire leur prochain président et les députés de l'Assemblée nationale. Mais on choisit de vous en parler ce matin sur RFI car la campagne s'achève mercredi. Double scrutin pour lequel le sortant Hakainde Hichilema est candidat à sa réélection. Mais il fait donc face au mécontentement d'une partie de la population. Quant au coût de la vie dans le pays, les défenseurs des droits humains aussi s'inquiètent car la campagne a été marquée par plusieurs restrictions, notamment sur les meetings de l'opposition. Linda Kasonde est la présidente de la fondation LCK Freedom.
5: Nous avons hérité de lois sur la cybersécurité et la cybercriminalité qui ont été utilisées pour restreindre les libertés civiques. Le gouvernement actuel s'était engagé à les abroger, mais il les a remplacées par 2 lois tout aussi restrictives. Elles ont eu un effet dissuasif, puisque les citoyens ordinaires n'osent plus s'exprimer par crainte d'être arrêtés. Ces lois ont été utilisées contre des partis d'opposition. Par exemple, le dirigeant du Parti socialiste, Fred Membe, est actuellement poursuivi pour cybercriminalité. Plus inquiétant encore, récemment, des soutiens du parti au pouvoir se sont rendus sur des sites de campagne de l'opposition pour disperser la foule. Ça a été violent, certains étaient armés, il y a eu des jets de pierre et des gens ont été blessés. Or, c'est arrivé seulement lors des meetings de la coalition de l'opposition. Il n'y a pas eu d'incident lors des rassemblements du parti au pouvoir. Aussi, le chef de l'armée a déclaré qu'ils assureraient le maintien de l'ordre pendant les élections. La société civile a condamné ces déclarations, car le rôle de l'armée est de faire face aux menaces extérieures. La sécurité intérieure devrait être assurée par la police nationale.
4: Et de son côté, le gouvernement assure que le rôle de l'armée est strictement encadré par la Constitution. Dossier complet sur ces élections présidentielles et législatives en Zambie à lire sur RFI.fr. Notre site où l'on revient aussi longuement ce matin sur la fin de l'alerte autour du bateau immobilisé aux portes de Kinshasa en République démocratique du Congo. Les autorités avaient stoppé l'embarcation sur fond de soupçons d'Ebola. Tous les tests sont revenus négatifs et le bateau a été libéré. C'est ce que confirme ce matin sur RFI Roger Camba, le ministre congolais de la Santé.
6: Nous avons fait arrêter le bateau et évaluer tous les passagers. Il y en avait 7 qui présentaient des symptômes de maladie ordinaire, mais nous avons quand même testé. Les tests sont tous revenus négatifs. Le bateau, donc, nous l'avons finalement libéré. Mais d'autre part, nous avons installé de manière permanente maintenant, à ce point-là, donc à 65 km de Kinshasa, un système de surveillance de santé qui va stopper tous les bateaux qui descendent, tous sans exception, pour nous assurer effectivement qu'il n'y ait pas de risque de contamination de Kinshasa par cette voie-là. Ensuite, nous allons émettre un formulaire pour tous les marins, pour tous ces gens qui prennent des bateaux, pour nous signaler leur départ et le nombre de personnes à bord, s'il y a des cas qui touchent à la santé publique.
4: Le ministre congolais de la Santé avec passion Ligodi. La RDC, c'est aussi l'AFCM23 qui conteste la composition du groupe de 15 détenus remis vendredi via le Comité international de la Croix-Rouge. D'après le groupe politico-armé, seuls 9 des 15 hommes figurent sur la liste transmise à la médiation. Le mouvement conteste aussi l'itinéraire emprunté par le CICR. De leur côté, Kinshasa, le Qatar et les États-Unis assurent que ce transfert s'est réalisé en conformité avec le processus de Doha. Certains portaient des uniformes de l'armée régulière pour se faire passer pour des alliés. Le Mali, à nouveau frappé par une attaque djihadiste. Le JNIM a revendiqué hier un assaut au petit matin sur le camp militaire de Son dans le centre du pays. Au moins 12 militaires tués. Ce riverain, témoin de l'attaque, raconte le crépitement des armes et le chaos sur place.
7: Il était vers 5h du matin, les gens se préparaient pour aller à la mosquée. C'est à ce moment-là que nous avons entendu des tirs d'armes. Ces tirs étaient vraiment nourris et sans arrêt. Ils ont continué jusqu'à 6h du matin et c'est à 7h que les tirs ont cessé. J'ai remarqué que les combats ont eu lieu entre 200 et 300 mètres du camp. Plusieurs terroristes ont été tués par des militaires, mais d'autres ont fui. Certains se sont même cachés dans des maisons et d'autres sont partis dans la forêt. À 8h, les militaires nous ont demandé de rester cachés dans nos maisons. C'est entre 12 et 13 heures qu'ils nous ont demandé de retourner à nos occupations. La situation est maintenant rentrée dans l'ordre et les gens circulent librement.
4: Témoignage recueilli par notre rédaction en Mandinkan et en Foulfoulde. Dans une déclaration, l'armée malienne affirme désormais contrôler le camp militaire. Le Mali, où il y a tout juste un an, le 10 août 2025, plusieurs militaires étaient arrêtés, accusés d'être impliqués dans une tentative de coup d'État, dont deux généraux qui nient les faits. Un an plus tard, plusieurs dizaines de soldats n'ont toujours pas été jugés. Leurs avocats réclament que la date d'un procès soit fixée. La famille de Belaba demande l'aide des autorités guinéennes pour retrouver l'activiste sain et sauf. Très actif sur les réseaux sociaux où il débat de questions politiques et de société, il a disparu depuis samedi. Son épouse affirme qu'il a été kidnappé sur son lieu de travail. Un témoin cité par la famille affirme avoir vu des hommes en uniforme et cagoulé l'embarquer de force. Il s'appelle Mohamed Mahmoud Ould Dahi et il est le nouveau président de la Commission nationale des droits de l'homme en Mauritanie. Diplomate à la retraite, il a été nommé par le président et plusieurs dossiers brûlants l'attendent déjà sur son bureau, des sujets liés aux libertés ou à l'immigration. Et à la difficulté de sa tâche s'ajoute déjà une polémique, Moussa Oumar Bari, puisque la nomination de Mohamed Mahmoud Ould Dahi n'est pas du goût de tout le monde.
8: Plusieurs organisations de la société civile se montrent sceptiques quant à la capacité du nouveau président à garantir de manière indépendante la prise en compte des revendications portées par certains défenseurs des droits humains. Mohamed Benejara estime ainsi qu'il aurait fallu un autre profil à la tête de la CNDH, à savoir une personnalité ayant consacré sa vie à défendre les droits humains. A l'inverse, pour la militante des droits humains Salamata Sy, la nomination du nouveau président suscite de l'espoir. Elle voit en Mohamed Mahmoud Ould Dahi une personnalité capable de fédérer les composantes de la société autour d'un objectif commun. Interrogé par RFI, Mohamed Mahmoud Ould Dahi assure que sa priorité sera de renforcer l'efficacité et la crédibilité de cette commission. Il entend aussi privilégier le dialogue et une coopération sincère avec tous. Cette nomination intervient alors que plus de 200 militants et défenseurs des droits humains ont signé ces derniers jours une pétition réclamant la reconnaissance des droits de la composante haratine descendante d'anciens esclaves. Moussa Oumar Bari, Nouakchott, RFI.
4: Le gasoil va coûter un peu plus cher à partir d'aujourd'hui pour vous qui nous écoutez au Burkina Faso. De 675, le litre passe à 750 francs CFA. C'est la première fois en 4 ans que les prix sont ainsi revus à la hausse. Le vert, le jaune et le bleu qui flottent sous le regard de ministres, d'officiers et de chefs de quartier. La suite de ce journal au Gabon, où l'on célébrait hier la journée nationale du drapeau. Outre la cérémonie au palais présidentiel, les administrations et les commerces ont obligation d'arborer l'emblème national, et ce jusqu'à la fin du mois. Le ministère de l'Intérieur promet des sanctions si cette mesure n'est pas respectée. Une décision qui fait grincer des dents à Libreville. Reportage Yves-Laurent Goma.
9: Quartier Mbakele, à quelques encablures du centre-ville. Vanessa a bien accroché le drapeau national devant son bar, mais elle est furieuse contre la décision du gouvernement.
10: Dans la logique des choses, je suis une Gabonaise, le drapeau doit être gratuit.
11: Ça vous a coûté combien ?
10: 4 500.
9: Au PK6, le bar de Marianne n'a pas de drapeau.
10: On ouvre le bar de 8h à midi, même pas 100 francs. On va payer les drapeaux avec quoi ?
9: La décision du gouvernement suscite le débat.
12: Moi, je soutiens le gouvernement. Il faut sanctionner.
13: Je ne pense pas que c'est normal de mériter une sanction, du moment où le drapeau n'est pas gratuitement donné.
9: Abbas Ndzengi, président d'un syndicat des commerçants, craint que les contrôles confiés à la police tournent à l'extorsion des fonds.
14: Leurs missions doivent être clairement encadrées afin d'éviter tout risque d'abus ou de pression sur les commerçants.
9: Au-delà de toute considération, c'est une question de patriotisme, plaide Edgar Mombo, ministre porte-parole du gouvernement.
15: C'est un signe de patriotisme absolu pour faire en sorte que toute la nation brille aux couleurs de notre pays.
9: Les drapeaux doivent flotter partout dans le pays jusqu'au 31 août prochain. Yves-Laurent Goma, Libreville, RFI.
4: Et puis viser l'Everest, ça ne lui fait pas peur. Avant de retrouver le journal des sports pour évoquer l'exploit du Cameroun et du Malawi à la CAN féminine, zoom sur un autre athlète de haut niveau, Youssef Tazi. Ce Marocain a gravi la semaine dernière le sommet Kang Yatsé 2 dans l'Himalaya. Mais ce qui rend cette performance vraiment unique, c'est qu'il n'a que 15 ans, Sofiane Amazion, le jeune alpiniste, se rapproche de son objectif majeur, gravir l'Everest.
16: Plus de 9 heures d'effort du camp de base situé à 5000 mètres d'altitude jusqu'au sommet du Kang Yatsé 2 à 6250 mètres. Une ascension éreintante rendue encore plus difficile par des chutes de neige abondantes et une visibilité réduite par le brouillard. Sans oxygène supplémentaire sur les 29 participants, seulement 16 ont pu atteindre le sommet, dont le père de l'alpiniste Omar Tazi. Le jeune Marocain est déjà débordant d'ambition. L'objectif est de gravir les plus belles montagnes de la planète, d'où le nom de son projet Road to Everest 2028. Youssef Tazi a plus de 50 sommets à son actif, dont le Kilimandjaro en Tanzanie, mais encore le mont Elbrouz en Russie. Également engagé en tant que jeune défenseur des droits de l'enfant auprès de l'UNICEF, l'alpiniste marocain a dédié sa toute dernière ascension, je cite, au peuple marocain et aux enfants qui ne doivent pas abandonner leurs rêves.
4: 6h42 à Rabat, c'est à vous Clotilde Dumay.
0: Merci beaucoup Arthur Ponchelet, on passe au sport. Et bonjour Baptiste Leduc.
17: Bonjour Clotilde, bonjour à tous.
0: On commence avec du football et le Cameroun qui s'est qualifié pour les demi-finales de la CAN féminine en battant le Nigeria et c'est un sacré exploit.
17: Il suffit de rappeler le palmarès des Nigérianes, 10 titres de championne d'Afrique et pourtant ce sont bien les Lions indomptables qui se sont imposés 1-0. Il faut rappeler aussi que le Cameroun a été repêché pour cette CAN suite à l'élargissement à 16 équipes et voilà que ces jeunes joueuses se hissent dans le dernier carré et valident par la même occasion leur ticket pour la Coupe du Monde au Brésil l'été prochain à Casablanca. Le reportage de François Hume Farkataji.
18: Est-ce la ferveur des quelques centaines de supporters camerounais venus assister au match à Casablanca qui a aidé les Lions indomptables à réaliser cet exploit ? Les joueuses ont en tout cas remercié longuement leur public, sautant de joie après le match. Plaisir partagé par cette supportrice.
19: Vraiment, on est tout simplement émus, on est fiers, on est contents qu'enfin le Cameroun puisse s'imposer devant le Nigeria. Et on est encore d'autant plus fiers que le Cameroun n'était pas attendu à cette compétition. Repêché, voilà le Cameroun qui bat le tenant du titre. C'est tout simplement waouh, bravo les Lions, bravo!
18: À 36 ans, la capitaine et doyenne de cette équipe du Cameroun, Gabriela Boudi Ongene, était en pleurs à la fin du match. Elle remercie ses coéquipiers.
11: parce qu'elles me l'ont promis. Elles m'ont dit, capitaine, tu ne vas pas sortir comme ça sans aller à une autre Coupe du Monde. Et je crois qu'elles se sont battues, elles ont mouillé le maillot pour que je puisse sortir par la grande porte qui est une Coupe du Monde. Je ne peux que leur dire merci. C'est un rêve qui se réalise.
18: Le Cameroun est la première équipe à faire tomber l'ogre nigérian dès les quarts de finale. Il valide son ticket pour le Brésil et peut désormais rêver grand. En demi, les Lyonnes affronteront d'autres Lyonnes, les Marocaines, à domicile, désormais favorites de ce tournoi. François Imferkataji, Casablanca, RFI.
17: Et puis le Malawi qui participe pour la première fois à la CAN s'est aussi qualifié pour les demi-finales et pour son premier mondial en battant le Ghana hier 2-1. Voici donc les affiches du dernier carré de cette CAN, Maroc-Cameroun et Algérie-Malawi.
0: Et pour les quarts de finalistes malheureuses, la compétition n'est pas encore tout à fait finie.
17: C'est même un véritable parcours du combattant qui commence avec au bout du chemin l'espoir de participer à la Coupe du Monde. Jeudi, les quatre éliminés en quart de cette CAN disputeront un match de barrage. L'Afrique du Sud affrontera le Nigeria et la Côte d'Ivoire sera opposée au Ghana. Les deux vainqueurs participeront ensuite à un tournoi de barrage en novembre et en décembre prochain avec six autres équipes venues d'Asie, d'Amérique du Sud et d'Océanie. Il faudra terminer parmi les deux premiers de ce mini-championnat à 8 pour disputer enfin un dernier barrage intercontinental sur un match en février 2027 pour, pourquoi pas, se qualifier au Mondial.
0: Bon, on aura le temps de refaire un point sur tous ces matchs. Merci beaucoup Baptiste Leduc pour les sports. En République démocratique du Congo, le gouvernement assure que les responsables politiques et militaires des FDLR, les Forces démocratiques de libération du Rwanda, ont donné leur accord au protocole de désarmement et de démobilisation annoncé fin juillet. Et pourtant, plusieurs questions restent en suspens. Le calendrier opérationnel n'est toujours pas validé. Le nombre de combattants concernés reste inconnu. Et le sort de ceux qui refuseraient de rentrer au Rwanda doit encore être réglé. Kinshasa affirme avoir obtenu l'accord d'un pays africain pour accueillir certains d'entre eux sans révéler lequel. Floribert Anzuluni, le ministre congolais de l'intégration régionale, est l'invité de RFI. Il répond aux questions de Passion Ligodi.
20: Monsieur le ministre, bonjour.
21: Bonjour.
20: Vous pilotez depuis plusieurs mois ces dossiers sensibles des FDLR. On va parler de votre protocole, celui que vous avez signé, le gouvernement congolais signé avec justement ces mouvements. Quelle est la principale nouveauté de ce protocole par rapport aux nombreuses autres initiatives précédentes sur les FDLR ?
21: Ce protocole est un véritable tournant parce que dans ce protocole, à travers ce protocole, les FDLR s'engagent très clairement à participer à ce processus de désarmement, de démobilisation et de cantonnement par la sensibilisation. Par la sensibilisation implique donc un processus qui se fait de manière volontaire. Aujourd'hui, les leaders politiques et militaires des FDLR sont pleinement impliqués dans ce processus de démobilisation, eux-mêmes, donc au-delà des combattants, c'est un premier élément. Deuxième élément important, c'est que ce protocole est signé dans un contexte complètement nouveau. Il est signé dans un contexte où la RDC a signé un accord de paix le 4 décembre dernier sous la facilitation américaine du président américain avec le Rwanda.
20: Mais sur le plan opérationnel, monsieur le ministre, ce protocole signé fin juillet porte la signature de Victor Biringiro, qui est responsable politique de la branche FOCA. Le général Omega, commandant militaire de cette même branche, est présenté par les Nations Unies comme le chef suprême de l'ensemble des FDLR. A-t-il lui aussi signé ou adossé cette initiative ?
21: Je peux vous assurer que dans tout ce processus de sensibilisation, les deux, que ce soit la branche politique ou militaire, les deux branches ont clairement donné leur accord pour pouvoir valider les principes qui se trouvent dans cet accord. Celui qui a signé est simplement celui qui est, en tout cas officiellement, habilité à représenter l'ensemble du mouvement dans ce genre de processus.
20: À quelle échéance les opérations des démobilisations pourront-elles effectivement commencer ?
21: Nous avons une proposition de plan d'opérationnalisation qui existe. Nous avons une proposition de chronogramme qui existe. Et nous avons une proposition de budget qui existe. Donc la validation de tous ces éléments, c'est pour ça que je ne peux pas rentrer dans ces détails, vous pouvez le comprendre aujourd'hui, la validation de tous ces éléments est en cours et je peux vous assurer que très très prochainement, nous reviendrons maintenant avec les détails. Et donc soyez...
20: Dans un mois, dans deux mois.
21: Nous arriverons beaucoup plus rapidement que ça. Il y a une urgence. Nous voulons, comme je vous l'ai dit, nous sommes déterminés à mettre un terme à cette question des FDLR qui, pour nous, nous l'avons toujours dit, est une instrumentalisation.
20: Vous avez indiqué qu'un pays africain était prêt à accueillir les combattants qui refuseraient de rentrer au Rwanda. Quel est ce pays ?
21: Là également, des discussions sont en cours. Un pays a effectivement donné son accord. Nous sommes en discussion continue. Et très prochainement, nous pourrons alors, un peu de patience, nous allons prochainement officialiser le nom de ce pays. Mais le pays existe bel et bien. Et là aussi, vous devriez noter l'alternative que nous avons trouvée. Au cas où le retour ne serait pas possible, eh ben, nous avons trouvé comme alternative la relocalisation pour pas que cette question continue à être instrumentalisée. Donc, CFDLR qui vont être démobilisés, ceux qui seront confortables pour un retour rentreront au Rwanda, ceux qui ne le seront pas auront alors l'opportunité de pouvoir être relocalisés dans un ou plusieurs pays. Pour l'instant, je n'en dis pas plus, mais voilà.
20: Mais comment avancer dans ce processus quand même les estimations du nombre de combattants FDLR varient fortement selon les sources, entre environ 3000 et plus de 20 000. Quels chiffres votre gouvernement retient-il aujourd'hui pour planifier les cantonnements et la démobilisation?
21: Ce cadre que nous mettons en place va permettre à tous les combattants de pouvoir y participer. Maintenant qu'il y en ait aujourd'hui, nous pourrons dire qu'il y en a 500, les Rwandais pourront dire 10 000, d'autres 5 000. Le plus important aujourd'hui, c'est que ce processus puisse permettre à tous ces combattants qui vont, vous l'avez dit, être identifiés. Ça aussi, ça fait partie des étapes. Nous avons des idées de localisation. Il va falloir maintenant déterminer le nombre exact au-delà des, on va dire, des éléments que chaque partie prenante détient. Et à partir de ce moment-là, voilà, ils seront démobilisés.
20: Monsieur le ministre, je vous dis merci.
21: Merci également, monsieur Ligaudi.
0: Floribert Anzuluni, le ministre congolais de l'intégration régionale, interrogé par Passion Ligaudi.
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0: À 5h50, temps universel, je vous rappelle les principales informations de ce lundi 10 août 2026. C'est le début d'été le plus chaud jamais enregistré en Europe occidentale. Un peu plus de 21,5 degrés en moyenne sur juin et juillet. Voilà ce qu'indique le dernier bulletin de l'Observatoire européen Copernicus. Les océans de la planète ont aussi atteint des niveaux de chaleur inédits pour le mois de juillet. Chaleur, donc sécheresse et incendie, toujours en cours dans l'ouest du Canada, en Colombie-Britannique. Une femme de 80 ans est morte en tentant de quitter son domicile, c'est ce qu'a confirmé la gendarmerie. Plus de 20 000 personnes ont été évacuées depuis vendredi dernier, 13 000 hectares brûlés par ce feu qui était toujours hors de contrôle dimanche soir. Les autorités canadiennes ont déclaré l'état d'urgence dans la province. Face au blocage de Téhéran, Donald Trump tempère. Nous nous contentons d'observer l'Iran, son inflation galopante et une économie en très mauvais état. Voilà ce qu'assure le président américain auprès du média en ligne Axios. Les gardiens de la révolution, eux, demandent à Washington d'accepter toutes leurs conditions pour rouvrir le détroit d'Ormuz. Ça va s'arranger, c'est ce que promet Donald Trump. Et puis 30 ans après la mort de Tupac, le début à Las Vegas du procès de Dwayne Davis, l'ancien chef de gang, accusé d'avoir orchestré l'assassinat du rappeur américain. Il risque la prison à perpétuité incompressible, même si ce procès ne devrait toujours pas permettre de déterminer clairement qui a tiré sur Tupac dans la nuit du 7 septembre 1996. Il était ingénieur dans l'aéronautique en France. Il est désormais à la tête d'une entreprise au Sénégal qui propose aux piroguiers de Casamance et du Sine Saloum de changer leurs moteurs, bruyants et polluants, par des systèmes électriques plus silencieux, plus économiques. Une reconversion dans les énergies renouvelables que Raymond Sarr raconte à notre correspondante Léa Lisa Vesterov.
2: Face à nous, l'océan Atlantique et ses vagues. À droite, des pélicans survolent la lagune de la Somone, à une centaine de kilomètres de la capitale, polluée et bruyante de Dakar.
22: L'eau, le soleil, les oiseaux, pas mal.
2: Bienvenue dans les nouveaux bureaux de Raymond Sarr. Ex-ingénieur à Toulouse, devenu il y a 3 ans concepteur de moteurs électriques pour pirogue au Sénégal.
22: Je m'appelle Raymond Sarr, je suis ingénieur à la base, ingénieur en hydraulique et mécanique des fluides. J'ai toujours rêvé de travailler sur des projets qui ont de l'impact. Tout le monde a besoin d'énergie, partout. Et pour moi, le meilleur moyen de le faire, c'était l'énergie.
2: Mais d'abord, petit retour en arrière. À 17 ans, son bac et une bourse de l'État sénégalais en poche, Raymond met le cap sur la France. D'abord Bayonne en classe prépa, puis Toulouse pour son école d'ingénieur. Diplômé, Raymond devient chercheur puis sous-traitant pour le fabricant d'avions Airbus, jusqu'à cette question à 24 ans.
22: La question fatidique, est-ce que je sers à quelque chose?
2: Quel sens donner à son activité? 5 ans dans l'aéronautique et la question est toujours là.
22: À quoi je sers? C'est une question que je me suis posée toute ma vie. Et donc Airbus, je travaillais sur la voilure, l'aérodynamique, travail très ingénieur. J'ai toujours recherché ça quand j'étais plus jeune. Mais une fois que j'étais dedans, ça n'a pas correspondu à ce que je recherchais.
2: Résultat, en 2008, Raymond amorce un virage. Il décroche un master en entrepreneuriat dans les énergies renouvelables à Paris pendant 24 mois. Il se forme à l'école des mines, première étape vers son changement de vie. Avec ses économies, il crée son entreprise Jocosun, le lien en Wolof, et se lance dans l'installation de kits solaires pour amener l'électricité dans les milieux ruraux au Sénégal, son pays d'origine.
22: Je me souviens, on arrive en pleine journée pour installer un kit solaire. On a fini de l'installer et c'est pas caricatural quoi. C'est la nuit, on allume la lampe, c'est magique. Voilà, c'est ça. Cette émotion, je l'ai vécue. C'était dans un village dans le Sine Saloum, Sambadia.
2: Salut. La dernière étincelle au décollage final viendra de sa femme Cécile Dardel, elle aussi ingénieure en reconversion, qui décide de faire le grand saut. En un mois et demi, à 38 ans, le couple et leurs trois enfants déménagent pour le Sénégal.
5: C'était 2023. Raymond était parti en mission longue. Il était revenu le jour de Noël. Et début janvier, on a dit on y va quoi. Donc moi, j'avais aussi beaucoup... J'avais fait varier ma carrière professionnelle. Je ne me voyais plus du tout, enfin, moi, de rester à Toulouse. Enfin, ça n'avait plus de sens. Et je pense qu'il y a eu ce sentiment de dire que... Cette menace du regret. Donc c'était le moment où il fallait absolument tenter quoi qu'il se passe.
6: Ça va,
2: casquette en jean vissée sur la tête, Raymond passe du temps à discuter avec les piroguiers de la lagune où il s'est installé à une centaine de kilomètres de la capitale, jusqu'à cette idée, la mobilité sur l'eau.
22: Aujourd'hui en Afrique, on parle beaucoup de mobilité électrique. On parle dans les grandes villes avec des motos, des voitures, des bus. Mais on n'a pas beaucoup abordé le sujet sur l'eau. Sachant que les corridors sur l'eau existent déjà en Afrique depuis longtemps. Il y a 20 000 pirogues motorisées au Sénégal. Aussi, il y a toute l'Afrique. J'aime bien innover, apporter quelque chose de nouveau. L'énergie, tout le monde a besoin d'énergie, partout. Donc c'était pour moi un moyen aussi d'avoir plus de possibilités.
2: Pour l'heure, la quarantaine de pirogues qui proposent des tours de la lagune et du parc naturel de la Somone navigue toujours avec des moteurs à essence, mais plus pour très longtemps, promet Raymond. Un peu plus au sud, dans le delta du Siné Saloum, 4 bateaux fonctionnent déjà avec un moteur essence converti à l'électrique. Ils seront 20 d'ici la fin de l'année et plus encore l'année prochaine.
0: Le reportage de Léa Lisa Vesterov pour la suite de notre série estivale consacrée au changement de parcours réalisé en collaboration avec les médias francophones publics dont fait partie RFI. Alors que l'Iran assure que le détroit d'Ormuz restera fermé tant que les États-Unis n'accepteront pas toutes les conditions iraniennes, eh bien on va s'intéresser à un tout autre détroit dont on entend beaucoup moins parler certes, mais qui est pourtant lui aussi de plus en plus stratégique. Bonjour Harim Lipold.
7: Bonjour.
0: Il s'agit du détroit de Bering, situé entre les océans Arctique et Pacifique.
7: Ce bout du monde inhospitalier, recouvert de glace pendant une partie de l'année, est à la fois une frontière et un passage. Frontière géographique d'abord, car le détroit de Bering sépare l'Asie de l'Amérique. C'est là que la Russie et les États-Unis se font face à travers deux petites îles Diomède situées au milieu du détroit. Frontière temporelle aussi, puisque la ligne internationale de changement de date passe entre les deux îles.
0: Oui, le détroit de Bering, qui porte le nom du navigateur danois Vitus Bering, ça a aussi été un pont terrestre, peut-être même d'ailleurs l'un des plus importants de l'histoire de l'humanité.
7: Il y a environ 30 000 ans, le niveau des mers était beaucoup plus bas qu'aujourd'hui. Une vaste bande de terre appelée Béringie relie alors l'Asie à l'Amérique du Nord. Peuplé de mammouths, de caribous et de bisons, ce pont terrestre a été habité aussi par des groupes d'Homo sapiens. C'est de là qu'ils ont amorcé le peuplement du continent américain. Aujourd'hui encore, le détroit demeure un passage essentiel pour de nombreuses espèces de mammifères marins et de poissons.
0: Ensuite, bien plus récemment, pendant la guerre froide, c'est devenu un lieu hautement stratégique.
7: Oui, l'un des rares endroits où les États-Unis et l'Union soviétique se faisaient directement face, séparés par ce que certains appelaient un rideau de glace. En 1987, la nageuse américaine Lynn Cox a marqué les esprits en traversant à la nage les quelques 4 km qui séparent les deux îles Diomède. Son exploit est devenu un symbole de réchauffement des relations entre Washington et Moscou 2 ans avant la chute du mur de Berlin.
0: Et aujourd'hui, le détroit de Bering redevient un enjeu géopolitique majeur, Harim, en raison du réchauffement climatique.
7: Avec la fonte des glaces, le passage devient progressivement plus navigable et ouvre la voie à de nouvelles routes maritimes arctiques entre l'Asie et l'Europe. Des routes que la Russie et les États-Unis souhaitent sécuriser. Dans son document stratégique sur l'Arctique publié en 2024, le gouvernement américain estime que le détroit de Bering gagnera en importance économique et militaire. Les deux pays renforcent d'ailleurs leur présence militaire dans la région, et ce alors que certains continuent de rêver de rapprocher physiquement les continents. Le vieux projet de tunnel sous le détroit de Bering a refait surface l'an dernier, relayé notamment par un proche du président russe Vladimir Poutine.
0: À Rimlipolt pour la Fabrique du Monde spéciale Détroit. Dans un instant, l'actualité internationale sur RFI et puis notre invité dans une vingtaine de minutes, je vous le rappelle, Maxime Fourne, un ancien ingénieur dans l'intelligence artificielle qui est désormais cofondateur et président de l'association POSIA. Il fait partie de ceux qui s'inquiètent du développement trop rapide de cette technologie alors que des progrès sont apportés quasi quotidiennement. Alors que risque-t-on? Comment réguler l'intelligence artificielle? On lui posera la question d'ici 8h20, heure de Paris.
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25: Et on quitte donc les informations de Radio France Internationale pour reprendre l'antenne sur Info RC. Nouveau décrochage avec les infos mondiales à 9h, juste après cette matinale en direct. En attendant, restez avec nous. Au programme, dans quelques minutes, ce sera la météo. Juste après la revue de presse et d'autres surprises un peu plus tard au cours de cette matinale. Imagine Dragons tout de suite. Believer.

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1: Et attention aux orages, ces prochains jours, il fera toujours aussi torride, on attend 37 degrés à Aubenas aujourd'hui sous un grand soleil tout au long de la journée. De la pluie est attendue tout de même cette nuit avec du coup des cumulus qui vont bourgeonner en cours de journée et de forts risques orageux. Ça va être plus précis demain avec des voiles un peu plus nombreux qui circuleront demain mardi, des cumulus qui vont se former en cours d'après-midi. Après-midi, les risques orageux restent localisés, mais vigilance donc à prévoir. Côté Mercure, il fera encore très chaud avec bien plus de 35 degrés à l'ombre. 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On enchaîne avec Palatine tout de suite et le titre Auré.

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3: Et c'est la revue de presse du lundi 10 août. À la une du journal Le Monde, en ce lundi, atteinte aux mineurs, l'audit explosif de Darmanin. Après le viol et le meurtre de Liana, en juin, Gérald Darmanin avait exigé un audit sur le stock de dossiers en cours, soit plus de 85 000 plaintes révélées par Le Monde, une lettre de 12 pages adressée par le garde des Sceaux au ministre de l'Intérieur restitue les retours de 37 parquets généraux. La liste des défaillances donne le vertige, défaut de traçabilité, priorisation incertaine, enquête en déshérence, investissement insuffisant. La formation des policiers et des gendarmes apparaît trop inégale et le manque d'enquêteurs pour traiter la masse de dossiers est flagrant. Enfin, la vétusté des logiciels nuit au traitement rapide des plaintes, voire conduit tout bonnement à leur perte. Dans Libération, sécheresse et agriculture, je ne sais même plus à quoi ça ressemblait quand c'était vert, titre le journal. Animaux privés de pâturage, baisse de la production de fruits et légumes face au manque d'eau, les syndicats agricoles réclament l'aide des pouvoirs publics. À la une de Mediapart, le désastreux impact du rapport Frères musulmans sur le Secours islamique France. Mentionné dans le rapport qui a fait l'objet d'une instrumentalisation politique, l'ONG française d'aide humanitaire demande depuis un an un rectificatif du ministère de l'Intérieur en vain. Elle a depuis perdu ses subventions dans trois départements, engendrant la mise à la rue de dizaines de femmes précaires. Féminicide à Bolène, qui était Katerina, la une du Dauphiné libérée. Katerina Lukosova, 35 ans, a été tuée à Bolène chez elle. Son ex-compagnon est mis en examen. Une amie de la mère de deux enfants de 3 et 8 ans témoigne. L'émotion est aussi vive à Saint-Paul-Trois-Châteaux où la victime travaillait. Merci d'être avec nous sur InfoRC. On enchaîne avec Amil Raja.

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1: L'éclipse, c'est mercredi. Si vous avez envie de l'observer en étant

0: Reeves à Mars. L'accueil du public se fait à partir de 18h. Des lunettes spéciales Eclipse sont en vente sur place. Vous pouvez avoir toutes les infos sur planète-mars.pm. Et pour une observation un peu plus intimiste, accompagnée d'un astronome amateur, rendez-vous à 19h à Montselgues. Muni de votre pique-nique, vous pourrez découvrir en toute sécurité l'éclipse solaire avec un astronome amateur. La soirée se poursuivra avec les contes et légendes de la nuit, tout en observant le ciel étoilé à l'œil nu. Pour vous inscrire, rendez-vous sur l'agenda du parc naturel régional des Monts d'Ardèche. Il est disponible en ligne sur le site du parc.
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0: Brigitte, reprise de ma Benz de NTM.
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0: en ce moment au cinéma.
1: Nul ne peut se dresser entre moi et ma patrie. Pas même les dieux.
2: Des paysages grandioses, un héros confronté à l'inconnu et une aventure qui traverse les siècles. Christopher Nolan s'attaque à l'un des plus grands récits de l'histoire de l'humanité, l'Odyssée d'Homère. Le réalisateur d'Oppenheimer et d'Interstellar revisite le voyage d'Ulysse, ce roi grec qui tente de retrouver son foyer après la guerre de Troie, dans un périple fait d'épreuves, de dangers et de rencontres mythologiques.
1: Une épouse. Un fils.
3: Et quoi d'autre?
1: La guerre qu'on a gagnée. Aide-moi à rentrer chez moi.
4: Il manque un maître à cette maison. Je veux que tu me choisisses.
3: Le roi d'Ithaque va revenir.
4: Ne crois pas ça.
5: Qu'est-ce qu'il ferait si en revenant il voyait tous ses prétendants chez lui?
4: Tu pleurniches après un papa que tu n'as jamais connu. Tel un petit morveux de bâtard.
6: Qui veille sur ton épouse et ton fils?
4: Vois-tu?
5: Mon père retrouvera sa maison.
4: Pour accomplir sa vengeance. La plus terrible.
2: Avec son goût pour les grands spectacles et les récits qui interrogent le temps, la mémoire et la condition humaine, Christopher Nolan promet une vision très personnelle de ce mythe vieux de près de 3000 ans. Pour cette nouvelle fresque, Nolan réunit un casting impressionnant avec Matt Damon dans le rôle d'Ulysse, accompagné notamment de Tom Holland et Anne Hathaway. Le film est programmé ce soir au cinéma Le Navire en version originale, sous-titrée en français. Il est à retrouver à 20h15. Donc dans votre cinéma albenacien. Autre film à l'affiche ce soir, Vaiana, c'est à 18h. Spider-Man, A Brand New Day, c'est à 20h30. Les Gendarmes à 18h ou 20h45. De la Comédie Française à 18h ou 20h45. Et I Want Your Sex est programmé à 18h en VO et à 20h45 en version française. Et la Maison de l'Image vous donne rendez-vous pour les rendez-vous cinéma au village, en extérieur, à la tombée de la nuit, avec deux films ce soir. C'est quoi l'amour? Ce sera à Burzé, dans le parc municipal. Donc la tombée de la nuit en ce moment, c'est vers 21h30. Et Juste une illusion, donc même heure, à la Gorce, au hameau des Bouchers.
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2: Cette semaine, on vous propose de découvrir un jeune projet de la scène indépendante française, Teenage Bird, avec son album Post-Printemps, un disque qui porte bien son nom. Il y a dans ses chansons quelque chose d'un entre-deux, comme une saison qui hésite entre la douceur et la mélancolie. Teenage Bird construit une musique intime, faite de guitares délicates, de voix proches et de mélodies qui prennent le temps de s'installer. On commence cette semaine par découvrir le titre Récif, un morceau qui résume parfaitement l'univers de l'album, une pop rêveuse et fragile, une première rencontre donc avec Teenage Bird.

0: Teenage Bed sur l'antenne d'Info RC, extrait de son tout nouvel album qui s'appelle Post-Printemps, c'est l'album de la semaine. Il est également retrouvé en page d'accueil de notre site internet, c'est sur inforc.fr.
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Et bonjour à vous qui nous rejoignez, merci à tous d'être à l'écoute des programmes d'Info RC. C'est parti pour votre agenda local et culturel, édition du lundi 10 août à Aubenas, marché d'exposants ce soir. C'est de 18h à 23h sur la place du château. Des artisans locaux exposeront comme tous les lundis jusqu'au 24 août. On continue avec les rendez-vous pour ce lundi sur notre territoire à Genestel. Rendez-vous musicaux comme chaque lundi de l'été en fin de journée à partir de 18h. La guinguette fermière au quartier Le Boucher à Genestel propose un marché de producteurs locaux et d'artisans créateurs ainsi qu'une restauration paysanne. Une soirée qui se prolonge ensuite en musique à partir de 19h. Ce lundi, ce soir, à l'affiche, trois artistes. Au programme dès 19h, la chanteuse multi-instrumentiste Laurie Pouette et son univers conçu comme un voyage sonore, suivi sur scène par Cécilia Pascal et sa voix singulière, auteure, compositrice, interprète, révélée à l'âge de 16 ans lors de sa participation à The Voice, ainsi que par le chanteur-guitariste Swan Vaud, qui viendra présenter les titres de son premier album Saint Blaise, attendu fin 2026. L'entrée pour les concerts est à prix libre mais conscient. À Asté ce soir, festival Les Nuits des Monts, concert classique avec Joanne Cassard, soprano, Jérémy Maillard, violoncelle et Marion à la harpe. C'est sur réservation, ça se passe à l'église de Genestel à 20h et c'est gratuit. Festival du beau monde sur les planches au Mas d'Odet. Ce soir, le festival du Mas d'Odet accueillera à 20h le seul en scène du brillant auteur ardéchois Sébastien Joagnez, également interprète avec la lecture spectacle Dans l'air du temps de Quand tu veux, un an sur Tinder, à voir à partir de 14 ans. Ensuite, vous aurez rendez-vous à 21h30 avec Macbeth, réadaptation de ce grand classique signé William Shakespeare par la compagnie théâtrale francophone à voir dès 11 ans. Et puis en préambule et en entrée libre, comme chaque début de soirée, c'est la scène ouverte du festival baptisée La Voix des gens qui ouvrira le bal à partir de 19h. Les renseignements et les réservations, c'est sur le site de la compagnie Les Affamés, compagnie CIE, lesaffamés.com. Randonnée nocturne à la découverte du ciel étoilé des monts d'Ardèche. En toute fin de journée, rejoignez un point d'observation offrant un panorama à 360 degrés sur les vallées alentours. Ça se passe à Burzé ce soir de 19h à 23h. Vous apprécierez le coucher du soleil tout en dégustant un casse-croûte campagnard. Vous apprendrez à vous repérer grâce aux constellations. Vous observerez étoiles, planètes et autres objets célestes, sans oublier de faire un vœu au passage d'une étoile filante, et vous vous laisserez transporter par quelques mythes et légendes avant de prolonger la magie avec le retour de la nuit à la découverte des mystères de la nature nocturne. Donc c'est à Burzé de 19h à 23h, le rendez-vous c'est à 19h au parking de la Barricade à Burzé. C'est une randonnée facile pour toute la famille, c'est environ 4 km avec 150 mètres de dénivelé positif. Le retour est prévu pour 23h. Il faut prévoir des vêtements chauds adaptés à l'altitude et au vent et une lampe frontale. C'est une visite, c'est une proposition d'animation qui est gratuite. Pour vous inscrire, c'est sur le site du Parc naturel régional des Monts d'Ardèche. Et on enchaîne avec quelques rendez-vous pour ce mardi maintenant. Retour à Aubenas tout d'abord avec les visites guidées d'Aubenas entre Noble Pierre et Tendre Saveur. En compagnie d'une guide passionnée, vous pouvez découvrir l'histoire d'Aubenas, explorer le cœur médiéval, lever le voile sur les mystères des vieilles façades et redonner vie aux grandes heures du château. Ces animations sont prévues tous les mardis de 17h30 à 19h jusqu'au mardi 18 août. Le rendez-vous, c'est Belvédère de Lairette, c'est 10 euros.
Et pour découvrir le château autrement, une visite enquête est proposée tous les mardis pendant tout l'été en parallèle à ces expositions. Le château Centre d'art contemporain et du patrimoine propose différentes animations et visites insolites pour toute la famille. Donc demain, ce sera une visite en forme d'étrange enquête. Les participants seront ainsi invités à suivre le châtelain. À sa suite, ils parcourront le château à la recherche de détails architecturaux pris en photo qui permettront de résoudre une énigme. Cette visite est à faire en famille à partir de 6 ans. Ça dure environ 45 minutes et c'est au prix d'une entrée au château. Vous pouvez aussi visiter en même temps les expositions qui se tiennent au château en ce moment. Autre expo sur Aubenas en ce moment, c'est l'Odyssée de la Lumière. Découvrez la série de tableaux de Bud Wertheim, artiste américain formé à Baltimore, élève de Zadkine Suffrage, léger et Lot. Il puise son inspiration dans la lumière méditerranéenne, visible jusqu'au 30 septembre de 14h à 19h, sauf le lundi et le dimanche. Donc cette exposition est visible à la galerie Seibel. C'est sur cette info qu'on termine cet agenda local et culturel. Je vous rappelle que comme tous les jours, il est à retrouver en podcast sur InfoRC.fr. On enchaîne avec Wolf Alice, Don't Delay the Kiss.

0: Et on enchaîne avec une petite pause humour sur Info RC avec Gad Elmaleh, la piscine.
1: Moi, il y a un seul sport que je pratique, c'est la nage. Il n'y a pas longtemps, j'étais à la piscine pour faire un peu de natation aquatique. Je rentre à la piscine, je vous jure que je vous mens pas. Sur qui je tombe? Le blond, mais tu sais quoi? Avec son maillot de blond, là, comme ça, là. Toi, t'arrives avec le maillot parachute. Celui qui gonfle dans l'eau quand tu nages. Ça me rassure, on a le même, les mecs. Ok, d'accord. Lui, non, il a le petit maillot de blond avec les lunettes. Tu sais ces lunettes de natation qui te font mal, qui te rentrent dans les yeux, que quand tu les enlèves, t'as l'impression que tu vas enlever tes yeux et tout. Lui, il est beau gosse avec. Non, je vois pas le problème, je suis désolé. Si t'arrives à trouver la bonne encoche, le bon truc pour les mettre, c'est bon, y a aucun problème. L'eau ne s'infiltre pas à l'intérieur des auréoles du gosse. Je veux dire, comment tu fais, moi, quand je les enlève ces lunettes pendant 5 semaines, on me dit, ouah, t'as été à la piscine. Le mec, il est là, les lunettes, le maillot de blond, les pieds au bord de la piscine, tel un hibou, comme ça, tu sais. Mais attention, des pieds de blond, nickel, hein. Pas des pieds où t'as deux orteils qui disent, laisse-moi tranquille. Pas des pieds où quand t'es à la plage, tu les rentres dans le sable et après tu parles avec les gens, ça va? Ouais, tu vas bien. Non, des pieds nickel, le mec il est là, l'athlète, il plonge. Je te jure, ça fait pas une goutte, ça fait pas un bruit, je sais pas comment il fait. Moi je plonge, t'as l'impression qu'il y a toute ma famille, elle est venue avec moi. Ça. Parc, bam, le maillot il gomme. Tu remontes les lunettes, elles sont comme ça. T'as les cheveux sur les yeux, tu rigoles, tu sais. J'ai vu. Tu sais à peine nager, tu veux faire le papillon. Ah, papillon, papillon. Ou bien tu veux faire le crawl, mais tu sais jamais à quel moment il faut sortir la tête pour respirer.

0: Pendant ce temps-là, il y avait des filles qui nageaient, elles nageaient des nages de filles. Il y a des nages de filles. La nage indienne. Parce que ça mouille que un côté des cheveux. Sérieux? Et quand elle arrive au bout de la piscine, elle repart pas dans l'autre sens. Sinon, elle va... Ah non, non, non, il faut rester en monobrushing. Non. Elle sort de la piscine, elle fait tout le tour comme ça. Et elle repart. Et le blond, pendant ce temps, il faisait une nage sérieux. Trop fort, le mec. Le dos crawlé. Mais attention, le dos crawlé, pas comme toi et moi où t'es angoissé de quand ta tête, elle va taper là-bas. Toi, tu nages de dos crawlé comme moi, tu fais ça, tu fais hop. Il reste de la piscine. Des fois, tu te fais des petits suspens. Tu dis, allez, je regarde pas, putain. Lui, regarde jamais, il arrive au bord de la piscine, il fait genre une cabriole à l'intérieur de l'eau, il repart. Les mecs, les blonds, ils ont des détecteurs de bord de piscine dans la tête, je te jure. Il est sorti de la piscine, il a commencé à marcher. Le mec, taillé en V. Comme moi, mais dans l'autre sens.
1: 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Les offres d'emploi.
2: On commence par une offre d'ouvriers spécialisés dans la production d'arbres fruitiers, pépinières spécialisées dans la production et la commercialisation d'arbres fruitiers. Cochet Frédéric recherche donc un ouvrier spécialisé. Il s'agit d'un travail saisonnier de 6 mois renouvelable tous les ans, de septembre à octobre, de septembre-octobre à mai. L'arrachage des plantes en début de saison est au programme de vos activités, ainsi que le tri, le calibrage, la mise en jauge des plantes, la préparation des expéditions, l'emballage des végétaux, la plantation et la multiplication des plantes. C'est un travail en extérieur avec parfois une météo difficile, donc il faut une capacité et une habilitation pour conduire également le tracteur et la pelle. C'est un CDD de 6 mois à 35 heures par semaine en journée. Le salaire est de 12,31 € pour ce poste.
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2: On continue avec une offre de conseiller en insertion sociale et professionnelle. C'est la mission locale qui recherche pour un CDD de 12 mois à temps partiel à 32 heures par semaine en journée. Donc son conseiller en insertion sociale placé sous la responsabilité de la directrice de la mission locale Ardèche méridionale. Vous accueillerez, informerez, orienterez, accompagnerez les jeunes de 16 à 25 ans dans leur démarche d'insertion sociale et professionnelle.
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2: Et on finit par une offre d'aide de cuisine. C'est Sushi d'Or à Aubenas qui recherche pour travailler dans son restaurant à volonté avec buffet chinois japonais reconnu pour ses sushis. Une aide de cuisine donc pour la préparation des salades, les planchas, les plats, les brochettes et l'entretien de l'espace de travail. La salle compte environ 100 places. C'est un CDD de 3 mois à 39 heures par semaine avec travail le week-end et jours fériés.
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2: On terminera là pour cette rubrique des offres d'emploi sur Info RC. On plonge dans les ténèbres industrielles maintenant de Nine Inch Nails avec As Alive As You Need Me To Be. Un morceau signé Trent Reznor, figure incontournable de la scène alternative qui mélange tension électronique, guitare abrasive et cette atmosphère sombre qui a fait la réputation du groupe Nine Inch Nails. Entre rage, contenu et puissance mécanique, le groupe prouve une nouvelle fois qu'après plusieurs décennies, leur son reste aussi intense et novateur. Voici donc ce titre tout de suite que l'on écoute ensemble, As Alive As You Need Me To Be.

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1: C'est bientôt la fin de cette matinale en direct sur Info RC. Je vous propose d'écouter PR2B tout de suite avec Presque Punk. Juste après, ce sera Forever Pavot et ensuite décrochage à nouveau avec les informations mondiales de Radio France Internationale. Restez avec nous.
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1: Il est 7h en temps universel, merci d'écouter RFI. Le journal international avec vous, Lisa Billy.
2: Bonjour Clotilde, bonjour à toutes et à tous. Israël qui rejette la dernière feuille de route américaine pour Gaza. Une annonce hier du Premier ministre israélien en campagne à 2 mois et demi des législatives. Et la décision divise la société israélienne. Nous serons à Jérusalem dans quelques instants. Après les attaques de drones ukrainiennes sur les réserves de pétrole russes, la Russie connaît une crise de carburant. Et elle se propage aux pays qui dépendent de ses ressources, comme la Mongolie. Reportage à suivre. Tous les tests sont négatifs. Le soulagement aux portes de Kinshasa. L'alerte a été levée après l'immobilisation d'un bateau pour suspicion d'Ebola. Le ministre de la Santé annonce ce matin un renforcement des contrôles. C'est l'un des rappeurs les plus connus de la planète. Tupac, décédé il y a maintenant 30 ans, visé par des tirs en pleine rue à Los Angeles. Un procès très attendu s'ouvre ce lundi pour peut-être faire la lumière sur les circonstances de ce drame. Et puis du sport à la fin de ce journal, nous serons au championnat d'Europe de natation où le sportif français Léon Marchand a dû voir ses ambitions à la baisse. Il a été blessé.
1: Israël ferme donc officiellement la porte au plan de paix américain.
2: Benjamin Netanyahou a été catégorique hier soir pendant sa réunion hebdomadaire avec ses ministres. Il a rejeté la feuille de route en 15 points proposée par Washington. Sa réponse, le retrait de l'armée israélienne de la bande de Gaza n'aura pas lieu avant le désarmement total du Hamas. Le Premier ministre pris en étau à l'approche des élections législatives entre ses alliés d'extrême droite et son principal allié militaire, les États-Unis. Michel Paul est allé sonder les réactions de la population profondément divisée. Reportage à Jérusalem.
3: Le couperet est tombé au bureau du Premier ministre à Jérusalem. Aucun retrait militaire de Gaza sans désarmement intégral du Hamas. En rejetant le plan international en 15 points, Benjamin Netanyahou suscite un vif désaccord dans les rues. Shai est un réserviste en permission venu se rafraîchir à une terrasse de café du centre-ville.
4: C'est une honte absolue, le refus de Netanyahou d'envisager la moindre perspective et de prendre ses responsabilités. Au lieu de poursuivre ce massacre sans fin, c'est un drame pour des générations.
3: Une impasse politique que certains attribuent directement au choix de stratégie du Premier ministre Gaza, comme le dénonce Roni.
5: Il va tout faire pour faire capoter n'importe quel plan tant que ça sert ses intérêts. Il faut absolument que nous sortions de là-bas tout en exigeant qu'ils soient désarmés.
3: Mais face à ces critiques, la ligne de fermeté affichée par le gouvernement conserve de fervents partisans. Pour Hadi, la sécurité prime surtout.
6: Ma réponse, c'est qu'aucun retrait de l'armée ne doit avoir lieu tant que nous ne sommes pas certains qu'il n'y a plus aucun danger pour Israël. Notre sécurité est prioritaire. Le coup que nous avons subi était trop lourd.
3: Et entre rejet du gouvernement et impératif de sécurité, la société israélienne demeure profondément fracturée face aux suites du conflit. Michel Paul, Jérusalem, RFI.
1: Le PKK appelé à déposer les armes en Turquie.
2: Le parti des travailleurs du Kurdistan en voie de dissolution. Que vont devenir ces combattants après plus de 40 ans de lutte armée contre Ankara? Les députés turcs vont examiner ce lundi un projet de loi soumis par le gouvernement qui prévoit un retour à la vie civile pour une partie des combattants. Un texte pourtant dénoncé hier par la direction du PKK. Il comporte selon elle des erreurs, des lacunes concernant la démocratisation et le règlement de la question kurde. Les responsables demandent aussi une nouvelle fois la libération de leur fondateur Abdullah Öcalan, emprisonné depuis 27 ans. En Syrie voisine, l'avenir des bases russes se précise. Damas a annoncé hier être parvenu à un accord après un an et demi de négociations. Selon le ministère syrien des Affaires étrangères, les installations militaires du port de Tartous et de l'aéroport de Rmeymim seront transformées en centres de formation conjoints. Elles avaient jusque fin 2024 été utilisées par la Russie pour soutenir Bachar al-Assad.
1: On y reviendra largement dans le prochain journal. La Russie visée par des attaques de drones ukrainiens cette nuit.
2: Des attaques qui ont fait plusieurs morts dans deux régions russes selon les autorités locales. Au total, le ministère russe de la Défense a déclaré avoir intercepté plus de 450 engins dans la nuit. Certains ont frappé à 1600 km de la frontière ukrainienne dans le Tatarstan. Nijnekamsk a été la cible d'attaques massives selon le maire de cette ville qui abrite une importante raffinerie de pétrole.
1: Et ces attaques de drones ukrainiens contre les infrastructures pétrolières russes intensifiées depuis le printemps, elles causent désormais des pénuries de carburant en Russie.
2: Et la crise se propage aux pays qui dépendent de ces ressources russes. En Mongolie, par exemple, voisine de la Russie, 95% de l'essence est importée de la Russie et les Mongols doivent donc faire face au quotidien à ces conséquences indirectes de la guerre en Ukraine, Étienne Cholez.
7: Des hommes dorment par terre, sur le trottoir, à côté de la station-service. Shin Bayar, 45 ans, vient de se réveiller de sa sieste sur le béton.
8: Ça fait 3 heures que j'attends ici et je suis tout au bout de la file. Sincèrement, depuis une semaine, je passe la moitié de mon temps à attendre pour remplir mon réservoir.
7: Cette station essence n'est même pas encore ouverte, vide depuis la veille. Mais Sayarna, un chauffeur pour touristes, a laissé sa camionnette toute la nuit devant la barrière. Il veut être certain d'être le premier servi.
9: Tout est galère. Je travaille moins, je perds de l'argent dans la période de l'année où j'en gagne le plus normalement. Là, je dois amener une famille à un mariage cet après-midi. Si le camion d'essence n'arrive pas dans une heure, je vais devoir annuler.
7: Car personne ne sait quand ce camion pourra ravitailler la station essence, pas même ses employés comme Ron Goro. Elle patiente sur une chaise de camping.
10: On est stressé. Hier, après le passage du camion de ravitaillement, on a vidé les cuves d'essence en moins de 3 heures.
7: Pour éviter les scènes de chaos, le gouvernement mongol a pris des mesures jusqu'au 15 août. C'est 50 000 tugriks, la monnaie locale, maximum par voiture. Ça fait une quinzaine de litres d'essence et un jour sur deux en fonction du dernier chiffre de sa plaque d'immatriculation. Étienne Cholez, Oulan-Bator, RFI.
2: La guerre en Ukraine et celle au Moyen-Orient qui ont aussi participé à faire augmenter le coût de la vie en Zambie. C'est la thématique de la campagne qui se termine avant les élections générales de jeudi. Les électeurs devront choisir parmi 14 candidats à la présidence et élire aussi leurs députés à l'Assemblée nationale.
1: En RDC, fin de l'alerte autour du bateau immobilisé aux portes de Kinshasa en raison d'une suspicion d'Ebola.
2: L'embarcation et ses passagers ont été libérés. Les vérifications effectuées à bord n'ont révélé aucun cas d'Ebola. Les autorités sanitaires ont également pu retracer le parcours du bateau et corriger certaines des informations qui avaient conduit à son interception. Écoutez le ministre de la Santé, Roger Camba, qui fait le point au micro de Patient Ligaudy.
11: Nous avons fait arrêter le bateau et évaluer tous les passagers. Il y en avait 7 qui présentaient des symptômes de maladie ordinaire, mais nous avons quand même testé. Les tests sont tous revenus négatifs. Le bateau, donc, nous l'avons finalement libéré. Mais d'autre part, nous avons installé de manière permanente maintenant, à ce point-là, donc à 65 km de Kinshasa, un système de surveillance de santé qui va stopper tous les bateaux qui descendent, tous sans exception, pour nous assurer effectivement qu'il n'y ait pas de risque de contamination de Kinshasa par cette voie-là. Ensuite, nous allons émettre un formulaire pour tous les marins, pour tous ces gens qui prennent des bateaux, pour nous signaler leur départ et le nombre de personnes à bord, s'il y a des cas qui touchent à la santé publique.
2: Roger Camba, le ministre congolais de la Santé.
1: Cette question à présent, Lisa. Qui a tué le rappeur américain Tupac?
2: Il est mort en septembre 1996, quelques jours après avoir été la cible de tirs en pleine rue à Las Vegas. 30 ans donc après sa mort. Un procès s'ouvre ce lundi pour tenter de résoudre ce meurtre. Celui de Duane Davis, dit Kif D. Gwendal Lavina, il est accusé d'avoir organisé et participé à cet assassinat jamais élucidé.
12: Dans les années 90, Tupac Shakur est l'un des rappeurs les plus connus de la planète. Son meurtre, alors qu'il circulait en voiture à Las Vegas, est donc particulièrement scruté. Mais pendant des années, l'enquête piétine. Les 4 occupants de la Cadillac blanche qui transportaient le tireur restent introuvables. Le mystère a toutefois commencé à se dissiper ces dernières années puisque Kif D, ancien trafiquant de drogue et ex-chef de gang, a affirmé à plusieurs reprises publiquement être impliqué dans l'assassinat du rappeur sur fond de rivalité. Arrêté en 2023, l'homme de 63 Croizon plaide non coupable aux accusations d'avoir fourni l'arme qui a servi à tuer Tupac. Les trois autres occupants de la voiture, identifiés depuis, sont eux décédés. Dans ses mémoires publiées en 2019, Kif Di écrivait avoir participé à l'expédition meurtrière avec d'autres membres de son gang de Compton, un quartier de Los Angeles. Désormais, Kif Di affirme qu'il a menti pour vendre son livre et se mettre en avant. Le procès prévu pour durer 4 semaines permettra peut-être de conclure cet épisode de la culture urbaine américaine. Gwendalavina, New York, RFI.
1: À Paris, il est 9h10. En France, le projet de loi constitutionnelle sur l'autonomie de la Corse continue de faire débat.
2: Il y a quelques jours, le groupe clandestin FLNC a ravivé les tensions en menaçant les personnes non corses lors d'une conférence de presse clandestine. Nouvelle séquence, ce week-end, elle tout à fait pacifique, aux journées internationales de Corte, qui ont réuni des groupes politiques corses autonomistes et indépendantistes bien établis, mais aux visions divergentes. Et cette année, ils ont pu débattre avec des délégations indépendantistes venues de territoires ultramarins français et de l'étranger qui partagent leurs revendications en faveur de l'autodétermination. Reportage sur place d'Emma Garbou-Lorenzoni.
13: État français assassin, c'est Dimitri Kenegay, représentant de la délégation Kanak, qui s'exprime en langue corse. Comme lui, le leader du mouvement organisateur de l'événement Jean-Guy Talamogne en profite pour dénoncer le projet de loi constitutionnelle sur l'autonomie de la Corse, ici appelé le projet Beauvau.
14: Nous critiquons de manière sévère les démarches politiques qui nous paraissent contraires aux intérêts de la Corse, et notamment ce dîner de Beauvau qui s'est traduit par l'accord de Beauvau. On ne voit pas comment, en étant nationaliste, on peut signer un tel accord qui exclut toute avancée dans le sens de ce que demandent les nationalistes depuis toujours.
13: Dans le public, pendant que les uns chantent l'indépendance, d'autres se réjouissent que le parti autonomiste de Gilles Simeone ait fait voter l'accord Beauvau au Parlement.
15: L'autonomie, c'est déjà bien, c'est déjà un grand pas. Ça n'a jamais été fait. Hein. On aime beaucoup Simeone et Talamogne aussi. Mais il faudrait qu'ils s'entendent un peu les deux, ça serait bien.
13: Angelina Rucciliano-Paveragne représente le sentiment de beaucoup de Corses qui continuent d'assister à la division de ces deux plus grands leaders nationalistes alors que l'accord Beauvau va bientôt être discuté au Sénat. Emma Garbou-Lorenzen, Corte, RFI.
1: Et puis c'est l'un des athlètes préférés des Français depuis les JO de Paris. Léon Marchand, très attendu au championnat d'Europe de natation, mais qui doit pourtant réduire ses ambitions.
2: Le dossier du jour que nous consacrons donc ce lundi au championnat d'Europe. Jusqu'au 16 août, l'élite continentale se retrouve au centre aquatique olympique de Saint-Denis, 2 ans donc après les JO. On y retrouve en direct Christophe Diremzian, bonjour.
16: Bonjour Lisa.
2: Les épreuves de natation commencent ce lundi et parmi les stars attendues, donc Léon Marchand, quadruple champion olympique. Mais le Français aborde la semaine un peu diminué physiquement, il a dû raboter son programme.
16: Oui, sur les 4 courses individuelles prévues, il n'en a plus que 2 et ce sera seulement vers la fin de ces championnats. Toujours la faute à son adducteur droit, abîmé lors d'un 200 mètres brasse des championnats de France à Saint-Etienne fin juin et qu'il avait contraint à écourter sa semaine. La suite de la préparation a d'autant moins permis d'arranger les choses qu'il avait rechuté lors d'un entraînement à Marseille. Par prudence, il a donc renoncé à disputer le 200 et le 400 mètres 4 nages, 2 de ses titres olympiques en 2024. Frustrant, évidemment, d'autant que sur 400 mètres 4 nages, il nourrissait pas mal d'ambition en début de saison, notamment celle de battre son propre record du monde. C'est également dommage pour le public, mais il n'a peut-être pas tout perdu, en tout cas pas perdu toute chance de le voir aujourd'hui, le public, puisqu'il il sera présent en finale du 4 x 200 mètres ce soir, Léon Marchand, si la France passe les séries de ce matin.
2: Et il sera de retour dans les lignes d'eau vendredi puis dimanche pour 2 courses abordées très différemment.
16: Oui, vendredi, ce sera le 200 mètres papillon. Dimanche, le 400 mètres nage libre. 2 épreuves très éloignées pour lui, question expérience. La première, il la maîtrise, hein, il est champion olympique. Mais la seconde, il la nage peu, il n'a pas beaucoup de références, pas même un chrono cette saison qui le placerait parmi les prétendants au podium. Mais ça n'est peut-être pas plus mal pour la motivation.
17: Le 200 papillon, j'en ai beaucoup fait. Le 400 crawl, très peu. Mais c'est aussi un plus gros challenge pour moi. Donc c'est quelque chose qui peut m'apporter aussi beaucoup d'énergie et d'envie. Donc après, voir comment je gère déjà les 3 jours avant, comment j'arrive à être prêt. Le jour J. Le 100 papillon, sur pareil, il y a quand même série demi-finale, finale. Donc il va falloir pouvoir économiser son énergie jusqu'au bout. Et le 400.

0: Il y aurait à nous faire vivre cette première journée de compétition. Et puis quelques mots de la performance de la néerlandaise Demi Vollering pour refermer ce journal. Elle a remporté le Tour de France Femmes à Nice hier. C'est la première à avoir remporté une deuxième grande boucle.
1: Merci beaucoup Lisa Vili.
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3: Bonjour à toutes et à tous et bienvenue à vous qui nous rejoignez dans Micronet sur InfoRC. Aujourd'hui, on va parler d'un outil qui pourrait bien changer la façon dont on fait nos présentations. Pour nous expliquer ça, notre chroniqueur est avec nous. Salut Gilles.
4: Salut Chris, salut à tout le monde. Alors aujourd'hui, je vous parle de Bento. C'est un petit projet open source tout nouveau, mais qui fait déjà beaucoup parler de lui.
3: Alors Bento, c'est quoi exactement? Parce que dit comme ça, on dirait un truc à manger.
4: Oui, le nom fait penser à la boîte à repas qui est d'origine japonaise.
3: Et Bento, on ne citera pas le nom.
4: Voilà, mais c'est une présentation PowerPoint, mais sans PowerPoint. En fait, tout tient dans un fichier HTML, le format de page web. Tu le télécharges, tu l'ouvres dans ton navigateur et tu peux créer tes diapositives directement dedans.
3: Donc pas de logiciel à installer, pas de compte à créer non plus?
4: Et non, rien du tout, tu double-cliques, ça s'ouvre et tu travailles. Et le plus étonnant, quand tu modifies ta présentation, le fichier se met à jour tout seul. Il se réécrit, comme si le fichier était vivant en fait.
3: Et si je t'envoie ce fichier par mail, tu peux l'ouvrir et le modifier toi aussi?
4: Oui, exactement, n'importe qui peut l'ouvrir avec un navigateur, même sur un smartphone. C'est vraiment pensé pour être simple et universel.
3: Mais alors, au niveau du rendu, est-ce que ça fait des choses un peu pro? Parce que les présentations, parfois, on a besoin de graphiques, d'animations.
4: Oui, alors justement, Bento est léger, mais pas limité.
3: Ok, alors je vais bien le croire. Donc, qu'est-ce qu'il propose?
4: Alors, il y a pas mal de choses, en fait. Il y a des animations entre les diapositives, un peu comme PowerPoint ou Keynote, des graphiques interactifs, un mode présentateur, des modèles de slides et même l'export en PDF.
3: Ouais, finalement, c'est pas juste un gadget.
4: Non, c'est quand même un vrai outil. Il y a une fonction qui surprend tout le monde, la collaboration en direct, comme Google Slides, mais sans le cloud.
3: Sans cloud, mais comment on collabore alors?
4: Les clés de sécurité sont dans le fichier lui-même. Si tu as le fichier, en fait, tu fais partie du groupe et le petit serveur qui sert de relais ne voit rien, tout est chiffré, c'est très sécurisé. Et tu peux même travailler complètement hors ligne si tu veux.
3: Et pour l'origine de Bento, tu m'avais parlé d'un lien avec l'IA.
4: Oui, alors les développeurs utilisaient des IA pour générer des présentations en code. Mais le problème, c'était que dès qu'ils voulaient changer par exemple un titre, une couleur, ils devaient retourner dans le code. Et ça, c'est pas très intéressant et on perd du temps. Bento règle le problème. L'IA peut générer un fichier Bento. Et ensuite, un humain peut le modifier facilement sans toucher au code.
3: Donc, c'est un outil qui parle aussi bien aux techniciens qu'aux gens « normaux », entre guillemets, comme les auditeurs et moi-même.
4: Voilà, exactement. C'est fait pour tout le monde.
3: Ok. Alors, c'est une usine à gaz. Il y a des limites quand même, non?
4: Alors, il y en a quand même deux petites. Si tu mets des images énormes, le fichier, forcément, il grossit vite. Et puis, il n'y a pas d'export vers PowerPoint classique.
3: Et pour une radio associative comme nous, ou pour un étudiant, est-ce que ça peut servir?
4: Carrément, pour présenter un projet, tu fais une présentation nickel, tu l'envoies par mail, et en fait, tu es sûr que tout le monde pourra l'ouvrir, pas besoin de licence et pas besoin de logiciel.
3: Ok, bon, ça donne envie d'essayer. Merci pour cette découverte, Gilles. Tu nous rappelles le nom de cette pépite?
4: Alors, elle s'appelle Bento, un peu comme la boîte à repas japonaise. Tout est dedans, bien compartimenté. Sauf que là, c'est votre présentation qui devient digeste.
3: Oui, je vois. Et comment fait-on pour utiliser Bento?
4: Alors, c'est simple. Il faut télécharger. Donc, on a un fichier bento.html. On va sur le site GitHub, github.com, et on tape /nyblnt/bento.
3: Bon, on tape Bento dans le moteur de recherche.
4: On devrait le trouver aussi, mais là, c'est l'adresse directe. Voilà, c'est plus simple, mais vous allez le trouver quand même.
3: Et ça fonctionne sur tous les navigateurs?
4: Oui, ouais. En fait, tous les navigateurs modernes, quand même, que vous soyez sur PC, Mac ou smartphone, c'est-à-dire que vous ayez Chrome, Firefox, Edge, Safari, Opera, il n'y a rien à installer, rien à configurer, ça marche.
3: Trop bien. Merci Gilles pour cette découverte. On te retrouve la semaine prochaine pour un nouveau numéro de Micronet sur InfoRC.
4: Bye bye.
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3: Et c'est la revue de presse du lundi 10 août. À la une du journal Le Monde en ce lundi, atteinte aux mineurs, l'audit explosif de Darmanin. Après le viol et le meurtre de Liana en juin, Gérald Darmanin avait exigé un audit sur le stock de dossiers en cours, soit plus de 85 000 plaintes révélées par Le Monde, une lettre de 12 pages adressée par le garde des Sceaux au ministre de l'Intérieur restitue les retours de 37 parquets généraux. La liste des défaillances donne le vertige, défaut de traçabilité, priorisation incertaine, enquête en déshérence, investissement insuffisant. La formation des policiers et des gendarmes apparaît trop inégale et le manque d'enquêteurs pour traiter la masse de dossiers est flagrant. Enfin, la vétusté des logiciels nuit au traitement rapide des plaintes, voire conduit tout bonnement à leur perte. Dans Libération, sécheresse et agriculture, je ne sais même plus à quoi ça ressemblait quand c'était vert, titre le journal. Animaux privés de pâturage, baisse de la production de fruits et légumes face au manque d'eau, les syndicats agricoles réclament l'aide des pouvoirs publics. À la une de Mediapart, le désastreux impact du rapport Frères musulmans sur le Secours islamique France. Mentionné dans le rapport qui a fait l'objet d'une instrumentalisation politique, l'ONG française d'aide humanitaire demande depuis un an un rectificatif du ministère de l'Intérieur en vain. Elle a depuis perdu ses subventions dans trois départements, engendrant la mise à la rue de dizaines de femmes précaires. Féminicide à Bolène, qui était Katerina, la une du Dauphiné libéré. Katerina Lukasova, 35 ans, a été tuée à Bolène chez elle. Son ex-compagnon est mis en examen. Une amie de la mère de deux enfants de 3 et 8 ans témoigne. L'émotion est aussi vive à Saint-Paul-Trois-Châteaux où la victime travaillait. Merci d'être avec nous sur Info RC. On enchaîne avec Amil Radja.

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2: Baignade, farniente, sentier de promenade, circuit énigme, aire de pique-nique. Le lac de la Palisse est un lieu aménagé situé à Croc de Géoran. L'espace ludique contient une aire de jeux d'eau, des jeux pour les enfants, des jeux de boules, un terrain de volley, un parking, un ponton de pêche flottant qui sont entièrement accessibles. Les chemins sont adaptés aux visiteurs et pêcheurs à mobilité réduite. L'éclairage est aussi adapté aux personnes malvoyantes et des tables de pique-nique sont accessibles en fauteuil. La baignade, par contre, est non surveillée.
3: C'est quand c'est pas...

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1: Bonjour.
5: Hello, buongiorno.
1: Hola.
5: Hallo.
1: Le vendredi 6 février dernier, nous sommes allés voir le spectacle « Dis-le en un souffle » par la compagnie Insolite Fabrique.
6: Pourquoi avoir choisi ce nom pour votre pièce ?
7: De « Dis-le en un souffle » ?
6: Oui.
7: On s'est inspiré justement de l'œuvre de William Shakespeare, de la pièce « Roméo et Juliette ». Et c'est plutôt les comédiens, nous, qui ont voulu justement parler de l'amour. La metteur en scène, Malo Lopez, s'est inspirée en gros de ma course. En fait, c'était pendant un tournage. Ça s'est passé dans un parc. Et en fait, on s'est inspiré sur le souffle, en fait. Parce qu'elle a eu un clic dans ses yeux. Et du coup, c'est avec ça qu'elle a pu créer la pièce, dis-le, en la souffle.
8: Dis-le en un souffle est une adaptation libre de la célèbre pièce Roméo et Juliette de William Shakespeare.
4: La directrice artistique de la troupe est Malo Lopez. Cette troupe comporte 12 artistes.
1: Juliette est jouée par Die Engey.
9: Le texte de Shakespeare en lui-même, le texte brut, est quand même assez compliqué, mais on a enlevé la moitié du texte de Shakespeare pour pouvoir mieux le mettre en bouche. On a mis un sacré bout de temps à le mettre en bouche, mais on a quand même réussi à le mémoriser et à le dire sans aucun problème, quoi.
1: Et Roméo par Melchior Malki.
7: Ce qu'on ressent au fond de nous, on ressent plein d'amour, parce que c'est une pièce qui parle justement de l'amour empêché. Et on ressent vraiment, on a des émotions fortes qui nous tiennent à cœur.
8: Dis-le en un souffle exprime les paroles des comédiens qui se confient sur leur expérience de leur amour empêché.
1: Venue de Lyon, la troupe Insolite Fabrique nous a présenté Dis-le en un souffle au théâtre de Vals-les-Bains.
10: J'ai beaucoup aimé parce que déjà ce n'était pas la pièce de Roméo et Juliette exacte, mais il y avait aussi des histoires personnelles des comédiens. C'était vraiment très intéressant et j'ai beaucoup aimé.
11: J'adore Roméo et Juliette de Shakespeare et c'était bien du coup de le voir et de voir une adaptation qui n'est pas du tout comme la version originale mais qui est tout aussi intéressante.
12: Moi je trouvais ça assez marrant pour être honnête et c'est très bien organisé.
10: Il n'y a pas vraiment d'instant où on peut se dire « ouais non j'ai pas aimé ». Enfin tout le long c'est hyper intéressant, il y a des choses qui se passent en permanence, c'était vraiment super.
13: Je trouvais que les acteurs ils jouent super bien, l'histoire était super bien racontée, voilà.
14: De voir des personnes en situation de handicap, ça changeait d'habitude.
15: J'ai trouvé ça inspirant et émouvant.
11: C'était vraiment un spectacle touchant. Les artistes livrent leurs expériences personnelles et ça rendait le spectacle d'autant plus plaisant à voir.
4: Toutes les personnes de ce groupe sont atteintes d'une situation de handicap.
10: Pour certains, leur handicap ne se voyait pas. Par exemple, il y en avait peut-être qui avaient des petits soucis de prononciation ou des trucs comme ça. Mais franchement, ça choquait pas du tout.
12: C'est des personnes comme tout le monde, mais juste avec un petit truc en plus. Ça veut pas dire qu'en fait, ils sauraient pas faire un spectacle ou s'organiser. C'était super.
16: On aurait dit que ce n'était pas des débutants. C'est comme si c'était des acteurs professionnels.
17: Je trouve que c'est même plutôt bien pour changer la vision des personnes handicapées en ce monde.
15: Je sais que c'est pas toujours facile quand on est en situation de handicap et de montrer que on est capable, on est comme les autres, on est capable de faire les choses et qu'on n'a pas vraiment de différence.
11: C'est plus atypique de voir une compagnie inclusive, mais c'est ce qui fait aussi toute la richesse du projet et toute la richesse de leur représentation. C'est justement ce parti pris qu'ils ont sur à la fois et l'histoire de Roméo et Juliette et cette histoire d'amour et à la fois sur le handicap.
4: Ce spectacle est un mélange de musique, vidéo et de témoignages personnels de leurs histoires d'amour empêchées.
18: Mais c'est dur quand t'as pas de copain, quoi. C'est trop dur.
3: quand t'as pas de copain, pour moi, c'est dur de pas trouver un garçon qui m'accepte comme je suis.

Dans la chanson de Rock Voisine, moi, ce que j'aime bien, ça parle. Ça parle de lui et d'une femme où il est amoureux. Mais quand la personne s'en va, on dit loin de moi, ça veut dire que c'est triste, quoi. Que cette personne ne reviendra peut-être jamais ou pas, quoi.

0: Bonjour à toutes et à tous. Bienvenue sur Radio Time Fréquence Ajuron.
1: Aujourd'hui, nous allons interviewer les comédiens de la troupe Insolite Fabrique, basée à Lyon.
0: Ils sont venus nous parler de leur pièce « Dis-le en un souffle » inspirée de Roméo et Juliette de Shakespeare. Au départ, il s'agit d'une troupe qui sensibilisait la société sur les préjugés et sur le handicap, et maintenant, ils jouent aussi des pièces qui ne concernent pas le handicap.
2: Pourquoi avez-vous voulu devenir comédien ?
3: On a voulu devenir comédien parce que c'est quelque chose déjà qui me tient à cœur et que le théâtre, pour moi, c'est quelque chose qui est un peu comme une thérapie et qui nous aide justement à échanger, à parler. Et grâce à ça, par rapport au documentaire « Amour extraordinaire », grâce à ce documentaire, j'ai pu trouver l'amour.
4: J'ai fait un peu de théâtre un petit peu quand j'étais jeune. Et du coup, j'ai intégré un atelier de théâtre. Et c'est à partir de là que j'étais comédien professionnel.
5: Moi, j'en avais déjà fait quand j'étais petit, quand j'étais plus jeune. Et ça m'a donné envie d'en refaire.
6: Et moi, pour le coup, moi, ce qui m'a donné envie de faire le théâtre, c'est que le théâtre m'apporte beaucoup de choses, me donne l'envie d'être plus féminine, vu que dans la pièce, je joue Juliette. Ça me permet de me redécouvrir en tant que femme, dire aussi au monde entier que même avec les cicatrices que j'ai, on peut quand même très bien faire du théâtre.
0: Comment arrivez-vous à maîtriser votre stress avant de monter sur scène ?
6: Eh bien, ce qu'on fait, c'est qu'on se regroupe, toute l'équipe, les comédiens et plus la technique, on se regroupe tous sur scène et on se fait un petit temps d'échauffement et on s'envoie l'énergie l'un à l'autre. On est vraiment ensemble. Donc s'il y en a un qui stresse, tout le monde stresse. Et du coup, c'est à nous de la déstresser et de faire continuer le théâtre, quoi.
1: Et est-ce que vous avez créé des liens d'amitié entre vous, les comédiens ?
6: On va dire plutôt que, vu qu'on est quasi ensemble, il y a forcément des liens qui se créent. Après, en dehors du travail, chacun est chacun chez soi, on va dire. Mais il y a quand même des liens qui se font, notamment Raphaël, qui a un lien très fort avec un des comédiens qui est avec nous. Et oui, ça nous arrive de créer des liens, de se voir en dehors du théâtre, boire un verre. Oui, ça nous arrive.
7: Combien d'heures par semaine travaillez-vous pour le théâtre ?
8: En tout, je dirais peut-être pas 35 heures, mais on va dire plutôt toute la semaine.
9: Oui, c'est vrai ce qu'elle a dit, c'est que nous, on bosse à plein temps toutes les semaines et on commence de 9h à 17h, non-stop, sauf le vendredi. On s'arrête à 16h, mais on ne devrait pas dépasser les 35 heures. Parce que des fois, on a des relâches et la metteur en scène, elle nous impose aussi de se reposer chez nous quand on a des représentations et quand on sort un peu tôt aussi. Ouais.
0: Pourquoi Malo a-t-elle créé l'atelier de théâtre à l'ESAT ?
9: Alors, en fait, donc, elle avait créé ce théâtre avec un ancien directeur qui a porté ce projet. Et c'était elle qui avait voulu avoir plus de théâtre à plein temps. Parce que nous, dans le temps, on n'était pas à plein temps. Et on était dans des ateliers respectifs et elle avait créé en 2013 avec 5 comédiens, donc nous tous les deux. Et c'est là que ce théâtre a été élargi jusqu'à maintenant.
2: Quelle scène est la plus difficile pour vous à jouer et quelle scène a été la plus difficile dans toute votre carrière ?
9: Alors, la scène qui était très très difficile, c'est avec Juliette qui joue le rôle de Die. Et je joue le personnage du Pierre Capulet. Et ce personnage, c'est très très difficile à jouer. Surtout qu'il y a plein d'émotions et c'est difficile de redescendre de tout ça. Et c'est une scène qui est le plus difficile durant toute ma vie. Parce que dans la vie en général, je ne suis pas comme ça. Moi, je suis très très généreux. Et cette scène, c'est beaucoup d'émotions. est difficile de tout redescendre. Et je remercie Dier d'avoir joué ce rôle et je suis très très fier de jouer avec elle, même si c'est dur pour elle aussi, parce qu'elle aussi c'est une scène qui est très très difficile. Et je remercie Dier d'avoir tout fait pour moi.
8: Alors la plus dure de scène, eh ben, c'est la même que Simon. C'est la même que Simon. Effectivement, c'est vrai, c'est une scène très très riche en émotions, très dure émotionnellement, et à la fin on est fatigué. Donc ouais, non, moi en fait j'ai le rôle de la nourrice et ben j'en prends plein quoi. Ben, c'est surtout Judith qui s'en prend plein, mais voilà, c'est pour vous dire que à quel point à la fin du spectacle on a tout donné, on est fatigué et on est content de l'avoir fait.
9: En fait, ce théâtre, on dit tout sur le cœur. Et moi, ce que je suis impressionné dans chaque comédien, c'est eux aussi, ils ont aussi leurs propres émotions. Et c'est grâce à ça que le spectacle est très vivant aussi.
10: Qu'est-ce qui vous a motivé à rejoindre cette troupe ?
9: Alors moi, ce qui m'a motivé, c'est surtout la passion. La passion que j'ai depuis toujours avec ma famille, qui m'ont beaucoup suivi durant toute cette vraie évolution. Et ce qui m'a beaucoup motivé, c'est beaucoup d'émotions, de surprises. Et je suis très, très fier de jouer toute cette belle pièce de théâtre qui me touche beaucoup.
8: J'en parle, je suis très ému parce que il faut savoir que on est des collègues, mais on s'est liés tous. On est tous très complices. On est une famille et j'en parle, ça me touche parce que c'est je les aime tous et voilà. C'est ma passion, mon métier et je suis très fière de faire partie de cette troupe.
10: Vous voulez faire changer le regard sur le handicap et pour cela vous êtes devenu comédien. Pourquoi ?
4: En fait, non, on a changé le handicap parce que j'ai parlé à la metteur en scène de mon handicap. J'ai eu une mini-plégie à la naissance. Et du coup, j'ai parlé à la metteur en scène, mon handicap. C'est à partir de là qu'on a monté un spectacle qui s'appelle Billy de pied sur terre. C'est une pièce qui raconte un enfant qui naît à un handicap et qu'on va le suivre toute l'étape de la vie, qui rentre à l'école et puis qui trouve un travail.
0: Combien de spectacles différents avez-vous déjà joué ?
11: Donc moi, j'en ai joué trois. On avait un spectacle qui s'appelait Spécialiste de l'autre. Donc en fait, c'était une pièce de sensibilisation. Donc avec un comédien qu'on a joué. Donc moi, sur Dieu en un souffle, je suis arrivé juste après la création. Donc j'ai repris le rôle d'une comédienne. Et le troisième spectacle que j'ai joué, c'est Embauché au premier regard. Donc une pièce de sensibilisation. Et là, on est sur une quatrième pièce qui va s'appeler Slow, qui va être jouée en 2026.
1: Et quels conseils donneriez-vous à des élèves comme nous qui voudraient faire du théâtre ?
11: Franchement, lancez-vous. Si vous avez la passion, que vous avez envie d'y aller, mettez pas de barrière et allez-y. Parce que si c'est un moment pour vous éclater et que vous donne envie, il n'y a aucune limite, il n'y a aucun interdit. Donc

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1: Ce qui compte est un projet mené avec la classe de terminale SAPAT, service aux personnes et animation du territoire du lycée agricole Olivier de Serres, un projet mêlant immersion solidaire, écriture et restitution publique. Aujourd'hui, nous poursuivons cette traversée humaine avec un nouveau portrait qui fait suite à leur rencontre avec les salariés de la ressourcerie Le Trimaran de Privas.
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5: Nous rencontrons François à la ressourcerie au milieu des étagères remplies de livres. François nous dit « Les livres font partie de ma vie, de mon ADN. » Il en a plus de 1000 et se considère comme un collectionneur de livres. Ses parents sont bouquinistes, sa sœur et son frère aussi. François a la passion des livres. Il explique son choix. « Je suis né dedans, mais j'aurais pu les rejeter. » Il ajoute « C'est comme quand on est dans les brebis. Soit on les aime, soit on les rejette. » À la ressourcerie, il est bénévole, trieur de livres. En ce moment, il vient ici 3 fois par semaine. À côté de son bénévolat, il exerce un métier dans les décors de théâtre. C'est un homme manuel qui aime transformer les choses. Il emploie même le terme d'alchimisation des matières. Il nous explique que chaque jour, il reçoit entre 9 et 10 kilos de livres. Les livres sont soit jetés au papier, soit mis en vente au magasin, soit déposés dans des boîtes à livres, soit donnés à l'EHPAD ou à des associations, soit envoyés à un site de revente en ligne. Il prononce plein de phrases fortes, comme « il faut toujours relever les bras » ou « j'aime bien dire que les livres sont nos cousins, ils sont faits de carbone, comme nous », mais aussi « j'ai la bibliothèque de l'honnête homme ». Ce qui m'a marqué, c'est que dès que je suis arrivée, il m'a demandé qui j'étais. Au début, il ne parlait pas beaucoup et n'était pas très à l'aise, mais au cours de la discussion, il s'est détendu. J'ai remarqué qu'il touchait beaucoup ses livres, comme on se rassure avec un doudou. François a 40 ans et se décrit comme un homme enthousiaste, généreux, curieux et mal rasé. Il nous confie « Tout seul, je ne fais pas grand-chose. » Ça a du sens qu'il soit là et qu'il donne lui aussi beaucoup de son temps et de son énergie.
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4: Et c'est la revue de presse du lundi 10 août. À la une du journal Le Monde, en ce lundi, atteinte aux mineurs, l'audit explosif de Darmanin. Après le viol et le meurtre de Liana, en juin, Gérald Darmanin avait exigé un audit sur le stock de dossiers en cours, soit plus de 85 000 plaintes révélées par Le Monde, une lettre de 12 pages adressée par le garde des Sceaux au ministre de l'Intérieur restitue les retours de 37 parquets généraux. La liste des défaillances donne le vertige, défaut de traçabilité, priorisation incertaine, enquête en déshérence, investissement insuffisant. La formation des policiers et des gendarmes apparaît trop inégale et le manque d'enquêteurs pour traiter la masse de dossiers est flagrant. Enfin, la vétusté des logiciels nuit au traitement rapide des plaintes, voire conduit tout bonnement à leur perte. Dans Libération, sécheresse et agriculture, je ne sais même plus à quoi ça ressemblait quand c'était vert, titre le journal. Animaux privés de pâturage, baisse de la production de fruits et légumes face au manque d'eau, les syndicats agricoles réclament l'aide des pouvoirs publics. À la une de Mediapart, le désastreux impact du rapport Frères musulmans sur le Secours islamique France. Mentionné dans le rapport qui a fait l'objet d'une instrumentalisation politique, l'ONG française d'aide humanitaire demande depuis un an un rectificatif du ministère de l'Intérieur en vain. Elle a depuis perdu ses subventions dans trois départements, engendrant la mise à la rue de dizaines de femmes précaires. Féminicide à Bolène, qui était Katerina, la une du Dauphiné libéré. Katerina Lukasova, 35 ans, a été tuée à Bolène chez elle. Son ex-compagnon est mis en examen. Une amie de la mère de deux enfants de 3 et 8 ans témoigne. L'émotion est aussi vive à Saint-Paul-Trois-Châteaux où la victime travaillait. Merci d'être avec nous sur InfoRC. On enchaîne avec Amil Raja.

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1: Promotion Santé Auvergne-Rhône-Alpes Délégation Ardèche organise une formation de 2 jours sur le thème « Les violences éducatives ordinaires, les comprendre pour les prévenir ». Ça sera les 28 et 29 septembre prochains. Qu'est-ce qu'une violence éducative ordinaire? Pourquoi et comment la prévenir? Comment agir lorsqu'on y est confronté? Cette formation a pour objectif d'outiller les professionnels pour mieux accompagner les enfants, les parents et les collègues sur ce sujet. Une formation à destination en priorité donc de tout professionnel ou bénévole du champ social, sanitaire, médico-social ou éducatif, que ce soit à l'éducation nationale, l'éducation populaire ou à l'environnement par exemple. Une personne susceptible de mettre en place des projets ou des actions collectives de promotion de la santé. À l'issue de la formation, les participants et participantes seront en capacité d'identifier et de comprendre ce que sont les violences éducatives ordinaires, d'identifier leur impact, d'identifier aussi des leviers pour les prévenir, d'identifier des actions à mettre en place et des outils d'animation pour aborder ce sujet des violences éducatives ordinaire. La formation, je le rappelle, aura lieu les 28 et 29 septembre prochains. Vous trouverez sur le site de Promotion Santé un lien pour vous inscrire et le descriptif plus précis de la formation. Rendez-vous donc sur le site www.promotion-santé-ara.org/formation. Vous pouvez aussi écrire à l'adresse suivante contact07@promotion-santé-ara.org.

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3: Un hélicoptère.
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27: 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Je veux vivre tout nu sur la plage, avec 12 enfants.

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2: L'éclipse, c'est mercredi. Si vous avez envie de l'observer en étant accompagné, le parc naturel régional des Monts d'Ardèche propose deux rendez-vous en partenariat avec les acteurs locaux dans le cadre de ces rendez-vous astronomie. Une observation avec des professionnels et au télescope, tout d'abord à Mars. Le 12 août, hein, à 19h29, la Lune passera devant le Soleil et provoquera une éclipse partielle visible dans toute la France. Dans les Monts d'Ardèche, le phénomène sera particulièrement spectaculaire puisqu'environ 95% du Soleil sera occulté au moment du maximum, peu avant le coucher du Soleil. Alors pour l'observer, rendez-vous à l'observatoire Hubert Reeves à Mars. L'accueil du public se fait à partir de 18h. Des lunettes spéciales éclipses sont en vente sur place. Vous pouvez avoir toutes les infos sur planète-mars.pm. Et pour une observation un peu plus intimiste, accompagnée d'un astronome amateur, rendez-vous à 19h à Montselgues. Muni de votre pique-nique, vous pourrez découvrir en toute sécurité l'éclipse solaire avec un astronome amateur. La soirée se poursuivra avec les contes et légendes de la nuit, tout en observant le ciel étoilé à l'œil nu. Pour vous inscrire, rendez-vous sur l'agenda du parc naturel régional des Monts d'Ardèche. Il est disponible en ligne sur le site du parc.
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2: Brigitte, reprise de ma Benz de NTM.

0: ce moment au cinéma.
1: Nul ne peut se dresser entre moi et ma patrie. Pas même les dieux.
2: Des paysages grandioses, un héros confronté à l'inconnu et une aventure qui traverse les siècles. Christopher Nolan s'attaque à l'un des plus grands récits de l'histoire de l'humanité, l'Odyssée d'Homère. Le réalisateur d'Oppenheimer et d'Interstellar revisite le voyage d'Ulysse, ce roi grec qui tente de retrouver son foyer après la guerre de Troie, dans un périple fait d'épreuves, de dangers et de rencontres mythologiques.
3: Dis-moi ce qu'il te reste comme souvenir.
1: Une épouse. Un fils.
3: Et quoi d'autre?
1: La guerre qu'on a gagnée. Aide-moi à rentrer chez moi.
4: Il manque un maître à cette maison. Je veux que tu me choisisses.
3: Le roi d'Ithac va revenir.
4: Ne crois pas ça.
5: Qu'est-ce qu'il ferait si en revenant il voyait tous ses prétendants chez lui?
4: Tu pleurniches après un papa que tu n'as jamais connu. Tel un petit morveux de bâtard.
5: Qui veille sur ton épouse et ton fils?
4: Vois-tu?
5: Mon père retrouvera sa maison.
4: Pour accomplir sa vengeance. La plus terrible.
2: Avec son goût pour les grands spectacles et les récits qui interrogent le temps, la mémoire et la condition humaine, Christopher Nolan promet une vision très personnelle de ce mythe vieux de près de 3000 ans. Pour cette nouvelle fresque, Nolan réunit un casting impressionnant avec Matt Damon dans le rôle d'Ulysse, accompagné notamment de Tom Holland et Anne Hathaway. Le film est programmé ce soir au cinéma Le Navire en version originale, sous-titrée en français. Il est à retrouver à 20h15. Donc dans votre cinéma albenacien. Autre film à l'affiche ce soir, Vaiana, c'est à 18h. Spider-Man, A Brand New Day, c'est à 20h30. Les Gendarmes à 18h ou 20h45. De la Comédie Française à 18h ou 20h45. Et I Want Your Sex est programmé à 18h en VO et à 20h45 en version française. Et la Maison de l'Image vous donne rendez-vous pour les rendez-vous cinéma au village, en extérieur, à la tombée de la nuit, avec deux films ce soir. C'est quoi l'amour? Ce sera à Burzé, dans le parc municipal. Donc la tombée de la nuit en ce moment, c'est vers 21h30. Et Juste une illusion, donc même heure, à la Gorce, au hameau des Bouchers.
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2: Cette semaine, on vous propose de découvrir un jeune projet de la scène indépendante française, Teenage Bird, avec son album Pause Printemps. Un disque qui porte bien son nom. Il y a dans ses chansons quelque chose d'un entre-deux, comme une saison qui hésite entre la douceur et la mélancolie. Teenage Bird construit une musique intime, faite de guitares délicates, de voix proches et de mélodies qui prennent le temps de s'installer. On commence cette semaine par découvrir le titre Récif, un morceau qui résume parfaitement

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1: Bienvenue à vous sur RFI, il est midi à Paris, 2h de moins en temps universel.
2: Fanny Bay.
1: C'est un non catégorique que le Premier ministre israélien a formulé. Benjamin Netanyahou a balayé le plan américain pour Gaza. Au sein de la société israélienne, ce choix provoque des divisions, vous l'entendrez en ouverture de cette édition. Nous serons aussi en Turquie dans ce journal où les députés entament aujourd'hui l'examen du projet de loi sur l'avenir des combattants du PKK, le Parti des travailleurs du Kurdistan. Les enjeux expliqués par notre correspondante à Ankara. D'épaisses fumées noires, des flammes montant jusqu'à 90 mètres dans l'Okanagan en Colombie-Britannique au Canada. L'incendie se propage à une vitesse fulgurante depuis vendredi et la police a confirmé hier un premier décès. Des incendies favorisés par les fortes chaleurs qui, elles, ont un coût économique, notamment en France. On en parle à la fin de ce journal. Le refus israélien est sans appel. Benjamin Netanyahou a rejeté catégoriquement la feuille de route en 15 points proposée par Washington et acceptée par le Hamas. Le Premier ministre israélien dit exiger le désarmement total et préalable du groupe islamiste avant tout retrait de l'armée israélienne de la bande de Gaza. Un refus net qui suscite de vives réactions au sein d'une opinion publique profondément divisée. C'est ce qu'a pu constater notre correspondant à Jérusalem, Michel Paul.
3: Le couperet est tombé au bureau du Premier ministre à Jérusalem, aucun retrait militaire de Gaza sans désarmement intégral du Hamas. En rejetant le plan international en 15 points, Benjamin Netanyahou suscite un vif désaccord dans les rues. Shai est un réserviste en permission, venu se rafraîchir à une terrasse de café du centre-ville.
4: C'est une honte absolue, le refus de Netanyahou d'envisager la moindre perspective et de prendre ses responsabilités au lieu de poursuivre ce massacre sans fin. C'est un drame pour des générations.
3: Une impasse politique que certains attribuent directement au choix de stratégie du Premier ministre Gaza, comme le dénonce Ronnie.
5: Il va tout faire pour faire capoter n'importe quel plan tant que ça sert ses intérêts. Il faut absolument que nous sortions de là-bas tout en exigeant qu'ils soient désarmés.
3: Mais face à ces critiques, la ligne de fermeté affichée par le gouvernement conserve de fervents partisans. Pour Hadi, la sécurité prime surtout.
6: Ma réponse, c'est qu'aucun retrait de l'armée ne doit avoir lieu tant que nous ne sommes pas certains qu'il n'y a plus aucun danger pour Israël. Notre sécurité est prioritaire. Le coup que nous avons subi était trop lourd.
3: Et entre rejet du gouvernement et impératif de sécurité, la société israélienne demeure profondément fracturée face aux suites du conflit. Michel Paul, Jérusalem, RFI.
1: L'Iran ne se sent pas visé par le pacte de défense Arabie Saoudite, Pakistan, Turquie. Voilà ce qu'affirme aujourd'hui la diplomatie iranienne qui estime que cet accord montre, je cite, un changement de perception vis-à-vis des États-Unis. Vendredi dernier, Riyad, Islamabad et Ankara ont signé un pacte stipulant que toute attaque contre l'un des trois pays serait considérée comme une attaque contre tous. Un texte adopté dans un contexte de guerre dans la région et alors que les pays du Golfe ont été régulièrement la cible de Téhéran en représailles à l'offensive américano-israélienne lancée sur l'Iran en février dernier. La Turquie, justement, où se joue à partir d'aujourd'hui l'avenir des combattants kurdes. Les députés entament l'examen du projet de loi censé sceller le processus de paix entamé il y a près de 2 ans par Ankara. Des négociations entre les autorités turques et les responsables du PKK, le Parti des travailleurs kurdes, avaient pu commencer à l'annonce de la dissolution de l'organisation armée. Une cérémonie de dépôt des armes avait été organisée au nord de l'Irak en juillet 2025 en signe de bonne volonté. Et après 6 mois de commission parlementaire, le texte de loi sur la réintégration des membres de l'organisation du PKK était attendu avec impatience. Les explications de Céline Pierre Magnani.
7: Composé de 12 articles, c'est un texte de loi plutôt court qui est soumis au vote du Parlement turc. Cette loi cadre propose une suspension des poursuites pour les militants accusés d'appartenir au PKK ou d'en faire la propagande. Ils bénéficieront d'un sursis de 5 à 10 ans qui conduira à l'abandon des poursuites en cas de non-récidive. Les membres de l'organisation à accuser d'homicide seront quant à eux exclus de l'amnistie. Les dispositions concerneraient entre 5 et 7 000 personnes, les combattants positionnés au nord de l'Irak, les membres de l'organisation en exil en Europe et les personnes emprisonnées en Turquie. Mais il s'agit avant tout d'une loi de désarmement et elle a été critiquée par l'opposition à plusieurs égards. Le texte a été rédigé en coulisses, sans la participation des partis d'une part. Il reste très général et confirme l'approche sécuritaire adoptée par le pouvoir depuis le début du processus. En effet, à aucun moment il n'est question de justice réparatrice, alors que le conflit a fait plus de 50 000 morts, essentiellement kurdes. Enfin, contrairement aux demandes répétées du parti pro-kurde du DEM, aucune disposition n'est prévue pour le leader emprisonné du PKK, Abdullah Öcalan. Le texte devrait sans surprise être adopté au Parlement aujourd'hui, et le processus de réintégration débutera une fois sa publication au journal officiel, qui devrait arriver à l'automne. Céline Pierre Magnani, Ankara, RFI.
1: 20 000 personnes évacuées, 13 000 hectares de forêt avalés, des flammes montant jusqu'à 90 mètres. Voici quelques données pour se rendre compte de l'ampleur de l'incendie au Canada. La province de Colombie-Britannique ravagée par les feux depuis vendredi. Des flammes qui se propagent à une vitesse fulgurante portée par des vents violents. Et c'est dans ce contexte que la police canadienne a confirmé hier un décès, le premier depuis le début de l'incendie de Bald Range. La correspondance à Ottawa signée Nafia Liber.
8: Elle avait 80 ans et vivait dans les collines de l'Okanagan, dans l'ouest canadien. Vendredi soir, elle tente de quitter sa maison avec un proche alors que les flammes se rapprochent. Mais elle meurt subitement avant d'être mise à l'abri. La cause exacte de son décès reste à établir, mais ce drame donne aussi la mesure de la vitesse du feu, puisque l'incendie, baptisé Bald Range, n'avait été signalé que 8 heures plus tôt, avant de devenir complètement incontrôlable. Aujourd'hui, il s'étend sur plus de 130 km² dans cette région touristique et viticole de Colombie-Britannique. Sur son passage, il a forcé plus de 20 000 personnes à fuir en un week-end. Maisons, granges, vergers et vignobles ont aussi été touchés. Impossible encore d'en mesurer précisément les dégâts. Par endroits, le feu embrase la forêt jusqu'à la cime des arbres et rend toute intervention trop dangereuse. Un feu d'une violence extrême, explique Erin Cathrall du service des incendies de Colombie-Britannique.
9: Le feu devient si violent qu'il projette des braises jusqu'à 1 km devant les flammes, déclenchant d'autres foyers. Dans ces conditions, les pompiers ne peuvent plus l'attaquer de front sans risquer d'être encerclés au péril de leur vie.
8: De nouveaux orages sont attendus avec le risque que la foudre déclenche d'autres incendies, tandis que la Colombie-Britannique, placée en état d'urgence, tente d'organiser l'accueil de milliers de sinistrés. Nafia Liber, Montréal, RFI.
1: L'Europe n'échappe pas au feu. À Athènes, un nouvel incendie s'est déclaré ce matin, attisé par des vents de plus de 70 km/h, rapportent les pompiers. L'Europe occidentale, qui a connu son début d'été le plus chaud jamais enregistré, alerte lancée aujourd'hui par le directeur de Copernicus, l'observatoire européen du changement climatique, qui s'alarme donc aujourd'hui. Des vagues de chaleur à répétition qui ne sont pas sans effet sur l'économie. Alors que la question du budget 2027 s'annonce explosive en France, le gouvernement pourrait également faire face à une mauvaise surprise, celle de ne pas passer sous les 5% de déficit cette année. En cause, la crise au Moyen-Orient qui a relancé l'inflation, mais aussi donc les canicules et les incendies. Aurélien Devernois.
10: Difficile pour l'instant de chiffrer le montant exact du coût de la chaleur extrême qui a touché le pays depuis la fin du mois de mai. Des estimations voient toutefois la facture aller jusqu'à 6 milliards d'euros, soit quasiment le bénéfice des 0,2 points de croissance enregistrés au deuxième trimestre. Et même si une partie va être prise en charge par les assurances, de nouveaux coûts devraient bientôt s'ajouter pour le gouvernement, notamment du côté des agriculteurs, dont les syndicats demandent déjà plusieurs milliards d'euros d'aide pour faire face à des récoltes s'annonçant décevantes. Entre une charge de la dette qui pèse de plus en plus lourd, potentiellement près de 80 milliards d'euros cette année, et des dépenses publiques difficiles à réduire, la pression est donc maximale pour l'équipe de Sébastien Lecornu, d'autant plus que le réchauffement climatique promet de ne pas ralentir les prochaines années. Pire, il pourrait coûter jusqu'à 2 points de PIB par an d'ici 2030, et cela sans tenir compte du coût potentiel des mesures d'adaptation. Après avoir gelé ou annulé 6 milliards d'euros de dépenses en juin, le gouvernement a de nouveau annoncé une économie de 3 milliards début juillet, mais le ministre des Finances, Roland Lescure, l'admet, passer sous les 5% de déficit en 2026 sera difficile.
1: Aurélien Devernois. 30 ans après la mort du rappeur Tupac, son meurtre va-t-il être élucidé ? La question se pose aujourd'hui alors que s'ouvre aux États-Unis le procès de Duane Davis, dit Kif D, un ancien membre du gang des Crips accusé d'avoir organisé et participé à l'assassinat de Tupac Shakur. En 1996, celui qui était alors l'un des rappeurs les plus connus de la planète a été assassiné par balle à Las Vegas alors qu'il circulait en voiture. On y reviendra en détail dans la prochaine édition à 11h, temps universel. C'est la fin de ce journal. Merci d'écouter RFI. Prochain point sur l'actualité dans une cinquantaine de minutes.
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1: Et bonjour à vous qui nous rejoignez, merci à tous d'être à l'écoute des programmes d'InfoRC. C'est parti pour votre agenda local et culturel, édition du lundi 10 août à Aubenas, marché d'exposants ce soir. C'est de 18h à 23h sur la place du Château. Des artisans locaux exposeront comme tous les lundis jusqu'au 24 août. On continue avec les rendez-vous pour ce lundi sur notre territoire à Genestel. Rendez-vous musicaux comme chaque lundi de l'été en fin de journée à partir de 18h. La guinguette fermière au quartier Le Boucher à Genestel propose un marché de producteurs locaux et d'artisans créateurs ainsi qu'une restauration paysanne. Une soirée qui se prolonge ensuite en musique à partir de 19h. Ce lundi, ce soir, à l'affiche, trois artistes. Au programme dès 19h, la chanteuse multi-instrumentiste Laurie Pouet et son univers conçu comme un voyage sonore, suivi sur scène par Cécilia Pascal et sa voix singulière, auteure, compositrice, interprète, révélée à l'âge de 16 ans lors de sa participation à The Voice, ainsi que par le chanteur-guitariste Swan Vod qui viendra présenter les titres de son premier album Saint-Blaise, attendu fin 2026. L'entrée pour les concerts est à prix libre mais conscient. À Asté ce soir, festival Les Nuits des Monts, concert classique avec Joanne Cassard, soprano, Jérémy Maillard, violoncelle et Marion à la harpe. C'est sur réservation, ça se passe à l'église de Genestel à 20h et c'est gratuit. Festival du beau monde sur les planches au Mas d'Odet. Ce soir, le festival du Mas d'Odet accueillera à 20h le seul en scène du brillant auteur ardéchois Sébastien Joagnez, également interprète avec la lecture spectacle dans l'air du temps de Quand tu veux, un an sur Tinder, à voir à partir de 14 ans. Ensuite, vous aurez rendez-vous à 21h30 avec Macbeth, réadaptation de ce grand classique signé William Shakespeare par la compagnie théâtrale francophone à voir dès 11 ans. Et puis en préambule et en entrée libre, comme chaque début de soirée, c'est

Urzée ce soir de 19h à 23h. Vous apprécierez le coucher du soleil tout en dégustant un casse-croûte campagnard. Vous apprendrez à vous repérer grâce aux constellations. Vous observerez étoiles, planètes et autres objets célestes. Sans oublier de faire un vœu au passage d'une étoile filante. Et vous vous laisserez transporter par quelques mythes et légendes avant de prolonger la magie avec le retour de la nuit à la découverte des mystères de la nature nocturne. Donc c'est à Burzée de 19h à 23h. Le rendez-vous c'est à 19h au parking de la Barricade à Burzée. C'est une randonnée facile pour toute la famille. C'est environ 4 km avec 150 mètres de dénivelé positif. Le retour est prévu pour 23h. Il faut prévoir des vêtements chauds adaptés à l'altitude et au vent et une lampe frontale. C'est une visite, c'est une proposition d'animation qui est gratuite. Pour vous inscrire, c'est sur le site du parc naturel régional des Monts d'Ardèche. Et on enchaîne avec quelques rendez-vous pour ce mardi maintenant. Retour à Aubenas tout d'abord avec les visites guidées d'Aubenas entre Noble Pierre et Tendre Saveur. En compagnie d'une guide passionnée, vous pouvez découvrir l'histoire d'Aubenas, explorer le cœur médiéval, lever le voile sur les mystères des vieilles façades et redonner vie aux grandes heures du château. Ces animations sont prévues tous les mardis de 17h30 à 19h jusqu'au mardi 18 août. Le rendez-vous, c'est Belvédère de Lairette, c'est 10€. Et pour découvrir le château autrement, une visite enquête est proposée tous les mardis pendant tout l'été en parallèle à ses expositions. Le château Centre d'art contemporain et du patrimoine propose différentes animations et visites insolites pour toute la famille. Donc demain, ce sera une visite en forme d'étrange enquête. Les participants seront ainsi invités à suivre le château. À sa suite, ils parcourront le château à la recherche de détails architecturaux pris en photo qui permettront de résoudre une énigme. Cette visite est à faire en famille à partir de 6 ans. Ça dure environ 45 minutes et c'est au prix d'une entrée au château. Vous pouvez aussi visiter en même temps les expositions qui se tiennent au château en ce moment. Autre expo sur Aubenas en ce moment, c'est l'Odyssée de la Lumière. Découvrez la série de tableaux de Bud Wertheim, artiste américain formé à Baltimore, élève de Zadkine Suffrage, léger et Lot. Il puise son inspiration dans la lumière méditerranéenne, visible jusqu'au 30 septembre de 14h à 19h, sauf le lundi, à la galerie Seibel. C'est sur cette info qu'on termine cet agenda local et culturel. 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On enchaîne avec Wolf Alice, Don't Delay the Kiss.

0: Et on enchaîne avec une petite pause humour sur Info RC avec Gad Elmaleh, la piscine.
1: Il y a un seul sport que je pratique, c'est la nage. Il n'y a pas longtemps, j'étais à la piscine pour faire un peu de natation aquatique. Je rentre à la piscine, je vous jure que je vous mens pas. Sur qui je tombe? Le blond. Mais tu sais quoi? Avec son maillot de blond, là, comme ça, là. Toi, t'arrives avec le maillot parachute. Celui qui gonfle dans l'eau quand tu nages. Ça me rassure, on a le même, les mecs. Ok, d'accord. Lui, non, il a le petit maillot de blond avec les lunettes. Tu sais, ces lunettes de natation qui te font mal, qui te rentrent dans les yeux, que quand tu les enlèves, t'as l'impression que tu vas enlever tes yeux et tout. Lui, il est beau gosse avec. Non, je vois pas le problème, je suis désolé. Si t'arrives à trouver la bonne encoche, le bon truc pour les mettre, c'est bon, y a aucun problème. L'eau ne s'infiltre pas à l'intérieur des auréoles. Je veux dire, comment tu fais, moi, quand je les enlève ces lunettes pendant 5 semaines, on me dit, waouh, t'as été à la piscine. Le mec, il est là, les lunettes, le maillot de blond, les pieds au bord de la piscine, tel un hibou, comme ça, tu sais. Je... Mais attention, des pieds de blond, nickel, hein. Pas des pieds où t'as deux orteils qui disent, laisse-moi tranquille. Pas des pieds où quand t'es à la plage, tu les rentres dans le sable et après tu parles avec les gens, ça va? Ouais, tu vas bien. Non, des pieds nickel, le mec il est là, l'athlète, il plonge. Je te jure, ça fait pas une goutte, ça fait pas un bruit, je sais pas comment il fait. Moi je plonge, t'as l'impression qu'il y a toute ma famille, elle est venue avec moi. Ça. Parc, bam, le maillot il gomme. Tu remontes les lunettes, elles sont comme ça. T'as les cheveux sur les yeux, tu rigoles, tu sais. J'ai vu. Tu sais à peine nager, tu veux faire le papillon. Ah, papillon, papillon. Ou bien tu veux faire le crawl, mais tu sais jamais à quel moment il faut sortir la tête pour respirer.

0: Pendant ce temps-là, il y avait des filles qui nageaient, elles nageaient des nages de filles. Il y a des nages de filles. La nage indienne. Parce que ça mouille que un côté des cheveux. Sérieux? Et quand elle arrive au bout de la piscine, elle repart pas dans l'autre sens. Sinon, elle va... Ah non, non, non, il faut rester en monobrushing. Non. Elle sort de la piscine, elle fait tout le tour comme ça. Et elle repart. Et le blond, pendant ce temps, il faisait une nage sérieux. Trop fort, le mec. Le dos crawlé. Mais attention, le dos crawlé, pas comme toi et moi où t'es angoissé de quand ta tête, elle va taper là-bas. Toi, tu nages de dos crawlé comme moi, tu fais ça, tu fais... Hop. Il reste de la piscine. Des fois, tu te fais des petits suspens. Tu dis, allez, je regarde pas, putain, le... Lui, regarde jamais, il arrive au bord de la piscine, il fait genre une cabriole à l'intérieur de l'eau, il repart. Les mecs, les blonds, ils ont des détecteurs de bord de piscine dans la tête, je te jure. Il est sorti de la piscine, il a commencé à marcher. Le mec, taillé en V. Comme moi, mais dans l'autre sens.
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3: Bonjour à tous, aujourd'hui nous allons parler de la filière vente et commerce au CFA André Fargier de l'ANAS. Pour cela, nous allons accueillir Denis, formateur en vente, qui va vous présenter les formations proposées. Bonjour Denis.
4: Bonjour et merci de m'accueillir.
3: Quelles sont les formations proposées au CFA dans le domaine du commerce et de la vente ?
4: 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Donc ce sont des formations qui permettent aux jeunes de se former au métier de la vente, de l'accueil, de la gestion de la relation client et sur lequel on en a de nombreux débouchés.
3: Pouvez-vous nous en dire plus sur le CAP EPC ?
4: Bien sûr. Le CAP donc EPC est une formation en alternance sur 2 ans, avec donc une semaine au centre de formation et 2 semaines en entreprise. Elle permet aux apprentis d'acquérir les compétences de base pour travailler dans les commerces de proximité, les grandes surfaces ou les enseignes spécialisées. Les apprentis vont y apprendre notamment l'accueil, l'orientation, le conseil des clients, la gestion des rayons avec la mise en rayon, l'étiquetage, le facing, la gestion des stocks, des réserves, les techniques de caisse et d'encaissement et bien sûr le respect des règles d'hygiène et de sécurité. Donc c'est une formation très concrète qui prépare efficacement au marché du travail.
3: Et pour ceux qui souhaitent aller plus loin, que proposez-vous ?
4: Alors on propose le Bac Pro, métier du commerce et de la vente, qui est une formation que l'on propose également en 2 ans. Cette fois-ci, il y aura plus de formations au CFA, c'est-à-dire qu'on va être sur une alternance de 1 semaine au CFA et 1 semaine en entreprise. Et cela permet d'approfondir les techniques de vente et de négociation, développer tout ce qui concerne la relation client, la fidélisation, apprendre à gérer un rayon, un univers et optimiser l'espace commercial, mais également travailler sur tout ce qui est communication et le marketing. Donc c'est une formation très complète qui offre de nombreux débouchés dans différents secteurs.
3: Mais quels sont les débouchés après ces formations ?
4: Alors ils sont très variés. Nos apprentis peuvent travailler aussi bien dans le commerce de proximité traditionnel, le prêt-à-porter, la parfumerie, le jouet, et également tout ce qui est artisanat, la boulangerie, la pâtisserie, le traiteur. Également les grandes surfaces, donc comme les supermarchés et les hypermarchés. Également les enseignes spécialisées dans le domaine du sport, du multimédia, du bricolage. Mais on peut également choisir de poursuivre ses études sur la base d'un BTS MCO, Management Commercial Opérationnel. C'est vrai que dans tous les cas, le secteur du commerce est très dynamique. C'est un secteur qui évolue sans cesse et qui est à la recherche toujours de personnel.
3: Et pour finir, que diriez-vous à un jeune qui hésite à se lancer dans la filière vente ?
4: Alors, il faut aimer le contact humain, il faut être dynamique, à l'aise à l'oral, aimer les challenges. Donc là, dans ces cas-là, ben oui, c'est un secteur qui peut vous correspondre. C'est un secteur sur lequel on a beaucoup d'opportunités de carrière.
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3: Merci beaucoup Denis pour toutes ces précisions.
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4: Bonjour chers auditeurs, aujourd'hui nous interviewons un perceur tatoueur qui travaille à Aubenas. Bonjour.
5: Bonjour les filles, merci de me recevoir pour votre interview. Je vous écoute.
4: Pouvez-vous vous présenter en quelques mots ?
5: Eh bien, je suis Boris, je suis aussi le fondateur donc du salon de tatouage et de piercing de l'Interdit by Amorem. J'ai ouvert il y a un peu plus de 2 ans et là j'arrête bientôt pour partir ailleurs.
4: Depuis quand travaillez-vous dans ce domaine ?
5: Mon premier stage, je devais avoir votre âge du coup, c'était au collège, c'était le stage découverte de 3e. Et ensuite j'ai continué un peu dans cette voie-là.
4: Qu'est-ce qui vous a poussé à faire ce métier ?
5: Ben, j'ai toujours dessiné. Ouais, avant même que je sache marcher, je dessinais. Et du coup, en fait, c'est avec le temps. Plus on fait de dessins, plus on s'approprie des styles, en gros. Et lorsque j'ai rencontré le tatouage, ben, j'ai voulu me lancer là-dedans, d'entrée.
4: Pourquoi avez-vous choisi ce nom, l'Interdit by Amorem ?
5: Au début, c'était Père Amorem. Parce que je dis qu'il faut faire les choses par amour. Donc, Père Amorem, en gros, c'est du latin. Je comptais le mettre en italien par rapport à mes origines, mais ça ne me plaisait pas comment c'était tourné. Ensuite, l'interdit, c'est parce que j'ai eu beaucoup de clients qui voyaient ça un peu comme quelque chose de... pas illégal, mais il y a des gens de tout âge que je tatoue. Et avant, c'était mal vu. Donc j'ai pris un petit clin d'œil pour l'interdit pour ça. Voilà.
4: Quel emplacement cherchez-vous et dans quelle ville ?
5: Donc là, le salon que j'ai actuellement, il était à l'abandon depuis 2017. J'ai fait toutes les rénovations, ça a mis un peu de temps. Mais j'ai pu faire quelque chose de très beau et j'en suis fier. À l'heure actuelle, en fait, j'aimerais partir de la France, moi. Ça fait longtemps que je compte le faire et là, je pense que c'est le bon moment. Ensuite, pour ce qui est de la ville, j'ai pas eu vraiment le temps de chercher parce que j'ai beaucoup, beaucoup bossé ces dernières années. Là, j'aimerais un peu souffler et prendre le temps d'aller à droite à gauche pour me rendre compte moi-même des endroits.
4: Vous comptez partir où ?
5: Donc idéalement en dehors de l'Europe, mais j'ai pas vraiment de destination précise. Il y a aussi les barrières de la langue qui se font vite. Je me vois pas aller au Canada parce que ça fait loin. Idéalement, il faut quand même que je sois un peu proche de ma famille pour les voir de temps en temps. Mais des pays frontaliers qui sont en dehors de la Suisse, je pense.
4: Comment avez-vous trouvé ce local ?
5: Le local que j'ai actuellement, eh bien moi j'étais parti pendant plusieurs années en dehors de l'Ardèche. Et quand je suis revenu, je me suis dit que ce serait bien de créer quelque chose ici. Parce que les autres endroits ne me plaisaient pas plus que ça. Et ce local, j'ai cherché à droite à gauche. Et puis à un moment, je suis tombé sur lui. J'ai vu de belles opportunités. Parce que comme je disais, il était en ruine. Donc il fallait que je me visualise ce que je pouvais faire. Et c'était top et je ne regrette pas parce que financièrement, c'est intéressant quoi, d'avoir un local comme ça. Quand on voit les prix des loyers au Benin... Moi, j'ai bien joué mes cartes, on va dire.
4: Quelle formation et études avez-vous suivies et pendant combien de temps ?
5: Donc, comme je disais, moi, dès que j'ai eu 14 ans, j'ai su que je voulais être tatoueur. Mais mes parents, ils n'ont pas trop accepté. Donc, j'ai dû prolonger mes études. En gros, j'ai fait un BTS NRC, donc dans le commerce. Donc, j'ai arrêté tout ce qui est études à mes 20 ans. Et pour les formations, du coup, la seule qui est nécessaire en France, c'est l'hygiène et salubrité. Actuellement, ils ont ajouté quelque chose. Là. On a reçu un mail en début d'année. Mais la plus importante, c'est l'hygiène et salubrité. On ne peut pas ouvrir de salon sans ça.
4: Quelles sont les différentes étapes quand on se fait tatouer ou percer ?
5: Donc, on va commencer par le plus simple, pour le piercing. Donc, pour le piercing, dès que je reçois quelqu'un, en fait, il faut que je sache s'il est majeur ou pas. S'il a au moins 16 ans, il me faut l'accord parental et la présence d'un des deux parents, à part s'il a 17 ans. Et ensuite, il faut que je sache s'il s'est fait percer les 6 derniers mois, parce que le corps, il peut cicatriser plus ou moins vite, ça dépend des gens, mais moi, il faut que je prenne les bases générales. Donc, c'est à peu près 4 piercings tous les 6 mois. Ensuite, il faut que je sache s'il n'a pas d'allergie, pas de traitement en cours. Et à ce moment-là, ensuite, on regarde un peu ce qu'elle veut comme piercing, esthétiquement, et on y va. Pour le tatouage, c'est... Bah pour moi, c'est plus simple. Ouais, le tatouage, elle me dit ce qu'elle veut. Il n'y a même pas forcément besoin de me montrer une image parce qu'il suffit qu'elle me dise ce qu'elle veut, la personne, et j'arrive à trouver vraiment ce qui lui correspond. Et ensuite, pareil, allergie, traitement en cours. En dehors de ça, c'est bon.
0: C'est le côté créatif que vous préférez ?
5: Oui, en plus, ce côté-là, il est en train de prendre un tournant. Parce que l'IA, elle crée des images et les gens utilisent de plus en plus ces créations-là. Donc, moi, ça ne me gêne pas forcément, parce que ça reste des petits tatouages. Quelqu'un qui veut un dos entier, par exemple, ne va pas demander à l'IA de le faire. Mais je pense qu'on est au tournant de quelque chose de nouveau avec l'IA. Et ce, pour beaucoup de domaines. Donc oui, j'ai encore la chance de pouvoir créer des choses de A à Z, et c'est plutôt cool, ouais, bien sûr. Surtout cool de voir comme ils sont heureux, les clients. Ouais. Ça qui me fait plaisir.
0: Quelles sont les règles d'hygiène à respecter ?
5: Donc pour le salon, mais forcément, il faut que ce soit bien propre. Ensuite, tout ce qui est aiguille, il faut que ce soit stérile, donc l'ouverture des aiguilles, tout ça. Pour les aiguilles, on a aussi des poubelles spéciales, ça s'appelle les dasseries, on paye pour ça. Donc il y a conteneur pour aiguilles, et ensuite il y a aussi des sacs pour tout ce qui est lié au sang, de les mouchoirs, tout ça, coton-tige. Et ensuite, l'hygiène, ben, on désinfecte la peau de la personne, idéalement avec deux produits, bétadine et biceptine, pour tuer tout ce que les gels douche classiques ne tuent pas, afin d'inseptiser la peau correctement.
0: Comment se passe la désinfection du matériel ?
5: Et ben, moi, je ne désinfecte pas, du coup, le matériel, j'utilise que du stérile, donc au moins, il n'y a pas de souci. Mais après, je ne me suis pas vraiment intéressé là-dessus, mais je sais qu'il y a des caissons... des caissons pour tout stériliser. Hein. C'est plutôt pour le piercing, ça.
0: Quel matériel utilisez-vous et combien ça vous a coûté ?
5: Donc moi, j'ai trois machines à tatouer. Donc c'est des dermographes. Ça s'appelle aussi machine sans fil. Là, c'est ce que j'ai actuellement. J'en ai une, en fait, pour l'ombrage, une pour les couleurs et une pour les tracés. Parce qu'on peut faire tout avec la même machine, mais c'est pas optimal. Donc il faut certaines puissances et certaines courses d'aiguilles. Donc c'est à peu près 850 € par machine. Après, les encres, il y a eu de nouvelles normes aussi l'an dernier. Mais c'est à peu près 30 € la couleur. Il faut plusieurs couleurs pour faire des nuances. Ensuite, bon, il faut le divan. Il faut aussi, si on compte tout, il faut l'ordinateur, l'imprimante... de quoi recevoir les clients. Moi, j'ai un salon exprès pour recevoir les clients, qu'on soit à l'aise, pour qu'ils me parlent de leur projet. Ensuite, j'ai à l'étage la pièce pour tatouer. Je sais pas combien ça doit me coûter en tout. Je dirais pas loin de 5 000, hein, 5 000-6 000, je pense. Hein. Mais encore, j'aime pas trop calculer ce genre de choses, donc autant je me trompe. Je préfère regarder ce qui rentre plutôt que ce qui sort. Mais voilà, ouais.
0: Combien de temps environ mettez-vous pour faire un tatouage ?
5: Par exemple, un bras entier. On peut pas le faire en une fois. Enfin, moi, je l'ai fait pas en une fois parce que c'est très complexe, détaillé. Donc, c'est des séances qui durent entre 7 et 9 heures, selon la résistance de la personne, on va dire. Le but, c'est pas non plus qu'elle souffre trop. Je suis pas un boucher, mais forcément, au bout de 7 heures, on commence un peu à serrer les dents. Donc, un tatouage, il peut durer 30 heures, en fait. Ouais. Moi, je pense que les plus grosses caisses que j'ai fait, je suis aux alentours de 30-40 heures de tatouage. Mais généralement, 3 heures, on est bon. Hein. La plupart du temps, 3 heures, on est bon pour un joli tatouage.
0: Comment ça se passe quand c'est en plusieurs séances ?
5: Donc en plusieurs séances, je reçois la personne, on parle de son projet, je fais le dessin, je lui envoie le projet. Elle a une idée très concrète de comment ça va rendre sur elle, puisque j'ai une photo d'elle et je mets le tatou sur cette personne-là. Et une fois qu'elle valide le projet, qu'elle paye les acomptes, tout ça, ensuite on organise un premier rendez-vous. Et là, selon le tatouage, je vois par quoi on commence. Donc la première séance, comme je disais, elle dure entre 7 et 9 heures à peu près. Ensuite, je lui laisse 3 semaines pour cicatriser. C'est le temps que met majoritairement le derme et l'épiderme pour cicatriser. Et ensuite, on se revoit, on refait une séance, et ça jusqu'à ce que tout soit fini, quoi.
0: Comment procédez-vous pour ne pas faire mal à vos clients ?
5: Donc moi, je leur demande de prendre soin de leur peau avant. En gros, si on prépare la peau à un choc de cette manière-là, eh bien, la peau va être prête à endurer un peu plus. Donc, idéalement, il faut hydrater sa peau une semaine avant. Et ça permet à l'aiguille de mieux glisser et à l'encre de mieux pénétrer dans la peau. Comme ça, je repasse pas. Ensuite, nous, on a aussi des produits pour préparer la peau assez vite. C'est des gels un peu spéciaux de tatoueur. On le met, on enroule de cellophane. Et la peau, en fait, elle se détend. Et après, c'est plus cool.
0: Quelle partie du corps est la plus douloureuse à tatouer ou à percer ?
5: Percer, piercing, moi déjà je fais pas tout, parce qu'il y a des endroits où je trouve pas beau et ça me fait pas kiffer de les faire, donc voilà. Mais le nez en fait c'est relié au nerf optique, donc c'est un peu sensible je trouve. Et après dans les oreilles, le tragus c'est pas super cool aussi, donc c'est ici. C'est assez épais et les gens ils ont pas forcément un bon souvenir du perçage. Pour ce qui est du tatouage, les côtes c'est très réputé, le bas du dos aussi c'est quelque chose. Après il faut savoir aussi que le corps humain il est pas symétrique à 100% et ça se voit aussi dans les sensations. On a un côté qui est plus sensible que l'autre, donc on aura plus mal au bras droit qu'au bras gauche par exemple. Et un endroit qui est très très sensible, mais celui-là aussi j'évite de le tatouer parce que ça me dit rien, en gros c'est les fesses. Ah, les fesses c'est super sensible. Et c'est pas ouf quoi.
0: Quel style de tatouage faites-vous ?
5: Moi j'aime beaucoup le style japonais. Après j'ai fait pas mal de covers et tout, donc j'ai dû me mettre à la page sur de nombreux styles. Mais aujourd'hui mes styles principaux ouais, c'est le style asiatique et le semi-réaliste. Ce que j'aime beaucoup faire.
0: C'est quoi un cover ?
5: Un cover c'est quand quelqu'un a déjà un tatouage et qu'on fait un tatouage par-dessus. Donc on recouvre ce qu'il avait avant pour qu'il soit enfin heureux de ce qu'il porte. Ça peut être également un cover sur cicatrice. Et là, c'est encore plus particulier. Moi, j'avais fait un cover sur cicatrice qui était très dur. En fait, c'était une brûlure. Et la brûlure était très imposante en termes de taille, mais aussi avec de différentes profondeurs. Et ça, il faut qu'on s'adapte. Et ça, c'est difficile.
0: Qu'est-ce qu'on vous demande de plus en général ?
5: Ben en général, en tatouage, il y a des périodes où c'est à la mode, mais j'aime pas trop suivre les modes. Mais moi, c'est vraiment les personnages en semi-réaliste et le style asiatique aussi. On me demande beaucoup de style asiatique, donc de carpe, de dragon, de phénix. Et pour les personnages, c'est tout ce qui est mythologie grecque. Ouais, principalement la mythologie grecque.
0: Et les portraits et les animaux de compagnie ?
5: Donc ça rentre pas en compte de semi-réaliste, parce qu'il faut vraiment que ce soit propre à l'animal. Mais j'en ai fait quelques-uns aussi, ouais. C'est plutôt cool. C'est plutôt cool à faire. Après, c'est pas ce qui me fait le plus kiffer, mais j'ai apprécié le faire quand même, ouais.
0: Où acceptez-vous de percer, tatouer les gens qui viennent vous voir ?
5: J'aime pas trop faire les zones intimes, on va dire. En dehors de ça, moi, il n'y a pas de souci. Hein. Généralement, voilà, si le projet est concret, je regarde plutôt ça. Je regarde si le projet a de l'importance pour la personne. J'ai pas envie de faire quelque chose qu'elle va regretter plus tard. Donc, ouais, à part les zones intimes, moi, il n'y a pas de souci.
0: Quel est l'âge moyen de vos clients ?
5: Eh bien, ils sont assez âgés. Hein. Non, je plaisante. Je dirais entre 40 et 45 ans, l'âge moyen.
0: Quelle est la limite d'âge pour avoir des piercings ou tatouages ?
5: La limite d'âge, tu veux dire, par rapport à la vieillesse ?
6: À la qualité de la peau, je pense, c'est ça ?
0: Les deux.
5: Les deux ? Ben moi, je ne conseille pas de faire un piercing avant 15 ans. Enfin, à part les oreilles, en gros, les lobes. Mais il faut que le corps, en fait, il soit assez mature, je ne sais pas comment on peut dire, assez grand, assez adulte, pour permettre au piercing de ne pas gêner en fait le fait qu'on grandisse. Donc 15 ans pour les piercings, c'est le minimum, je pense. Idéalement, bon, mais moi, je demande à ce qu'il y ait 16 ans pour les piercings. Même 15, ça ne me dit pas grand-chose de les percer. Après, il y en a, ils sont vraiment, vraiment très déter, donc c'est pas toujours facile de leur dire non, on va dire. Mais pour ce qui est du tatouage, la personne la plus âgée que j'ai tatouée, je crois qu'elle avait 71 ans.
0: Et la plus jeune ?
5: Et la plus jeune, 16 ans, du coup. Ouais. Le projet était viable. Le projet était viable, c'est ce qui compte, ouais. Qu'elle ne regrette pas plus tard.
0: Combien de temps avez-vous mis pour être plus à l'aise à l'idée de faire des piercings tatouages ?
5: En fait, grâce à Dieu, j'ai toujours été à l'aise parce que c'est quelque chose que j'aime. Maintenant, je peux pas dire non plus qu'il n'y a pas des moments ou des rencontres qui font que des fois on a la pression. Là, je me rappelle, il y avait quelqu'un que j'ai tatoué. Et il avait un budget en fait de 300 euros. Et déjà d'entrée, je lui dis, ben, pour ce que tu veux, ça va coûter au moins 400-450. Et il me dit, ok, c'est bon. Et ensuite, je lui propose plusieurs dessins et il en préfère un avec les couleurs. Donc il y a encore une addition qui se fait, tu vois. Et on arrive à un tatouage qui vaut à peu près dans les 600 euros, tu vois. Et donc là, j'ai la pression parce que il me connaît pas. C'est son premier tatouage. Et il double le prix sur lequel il était parti. Donc j'ai eu un peu de pression en fait. Surtout qu'en plus il était venu accompagné de sa femme et elle me surveillait quand je tatouais. mais en dehors de ça, tout s'est super bien passé. Hein. Lui, il a vu le stencil. Donc le stencil, c'est ce qu'on met sur la peau avant de tatouer pour avoir un calque et recopier le calque en gros. Et il regardait le stencil au miroir et il comprenait pas comment on allait arriver du stencil au résultat que... Donc ça met une espèce de pression, quoi. On se dit, maintenant je vais faire mon boulot et puis voilà, quoi, il sera content à la fin. Mais pendant toute la séance, jusqu'à à peu près 3 heures de tatouage, le mec était dans le fou, quoi. Il comprenait pas ce que je faisais et il me le montrait. Donc c'était pas ouf. À la fin, il était super content. Il avait même demandé l'avis à ChatGPT. Il avait envoyé le tatouage à Chat, tu vois. Comme quoi, il n'y a pas que dans la création que l'IA a sa place. Elle a aussi une place apparemment pour donner son avis.

0: de ça, ils appréhendent le fait d'avoir mal. Si vous voulez, en fait, on pique entre le derme et l'épiderme. Mais le derme et l'épiderme est propre à chacun. C'est-à-dire que c'est une épaisseur qui est différente pour chacun. Donc au début, je pique le moins profondément possible. Je regarde si ça rentre. Si ça rentre pas, il faut que je pique un peu plus profondément. Mais au moins, je lui fais pas mal pour rien. Donc c'est comme ça que je fais en gros. Je prends beaucoup de mesures pour qu'elle ait le moins mal possible et qu'elle soit à l'aise.
1: Avez-vous un produit pour diminuer la douleur ?
0: Il y a une personne, je l'ai tatouée au niveau du plexus, et c'est un endroit qui est très très très sensible. Vraiment, c'est horrible. Donc je lui ai dit voilà, attends-toi vraiment à avoir mal et tout. Je suis pas un boucher, mais cet endroit il est pas cool. Et il me dit ouais, je sais. Donc voilà, c'est un mec un peu gaillard et tout, je me dis bah ça va le faire quoi. Et en fait, il avait pas les larmes, mais je voyais que vraiment c'était chaud pour lui. Donc il a insisté pour prendre du produit anesthésiant, une crème anesthésiante. Et je lui dis écoute, ça vient foirer le tatouage parce qu'en fait ça durcit la peau, donc l'encre elle a plus de mal à rentrer, elle a aussi plus de mal à tenir dans la peau. Donc en gros ça te fait mal pour rien, puisque tu tatoues mais le tatou il reste pas forcément, ou en tout cas il reste beaucoup moins bien.
1: Avez-vous un produit pour diminuer la douleur ?
0: J'ai des produits en fait, Biotat ça s'appelle, et effectivement ils permettent un peu d'assouplir la peau, d'atténuer les douleurs, mais c'est pas anesthésiant, c'est un autre produit qui permet vraiment de calmer les inflammations.
1: Avez-vous quelque chose à ajouter ?
0: Ben écoutez, pour en revenir à ce que vous disiez au début, donc tout ce qui concerne le travail, tout ça, voilà, comme je dis, moi je travaille pas, je passionne, et je pense que c'est l'essentiel, ouais. De donner de l'amour à ce qu'on fait et de partager des bonnes choses, comme vous le faites avec les interviews. Donc voilà.
1: Maintenant, passons à la question traditionnelle. Que pensez-vous des radios en milieu scolaire comme la nôtre, InfoRC ?
0: Qu'est-ce que j'en pense ? Bah écoutez, moi j'étais content d'être contacté par Gilles, du coup. D'autant plus que c'est pour des enfants qui sont motivés comme vous, donc je trouve la démarche très très bien. Et en plus, ouais, quand je vois toutes les photos qu'il y a, je me dis que ça ne date pas d'hier, donc c'est quelque chose qui fonctionne et quelque chose qui a intéressé beaucoup de monde. Donc c'est bien, il faut continuer comme ça, bien sûr. Merci de m'avoir reçu, et je vous souhaite une très bonne continuation, les filles.
2: Merci, monsieur, d'avoir répondu à toutes nos questions. C'était Capucine et Chloé, élèves au Collège Roca sur Radio InfoRC.
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bien sûr que l'on reste, c'est une évidence. Au bout

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1: Et maintenant, direction la librairie du Tiers-Temps pour notre chronique hebdomadaire. Pour ça, je suis avec Nina. Bonjour Nina.
2: Salut Colline.
3: C'est un peu un ovni, voilà.
4: Un petit peu intriguant.
2: Alors c'est un roman que j'ai adoré.
1: De savoir que je vais en parler, ça me donne le sourire aux lèvres.
5: Les coups de cœur de la librairie du Tiers-Temps.
2: J'ai choisi ce livre parce que je l'ai trouvé particulièrement beau.
4: Cet humour assez truculent, assez
1: vincent. Et derrière, il y a un petit résumé qui dit... Et donc, il ne me manque que la parole.
2: Celle de l'écume, donc en bord de
6: j'ai
2: mer.
6: J'ai toujours même soir. Wow.
1: Alors aujourd'hui, notre coup de cœur ne se porte pas sur un livre, mais sur une gazette. La gazette de la librairie du Tiers-Temps. L'art de lire. C'est une gazette qu'on peut retrouver à la librairie.
2: Bien sûr, nous sommes au 14e numéro.
1: Donc chaque mois, chaque trimestre, chaque année, vous éditez une gazette ?
2: C'est assez irrégulier, ça dépend un petit peu de nos coups de cœur, de nos envies. Et là, on vous a fait un numéro, on vous a concocté un numéro spécial été.
1: L'été, c'est propice à la gazette. C'est une gazette qui est complètement gratuite. Et dans cette gazette, vous retrouverez plein de conseils lecture. Vous retrouverez quoi d'autre ?
2: Bien sûr, notre incontournable astro-livre. Astro et littérature, un guide très sérieux qui met en relation vos planètes et vos lectures. Pour vous donner un petit aperçu, on tire au sort un signe ? Alors, on commence par Bélier. Selon le site laposte.net, un Bélier a une volonté inébranlable et un besoin perpétuel de relever de nouveaux défis. Lisez La Voix. La Voix de Gabriel Talent, publié chez Gallmeister. C'est un roman adulte.
1: Ça, c'est une recommandation de Anne, parce que c'est elle qui l'avait fait déjà en chronique sur la radio InfoRC. Et ensuite, qu'est-ce qui se passe pour les taureaux ?
2: Les taureaux. À l'instar des personnages de cet album, et afin de modérer votre tempérament colérique, posez-vous, écoutez le point de vue de chacun. Vous avez tout à y gagner. Santé, mollo sur le café. Et c'est le très bel album, l'histoire de la cafetière de Anne Herbotte.
1: L'histoire de la cafetière de Anne Herbotte que vous pouvez retrouver à la librairie du Tiers-Temps.
2: Verseau, six auteuristes tous aussi déterminés et visionnaires que les six auteuristes à qui elle dédie une nouvelle empreinte d'admiration et de fierté. Lisez le livre pour ados et pas que Fierté Queer, qui est un livre collectif. Les poissons, ah ouais, on finit par le meilleur signe, et qui est une petite annonce aussi à tout le monde. Pour l'achat de deux poissons fesses, un cadeau pour aller à la plage vous attend à la librairie. C'est une série limitée. Il s'agit du livre Poissons fesses, un album pour enfants écrit par Pauline Pinson et magnifiquement illustré par Magali Le Huche.
1: Donc ça fait au moins deux bonnes raisons de venir à la librairie du Tiers-Temps pour acheter le livre Poissons fesses en deux exemplaires qui vous permettra de gagner un cadeau surprise et également pour récupérer votre gazette L'Art de Lire. Merci Nina.
2: Merci Colline.

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1: 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Et RFI Midi continue avec le grand journal international. Bonjour Candice Mazotomazic.
2: Bonjour Paul et bonjour à toutes et à tous.
1: À la une de cette édition, ce regain de tension entre Kiev et Moscou.
2: Au moins 13 morts recensés dans une attaque ukrainienne qui a visé le Tatarstan dans le centre de la Russie. Une offensive qui intervient au moment où le Kremlin fait de plus en plus appel à la Corée du Nord pour l'épauler sur le terrain. D'après Volodymyr Zelensky, 50 000 soldats auraient été envoyés par Pyongyang. La une, c'est aussi l'Iran qui fait monter les enchères dans les négociations sur le détroit d'Ormuz. Téhéran veut imposer ses conditions en cas de réouverture de ce passage stratégique. Et dans ce contexte de crise énergétique mondiale, les pénuries de carburant se multiplient. Illustration en Mongolie dans ce journal.
1: Nous serons aussi en Chine où le typhon Dolphin est en train de s'affaiblir.
2: Mais il a provoqué dans son passage de nombreux dégâts. Vous allez l'entendre, d'importantes inondations et glissements de terrain sont attendus jusqu'au milieu de la semaine. Nous irons aussi en France pour parler des suites de l'affaire Liana, devenue symbole des défaillances systémique concernant la prise en charge des violences sexuelles sur mineurs. On évoquera aussi une autre bataille, celle qui se joue en ce moment entre les instances dirigeantes du football mondial. L'étau se resserre encore un peu plus autour du patron de la FIFA, Gianni Infantino.
1: Et puis 30 ans après le meurtre de Tupac Shakur, sera-t-il bientôt élucidé?
2: Le procès du meurtrier présumé du rappeur californien s'ouvre aujourd'hui à Las Vegas.
1: Ça pourrait être l'attaque ukrainienne la plus meurtrière en Russie depuis le début de la guerre il y a plus de 4 ans.
2: Au moins 13 morts et 48 blessés au Tatarstan, région du centre de la Russie située à près de 1600 km de la frontière ukrainienne. C'est le bilan transmis par Moscou quelques heures après cette série de frappes survenues la nuit dernière, touchant à la fois des sites industriels et civils, d'après les autorités locales. La réponse du Kremlin ne s'est pas fait attendre. Un bombardement russe a visé dans la foulée la ville ukrainienne de Zaporizhzhia. Une nouvelle escalade dans un conflit qui mobilise aussi des soldats nord-coréens. Selon le président ukrainien Volodymyr Zelensky, il serait entre 30 et 50 000 à combattre aux côtés des troupes russes. Alors à quel point ces chiffres sont-ils crédibles? Quelques éléments de réponse avec Muriel Paradon.
3: Jusqu'à 50 000 soldats nord-coréens déployés en Russie, le chiffre est difficile à vérifier. En 2024, Pyongyang avait envoyé plus de 10 000 troupes dans la région russe de Koursk pour aider Moscou à repousser une incursion ukrainienne. La Corée du Nord a la capacité d'en mobiliser davantage, selon Ulrich Buna, chercheur associé à Euroactive, mais ce ne serait pas forcément pour les envoyer en Ukraine.
4: Déployer des troupes nord-coréennes sur le territoire ukrainien, ce serait quand même passer un cap. Ce serait vraiment une entrée en guerre en fait de la Corée du Nord, littéralement, contre l'Ukraine. Je ne suis pas certain que Vladimir Poutine soit prêt à le faire. Peut-être, on verra. Après, ces 30 à 50 000 hommes, ils peuvent servir à plein de choses. Ils peuvent servir à de la défense antiaérienne, mettre des hommes armés autour des principales raffineries. Ils peuvent servir à alimenter le flux logistique de la Russie, d'un point de vue militaire. Ils peuvent aussi servir à tirer des missiles. On sait qu'il y a notamment 120 missiles balistiques qui vont être déployés par les Nord-Coréens. Donc ils peuvent servir à plein de choses.
3: Face à cette menace, quelle qu'elle soit, le président ukrainien appelle la Corée du Sud à renforcer sa coopération avec Kiev. Nous souhaiterions, dit Volodymyr Zelensky, davantage d'équipements dont nous manquons, notamment des systèmes de défense antiaérienne.
1: Muriel Paradon, et on reparle de ces recrutements de soldats nord-coréens au sein de l'armée russe avec notre invité dans une grosse dizaine de minutes. Au Moyen-Orient, toujours aucune issue trouvée dans les négociations sur le détroit d'Ormuz.
2: Et les perspectives d'un accord entre Washington et Téhéran se sont même assombries ce week-end, à la fois parce que l'Iran est accusé par les Émirats arabes unis d'avoir à nouveau visé l'un de ses pétroliers et parce que la République islamique a aussi décidé de faire monter les enchères dans ces discussions. Le détroit d'Ormuz restera verrouillé tant que Washington n'acceptera pas toutes nos conditions. Avertissement lancé hier par les gardiens de la Révolution et parmi ces exigences formulées à Blajonaïdi, le dégel des avoirs iraniens à l'étranger.
5: Ces nouvelles conditions ont été formulées par Mohamed Bagher Zolgader, passé ce dimanche de secrétaire du Conseil suprême de sécurité nationale à conseiller du guide suprême. Parmi ces conditions, outre le retrait des troupes américaines de la région, il y a la suppression de toutes les sanctions visant le pétrole iranien, le déblocage des avoirs gelés et le versement des réparations de guerre. Ces dernières sont estimées à 300 milliards de dollars par l'Iran. Comment comprendre ce regain d'exigence ? Marwan Kabbalan du centre de réflexion Arab Center for Research and Policy Studies répond au micro de Monte Carlo Doualia.
6: L'Iran tente de donner l'impression de pouvoir dicter sa loi aux États-Unis, notamment après différentes fuites dans la presse. Des fuites sur les divisions au sein de l'administration américaine sur la manière de gérer la situation avec l'Iran, ou sur le fait que le Pentagone souhaite que le président trouve une issue rapide à ce conflit, ou encore par rapport aux rumeurs de pénurie de munitions. L'Iran croit être en mesure d'imposer ses conditions aux États-Unis et il n'est pas prêt à céder le contrôle.
5: Interrogé ce dimanche dans le média Axios, le président américain minimise l'impasse. Lui qui menaçait l'Iran il y a encore quelques jours de la pire offensive américaine depuis la Seconde Guerre mondiale, mise désormais sur la ruine économique du pays.
2: Abla Jounaïdi, le détroit d'Ormuz reste donc bloqué. Vous venez d'entendre, la confusion persiste autour des pourparlers. Les marchés financiers, eux, continuent de s'inquiéter. Les prix du pétrole restent globalement stables, mais augmentent légèrement aujourd'hui pour atteindre 84 $ le baril. Depuis quelques mois maintenant, plusieurs pays connaissent des pénuries de carburant en raison de la crise énergétique mondiale. C'est notamment le cas de la Mongolie qui dépend de son côté quasi entièrement de la Russie. Le pays importe 95% de son or noir. Et avec les attaques ukrainiennes qui se multiplient sur les réserves de pétrole russe, les habitants commencent à manquer cruellement d'essence. Reportage dans la capitale à Oulan-Bator d'Étienne Cholez.
7: Les hommes dorment par terre, sur le trottoir, à côté de la station-service. Shin Bayar, 45 ans, vient de se réveiller de sa sieste sur le béton.
8: Ça fait 3 heures que j'attends ici et je suis tout au bout de la file. Sincèrement, depuis une semaine, je passe la moitié de mon temps à attendre pour remplir mon réservoir.
7: Cette station essence n'est même pas encore ouverte, vide depuis la veille. Mais Sayarna, un chauffeur pour touristes, a laissé sa camionnette toute la nuit devant la barrière. Il veut être certain d'être le premier servi.
9: Tout est galère. Je travaille moins, je perds de l'argent dans la période de l'année où j'en gagne le plus normalement. Là, je dois amener une famille à un mariage cet après-midi. Si le camion d'essence n'arrive pas dans une heure, je vais devoir annuler.
7: Car personne ne sait quand ce camion pourra ravitailler la station essence, pas même ses employés comme Ron Goro. Elle patiente sur une chaise de camping.
10: On est stressé. Hier, après le passage du camion de ravitaillement, on a vidé les cuves d'essence en moins de 3 heures.
7: Pour éviter les scènes de chaos, le gouvernement mongol a pris des mesures jusqu'au 15 août. C'est 50 000 tugrik, la monnaie locale, maximum par voiture. Ça fait une quinzaine de litres d'essence et un jour sur deux, en fonction du dernier chiffre de sa plaque d'immatriculation. Étienne Cholez, Oulan-Bator, RFI.
1: C'est la tempête la plus puissante à frapper la Chine cette année.
2: Le typhon Dolphin qui a contraint plus d'un million de personnes à évacuer. Plus de 1400 vols ont été annulés rien qu'à Shanghai. Alors le plus dur est passé, certes. Le typhon a été rétrogradé en tempête tropicale aujourd'hui. Mais Yelena Tomic, les autorités alertent sur des pluies torrentielles, de graves inondations et des glissements de terrain jusqu'à mercredi.
11: Oui, Candice, c'est la 13e tempête et la plus puissante, vous l'avez dit, à frapper la Chine cette année. Elle a parcouru une distance de 6000 km avant de toucher terre dimanche soir à deux reprises le long des côtes de la province du Zhejiang, dans l'est de la Chine, engendrant des pluies torrentielles, des inondations et au moment de l'impact, des vents violents dépassant les 150 km/h. Plusieurs régions ont été inondées, dont Shanghai, la deuxième ville la plus peuplée de Chine. Des images de la capitale financière montrent des commerces inondés dans un quartier prisé des touristes et des passants pataugeant dans l'eau quasiment jusqu'aux genoux. Le typhon Dolphin a provoqué d'importantes perturbations des transports aériens, ferroviaires et maritimes. Plusieurs dizaines de chantiers de construction en mer ont été stoppés jusqu'à nouvel ordre. Les autorités ont exhorté la population à éviter les activités en plein air. Beaucoup d'attractions touristiques resteront fermées. Et bien Dolphin, qui s'est progressivement affaibli, poursuit sa trajectoire vers le nord-ouest. De fortes précipitations sont attendues dans plus de 10 régions, dont le Fujian. Fujian, le Jiangxi et le Hebei ou Pékin qui se préparent à des pluies jusqu'à jeudi, Candice.
2: Précision signée Yelena Tomic. Les Philippines aussi face à des pluies torrentielles et des glissements de terrain. Au moins 13 personnes ont été tuées dans le pays. Des phénomènes météorologiques extrêmes, vous venez de l'entendre, rendus plus fréquents, meurtriers et destructeurs par le réchauffement climatique dû à l'activité humaine. Un phénomène qui impacte aussi les températures. Le mois de juillet a été le plus chaud jamais observé dans plusieurs régions du monde. Amérique latine, Sahel, Espagne, France, près de 900 millions de personnes sont concernées par ce record. Chiffre calculé par nos confrères de l'AFP à partir des données du programme européen Copernicus.
1: 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Ces nouveaux retentissements de l'affaire Liana.
2: Cette collégienne de 11 ans tuée et violée à la fin du mois de mai, devenue emblématique des dysfonctionnements de la justice. Gigantesque stock de dossiers fantômes, enquête à l'abandon ou perdue. Dans un courrier adressé à son collègue de l'Intérieur, le garde des Sceaux, Gérald Darmanin, a pointé ce week-end les défaillances du traitement des violences sexuelles faites aux enfants. Texte qui vise particulièrement les services d'enquête et qui n'a pas manqué de faire réagir les syndicats de police. Aujourd'hui, précision Marine Kéo.
12: Au syndicat des commissaires de la police nationale, Michel Chabalier, secrétaire adjoint, est consterné à la lecture du courrier qui mentionne
13: un défaut de pilotage, un encadrement intermédiaire et une hiérarchie qui se serait désintéressée du contentieux, ce qui nous fait hurler.
12: Lui et ses collègues dénoncent une trahison de la part de Gérald Darmanin et l'ironie de sa position. Celui-ci était chargé du ministère de l'Intérieur il n'y a même pas 2 ans.
13: Ce courrier en plus fait une comparaison entre les deux institutions, police et gendarmerie. C'est comme si vous compariez en termes de gestion de stock de dossiers judiciaire, une supérette avec un hypermarché. On a l'impression qu'on veut désigner un coupable.
12: Le syndicat insiste, cette communication est un moyen de se dédouaner. Selon lui, pour s'attaquer aux milliers de dossiers en attente, il faut d'urgence faciliter la procédure pénale.
13: Depuis ces 25 dernières années, on ne cesse de renforcer la protection des droits de la défense au prix d'un formalisme procédural qui est devenu une machine à nullité de procédure. Pour un simple délit, il faut voir le nombre de documents qu'un enquêteur est obligé de rédiger.
12: Si le ministre pointe plus de 85 000 procédures de violences sexuelles sur mineurs encore en cours. Le syndicat dénonce l'accent mis sur les dysfonctionnements sans aucune mention des causes. Ici, le manque de moyens et la complexité administrative.
2: Marine Kéo.
1: Le patron de la FIFA continue d'essuyer des critiques.
2: Les critiques qui avaient commencé à se multiplier déjà lors de la Coupe du Monde de football, mais qui ont pris une plus grande ampleur au moment de l'annonce par Gianni Infantino d'un projet d'investisseur privé. Une crise loin d'être résolue, puisque 3 confédérations se sont unies ce matin dans une lettre adressée à la famille du football. Précision de Hugo Blaisonneau.
14: Le football n'appartient à aucun individu, aucune institution. Voilà ce qu'écrivent les confédérations européennes, nord-américaines et asiatiques dans leur lettre ouverte aux 211 fédérations membres de la FIFA. L'UEFA, la CONCACAF et l'AFC s'en prennent ainsi frontalement au président de la Fédération internationale. La proposition d'Infantino d'ouvrir la Coupe du Monde aux investisseurs privés avait mis le feu aux poudres et ni le retrait du projet, ni les excuses n'ont convaincu. Les confédérations signataires déplorent un défaut de jugement et même une rupture fondamentale de la confiance envers les institutions mêmes que la FIFA doit servir. L'UEFA, la CONCACAF et l'AFC estiment ainsi que la confiance est, je cite, « brisée par la tromperie », une formule choc à l'égard du président de la FIFA à qui les signataires reprochent son exercice du pouvoir. Lorsqu'un individu se place au-dessus du collectif qui lui a confié l'autorité, assure-t-il, le devoir de service envers la famille du football est abandonné. Une prise de position forte alors que se profilent les élections à la présidence de la FIFA prévues en mars 2027.
2: Les 3 confédérations réclament une enquête indépendante pour déterminer les causes de ce qu'elles qualifient d'énormes manques de discernement.
1: Et puis 30 ans après, on pourrait en savoir un peu plus, Candice, sur la mort de Tupac.
2: Le procès du meurtrier présumé du rappeur californien s'ouvre aujourd'hui à Las Vegas et devrait durer un peu plus d'un mois. L'ex-chef de gang Dwayne Davis, dit Kif D, risque dans cette affaire la prison à perpétuité incompressible. Ce cold case, devenu l'un des plus célèbres des États-Unis, pourrait donc dévoiler ses derniers secrets. Tupac avait 25 ans quand il a disparu. Il a marqué le début des années 90 et reste encore aujourd'hui perçu comme l'une des voix les plus puissantes de la jeunesse noire américaine. Son portrait est signé Lisa Giraldini. California.
15: C'est sûrement son plus grand tube, le morceau California Love, tiré du premier double album de l'histoire du rap, All Eyes On Me, sorti en 1996, imposant Tupac comme l'un des plus gros vendeurs de l'histoire du hip-hop avec 10 millions d'albums écoulés. Et c'est notamment son engagement politique qui plaisait à ses fans, car Tupac est issu d'une famille engagée dans la lutte pour les droits civiques. Fils de deux membres des Black Panthers, il a grandi entouré de militants lors d'une enfance dans le quartier new-yorkais de Harlem. Très tôt, la ville lui impose une conscience politique des inégalités raciales et sociales, thème qu'il aborde dans ses textes. Il rappe le racisme systémique et les violences policières dans Changes. Ou encore le traumatisme de la vie dans les ghettos et le deuil dans Pour Out a Little Liquor. Symbole de la thug life, littéralement vie de voyou, qu'il avait même tatoué sur le ventre, Tupac incarnait le rap de la côte ouest des États-Unis, mais son immensité artistique comportait également une part d'ombre, avec une trajectoire marquée par des affaires d'agression, de port d'armes et de la prison pour abus sexuels.
2: Un portrait signé d'Isa Giroldini.
1: Merci beaucoup Candice Mazzotomasi. Tout de suite les sports. Bonjour Esteban Mirales.
16: Bonjour Paul, bonjour à tous.
1: Et on ouvre ce journal des sports par la première journée des championnats d'Europe de natation en bassin, c'est à Paris.
16: Oui, matinée tranquille pour les ténors français. Maxime Grousset, champion du monde en titre sur 50 mètres papillon, s'est facilement qualifié pour les demi-finales de la spécialité ce soir en réalisant le meilleur temps des séries et en frôlant d'un centième son propre record de France. Qualification également de Berit Gastaldello et de Marie Wattel pour les demi-finales du 100 mètres féminin. Enfin, le relais tricolore masculin du 4x200 mètres a passé sans Léon Marchand le cap des séries avec le 7e chrono et disputera la finale ce soir avec le quadruple champion olympique toulousain.
1: En cyclisme, le Tour de France Femmes 2026 s'est achevé hier à Nice sur la Côte d'Azur et c'est l'heure de dresser le bilan de cette 5e édition.
16: Une 9e étape marquée par la victoire de la néerlandaise Demi Vollering, la leader de la FDJ United Suez, s'est donc imposée au classement général et a réalisé le doublé après son sacre en 2023. 9 jours de course haletant jusque dans les derniers kilomètres du spectacle sur la route, mais aussi au bord des routes avec le public venu supporter les coureuses en Suisse et en France, sans oublier des bonnes audiences à la télévision avec par exemple en France un pic à plus de 5 millions de téléspectateurs lors de l'ascension du Mont Ventoux. Une 5e édition dont est très satisfaite Marion Rousse, directrice du Tour Femmes.
17: Finalement, chaque étape, c'était comme si c'était une classique. Donc les filles ont vraiment mis à profit les moindres difficultés qu'on avait mises sur le parcours. Donc c'est exceptionnel, c'est génial. On a vu beaucoup de monde depuis la Suisse. On parle d'un Tour de France homme, Tour de France femme, j'aime bien les comparer. Mais honnêtement, moi, ce que j'ai vu depuis le début, c'est un Tour de France. Hein. Tant au niveau des audiences, mais aussi au succès populaire. Et puis la caravane, ce matin, j'étais voir nos caravaniers. C'est plus de 70 véhicules. Il y a tout, c'est une grosse réussite et j'ai l'impression que d'année en année, on progresse. J'aurais jamais imaginé arriver à ce résultat en si peu de temps, donc je suis hyper fière et contente et satisfaite pour la nouvelle génération qui arrive.
16: Marion Rousse, la directrice du Tour de France Femmes, au micro d'Anne Dufort-Cornille.
1: En football, Esteban, plus de 10 ans après son premier passage au club, Luc Hadding.

0: fait partie de l'ADN du club et c'est pourquoi tous les compétiteurs dans ce groupe-là ont envie de gagner. Non, c'est un groupe qui est extrêmement ambitieux, qui le montre année après année et c'est pour ça aussi que tout le monde a envie de jouer à Paris.
1: Lucas Digne qui quitte donc le club anglais d'Aston Villa et rejoint le PSG contre 7 millions d'euros. Aston Villa d'ailleurs adversaire du Paris Saint-Germain ce mercredi en Super Coupe d'Europe.
2: Et puis du tennis pour finir avec le début des quarts de finale du Masters 1000 du Canada.
1: À Montréal, chez les hommes, un choc ce soir à 22h temps universel entre le français Arthur Fils et la pépite espagnole Rafael Rodar, suivi d'un match plus inattendu entre l'italien Luciano Darderi et l'américain Brandon Nakashima.
2: Merci beaucoup Esteban Mirales, c'était le journal des sports. La Corée du Nord vole une nouvelle fois au secours de son allié russe, selon Volodymyr Zelensky. Le président ukrainien a estimé hier que jusqu'à 50 000 soldats nord-coréens avaient été déployés sur le territoire de la Russie. Ce chiffre n'est pas détaillé, mais il reste supérieur aux 30 000 soldats estimés fin juillet par Volodymyr Zelensky. Un afflux qui intervient en tout cas à un moment où Vladimir Poutine semble avoir des difficultés à recruter au sein de sa propre population. Et pour en parler, nous sommes en ligne avec Marie Mindras, bonjour.
3: Bonjour.
2: Vous êtes professeur à l'École des Affaires Internationales de Sciences Po, auteur du livre La guerre permanente, l'ultime stratégie du Kremlin, paru aux éditions Kalman-Lévy. Marie Mindras, cet afflux de soldats nord-coréens, ça traduit des besoins grandissants au sein de l'armée russe ?
3: Absolument, des besoins grandissants si le Kremlin veut continuer la guerre sur le terrain, c'est-à-dire lancer de nouvelles offensives, et l'armée ne peut pas mobiliser les centaines de milliers d'hommes dont ils auraient besoin pour reprendre une offensive en Ukraine.
2: Est-ce que ces besoins de l'armée russe doivent venir compenser des pertes importantes ? Est-ce qu'il y a des estimations des pertes au sein de l'armée russe qui ont été révélées ?
3: Oui, nous avons des données qui ont d'ailleurs été en partie confirmées par l'état-major russe, étonnamment. Disons qu'on peut estimer qu'au moins 1,5 million d'hommes côté russe ont été tués, blessés ou mis hors de combat depuis plus de 4 ans. C'est probablement d'ailleurs plus. Mais il y a aussi le fait que sur le terrain, donc à l'est et au sud-est de l'Ukraine, l'armée russe n'avance plus depuis plusieurs mois et même peut être obligée de reculer à certains points. Donc il semble que la priorité de l'armée est de maintenir les positions et pour ne pas trop reculer en territoire ukrainien. Parce que aujourd'hui, on voit bien que la guerre se joue surtout par échange de missiles balistiques, que les Russes vont multiplier les salves de missiles. Hein. Parfois, ils arrivent à envoyer près de 100 missiles en même temps, justement parce que la guerre, pour eux, est déjà en partie perdue sur le terrain. Mais les Nord-Coréens, évidemment, ne vont pas faire la différence.
2: Vous avez déjà commencé, Marie Mindras, à évoquer ces difficultés de recrutement de la part de l'armée russe. Comment est-ce qu'il fonctionne, justement, ce recrutement officiellement en Russie ?
3: Officiellement, il y a une mobilisation qui a été lancée fin septembre 2022, donc il y a déjà presque 4 ans, mais qui permet de mobiliser en permanence. Donc quand on nous dit que Moscou va lancer une nouvelle mobilisation, ils n'ont absolument pas besoin de faire un effet d'annonce qui est évidemment très très inquiétant pour les millions de familles qui pourraient être obligées d'envoyer un homme au front. Donc ce qu'ils font, c'est qu'ils font des opérations spéciales, puisqu'ils aiment ces termes, pour aller recruter des hommes, souvent par la force ou en menaçant leur famille. Et on voit pas très bien comment ces hommes, qui ne sont pas préparés, qui n'ont pas la volonté d'aller au front, comment est-ce qu'ils peuvent être très efficaces. Et c'est pourquoi il me semble qu'il y a, surtout de la part du Kremlin, une volonté

0: de paniquer et de dire attention, on va reprendre les combats sur le terrain pour un peu comme un dérivatif, parce que ce qu'on ne dit peut-être pas assez chez nous, c'est que les Russes ont un gros problème dans les territoires occupés, à la fois la péninsule de Crimée, qu'ils ont annexée en 2014, et puis les quatre régions à l'est, qu'ils prétendent aussi avoir annexées, mais qui ne sont pas totalement occupées par eux. L'occupation se passe mal, la population est en difficulté et cherche par tous les moyens à quitter la zone occupée, les administrations sont corrompues et les militaires sont plutôt envoyés au front, donc ne sont pas mobilisés aussi pour assurer l'administration de ces territoires. Et il faut vraiment le souligner parce qu'aujourd'hui, c'est une des grandes vulnérabilités de la stratégie russe en Ukraine.
1: J'aimerais qu'on revienne, Marie Mandras, quelques secondes sur le recrutement. Vous avez dit qu'il y avait des opérations qui étaient réalisées de force parfois. Quelle catégorie de la population russe est ciblée? Où est-ce que les autorités vont piocher, entre guillemets, des soldats dont ils ont besoin aujourd'hui?
0: Ils piochent partout où ils peuvent. Ils piochent partout où ils peuvent. Quelquefois, vous savez, ils arrêtent un homme dans la rue qui leur a été signalé. C'est n'importe qui entre 18 et plus de 60 ans. Ils évitent évidemment de faire ce genre d'opération coup de poing dans les bons quartiers de Moscou ou de Saint-Pétersbourg ou d'autres grandes villes. Où là, évidemment, on ne veut pas montrer qu'au bout de presque 5 ans, cette guerre d'agression n'a quasiment rien donné. Donc ceux qui sont le plus touchés, c'est ceux qui ne sont pas protégés, qui sont pauvres, qui vivent dans des régions défavorisées et qui n'ont pas eu les moyens de fuir. Comme vous savez, des centaines de milliers d'hommes ont fui la Fédération de Russie après la mobilisation de septembre 2022. Et on voit mal ces hommes, à part servir de chair à canon, on ne voit pas très bien à quoi ils peuvent réellement être utiles. Mais il faut maintenir en Russie, pour la dictature, il faut maintenir les gens voilà, dans la peur. Car c'est la peur qui fait que la grande majorité des personnes qui vivent en Fédération de Russie, elles n'ont pas les moyens de protester.
1: De protester et doivent se plier effectivement à ces règles. Merci beaucoup, Marie Mandras, d'être intervenue dans RFI Midi. Je rappelle que vous êtes professeure à l'École des Affaires internationales de Sciences Po, auteure du livre La guerre permanente, l'ultime stratégie du Kremlin, aux éditions Kalman-Lévy. La situation au Venezuela s'enlise 2 mois et demi après le double séisme qui a ravagé la partie nord du pays. La catastrophe du 24 juin dernier a tué plus de 6 000 personnes et aujourd'hui, les sinistrés font parfois figure de grands oubliés. Leurs besoins en nourriture, en logement sont immenses et aussi sur le plan médical et psychologique. Alice Campagnol a pu le constater dans un camp provisoire où vivent plus de 300 personnes. Reportage.
2: Nous travaillons pour l'organisation Première Urgence et mon collègue et moi, nous sommes tous les deux psychologues.
3: Dans le refuge dit du terrain de golf, dans la municipalité dévastée de Caravalleda à La Guaira, une équipe de professionnels passe de tente en tente pour faire connaître son travail.
2: On vous offre un espace d'écoute, un espace où vous pouvez parler, où vous pouvez découvrir des outils pour canaliser vos émotions.
3: Les besoins sont nombreux ici, la souffrance est partout. Foyers détruits, familles disparues, perspectives d'avenir limitées et souvent l'état de choc. Estefania Guevara est psychologue. Elle s'est isolée quelques instants avec une jeune femme dont elle a perçu le mal-être.
2: Le problème, c'est qu'elle était en train de cuisiner pour toute la famille. Donc, elle nous a demandé de repasser ou bien elle-même, elle viendra jusqu'à nous. Mais elle m'a raconté qu'elle avait perdu toute sa famille, qu'elle venait à peine de retrouver les cadavres. et c'est difficile d'en parler pour elle, car elle veut protéger ses proches.
3: Mais pour certains, la douleur est trop grande, comme cette mère de famille qui se demande comment affronter le deuil de son fils.
4: J'ai parlé avec 4 psychologues en tout. Ils m'ont tous dit la même chose. Si je veux aller mieux, je dois le laisser partir. Comment je vais le laisser partir? Cette douleur, elle va rester avec moi pour toujours. Je peux parler avec 50 000 psychologues, je n'arriverai pas à accepter la mort de mon fils. Et encore moins vu les conditions dans lesquelles il est parti.
3: De retour dans l'espace psychosocial de première urgence, Maria Elisa Baez, une autre psychologue de l'équipe, attend les patients. Quelques paravents permettent un peu d'intimité pour qui veut venir parler. Et tous les usagers ne sont pas des sinistrés.
2: Lundi, j'étais avec une secouriste qui, depuis le lendemain du séisme, travaille sous les décombres. Je lui ai dit l'importance de prendre soin d'elle. Les sauveteurs passent leur temps à s'occuper des autres, à extraire des cadavres, mais c'est essentiel pour eux de se libérer un peu. Souvent, ils oublient que dans tout ce processus, ils doivent s'écouter pour pouvoir continuer à aider.
3: Au Venezuela, les marques qu'a laissées le séisme sont profondes et les esprits mettront certainement des années avant de s'apaiser. Alice Campagnol, Caracas, RFI.
1: Caracas, où il est 8h30, 12h30 quasiment, en temps universel. 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
4: Bonjour.
5: Hello, buongiorno.
4: Hola.
5: Hallo.
4: Le vendredi 6 février dernier, nous sommes allés voir le spectacle « Dis-le en un souffle » par la compagnie Insolite Fabrique.
6: Pourquoi avoir choisi ce nom pour votre pièce ?
7: De « Dis-le en un souffle » ?
6: Oui.
7: On s'est inspiré justement de l'œuvre de William Shakespeare, de la pièce « Roméo et Juliette ». Et c'est plutôt les comédiens, nous, qui ont voulu justement parler de l'amour. La metteur en scène, Malo Lopez, s'est inspirée en gros de ma course. En fait, c'était pendant un tournage. Ça s'est passé dans un parc. Et en fait, on s'est inspiré sur le souffle, en fait. Parce que elle a eu un clic dans ses yeux. Et du coup, c'est avec ça qu'elle a pu créer la pièce « Dis-le, on la souffle ».
4: « Dis-le en un souffle » est une adaptation libre de la célèbre pièce « Roméo et Juliette » de William Shakespeare.
2: La directrice artistique de la troupe est Malo Lopez. Cette troupe comporte 12 artistes.
4: Juliette est jouée par Didier Ngay.
8: Le texte de Shakespeare en lui-même, le texte brut, est quand même assez compliqué, mais on a justement enlevé la moitié du texte de Shakespeare pour pouvoir mieux le mettre en bouche. On a mis un sacré bout de temps à le mettre en bouche, mais on a quand même réussi à le mémoriser et à le dire sans aucun problème, quoi.
4: Et Roméo par Melchior Malky.
7: Ce qu'on ressent au fond de nous, on ressent plein d'amour, parce que c'est une pièce qui parle justement de l'amour empêché, et on ressent vraiment, on a des émotions fortes qui nous tiennent à cœur.
4: Dis-le en un souffle exprime les paroles des comédiens qui se confient sur leur expérience de leur amour empêché. Venue de Lyon, la troupe Insolite Fabrique nous a présenté Dis-le en un souffle au théâtre de Vals-les-Bains.
9: J'ai beaucoup aimé parce que déjà ce n'était pas la pièce de Roméo et Juliette exacte, mais il y avait aussi des histoires personnelles des comédiens. C'était vraiment très intéressant et j'ai beaucoup aimé.
10: J'adore Roméo et Juliette de Shakespeare et c'était bien du coup de le voir et de voir une adaptation qui est pas du tout comme la version originale mais qui est tout aussi intéressante.
11: Moi je trouvais ça assez marrant pour être honnête et c'est très bien organisé.
9: Il n'y a pas vraiment d'instant où on peut se dire « ouais non j'ai pas aimé ». Enfin tout le long c'est hyper intéressant, il y a des choses qui se passent en permanence, c'était vraiment super.
12: Je trouvais que les acteurs ils jouent super bien, l'histoire était super bien racontée, voilà.
13: De voir des personnes en situation de handicap, ça a changé d'habitude.
14: J'ai trouvé ça inspirant et émouvant.
10: C'était vraiment un spectacle touchant. Les artistes livrent leurs expériences personnelles et ça rendait le spectacle d'autant plus plaisant à voir.
4: Toutes les personnes de ce groupe sont atteintes d'une situation de handicap.
9: Pour certains, leur handicap ne se voyait pas. Par exemple, il y en avait peut-être qui avaient des petits soucis de prononciation ou des trucs comme ça. Mais franchement, ça choquait pas du tout.
11: C'est des personnes comme tout le monde, mais juste avec un petit truc en plus. Ça ne veut pas dire qu'en fait, ils ne sauraient pas faire un spectacle ou s'organiser. C'était super.
15: On aurait dit que ce n'était pas des débutants. C'est comme si c'était des acteurs professionnels.
16: Je trouve que c'est même plutôt bien pour changer la vision des personnes handicapées en ce monde.
14: Je sais que c'est pas toujours facile quand on est en situation de handicap et de montrer que on est capable, on est comme les autres, on est capable de faire les choses et qu'on n'a pas vraiment de différence.
10: C'est plus atypique de voir une compagnie inclusive, mais c'est ce qui fait aussi toute la richesse du projet et toute la richesse de leur représentation. C'est justement ce parti pris qu'ils ont sur à la fois et l'histoire de Roméo et Juliette et cette histoire d'amour et à la fois sur le handicap.
4: Ce spectacle est un mélange de musique, vidéo et de témoignages personnels de leurs histoires d'amour empêchées.
17: C'est dur quand t'as pas de copain, quoi. C'est trop dur. Quand t'as pas de copain, pour moi, c'est dur de pas trouver un garçon qui m'accepte comme je suis.

Dans la chanson de Rock Voisine, moi, ce que j'aime bien, ça parle. Ça parle de lui et d'une femme où il est amoureux. Mais quand la personne s'en va, on dit loin de moi, ça veut dire que c'est triste, quoi. Que cette personne ne reviendra peut-être jamais ou pas, quoi.

0: Bonjour à toutes et à tous, bienvenue sur Radio Time Fréquence Ajuron.
1: Aujourd'hui, nous allons interviewer les comédiens de la troupe Insolite Fabrique, basée à Lyon.
0: Ils sont venus nous parler de leur pièce « Dis-le en un souffle » inspirée de Roméo et Juliette de Shakespeare. Au départ, il s'agit d'une troupe qui sensibilisait la société sur les préjugés et sur le handicap, et maintenant, ils jouent aussi des pièces qui ne concernent pas le handicap.
2: Pourquoi avez-vous voulu devenir comédien ?
3: On a voulu devenir comédien parce que c'est quelque chose déjà qui me tient à cœur et que le théâtre, pour moi, c'est quelque chose qui est un peu comme une thérapie et qui nous aide justement à échanger, à parler. Et grâce à ça, par rapport au documentaire « Amour extraordinaire », grâce à ce documentaire, j'ai pu trouver l'amour.
4: J'ai fait un peu de théâtre un petit peu quand j'étais jeune. Et du coup, j'ai intégré un atelier de théâtre. Et c'est à partir de là que j'étais comédien professionnel.
5: Moi, j'en avais déjà fait quand j'étais petit, quand j'étais plus jeune. Et ça m'a donné envie d'en refaire.
6: Et moi, pour le coup, moi, ce qui m'a donné envie de faire le théâtre, c'est que le théâtre m'apporte beaucoup de choses, me donne l'envie d'être plus féminine, vu que dans la pièce, je joue Juliette. Ça me permet de me redécouvrir en tant que femme, dire aussi au monde entier que même avec les cicatrices que j'ai, on peut quand même très bien faire du théâtre.
0: Comment arrivez-vous à maîtriser votre stress avant de monter sur scène ?
6: Eh ben, ce qu'on fait, c'est qu'on se regroupe toute l'équipe, les comédiens et plus la technique. On se regroupe tous sur scène et on se fait un petit temps d'échauffement et on s'envoie l'énergie l'un à l'autre. On est vraiment ensemble. Donc s'il y en a un qui stresse, tout le monde stresse. Et du coup, c'est à nous de la déstresser et de faire continuer le théâtre, quoi.
1: Et est-ce que vous avez créé des liens d'amitié entre vous, les comédiens ?
6: On va dire plutôt que, vu qu'on est quasi ensemble, il y a forcément des liens qui se créent. Après, en dehors du travail, chacun est chacun chez soi, on va dire. Mais il y a quand même des liens qui se font, notamment Raphaël, qui a un lien très fort avec un des comédiens qui est avec nous. Et oui, ça nous arrive de créer des liens, de se voir en dehors du théâtre, boire un verre. Oui, ça nous arrive.
7: Combien d'heures par semaine travaillez-vous pour le théâtre ?
8: En tout, je dirais peut-être pas 35 heures, mais on va dire plutôt toute la semaine.
9: Oui, c'est vrai ce qu'elle dit, c'est que nous, on bosse à plein temps toutes les semaines et on commence de 9h à 17h, non-stop, sauf le vendredi. On s'arrête à 16h, mais on ne devrait pas dépasser les 35 heures. Parce que des fois, on a des relâches et la metteur en scène, elle nous impose aussi de se reposer chez nous quand on a des représentations et quand on sort un peu tôt aussi. Ouais.
0: Pourquoi Malo a-t-elle créé l'atelier de théâtre à l'ESAT ?
9: Alors, en fait, donc, elle avait créé ce théâtre avec un ancien directeur qui a porté ce projet. Et c'est elle qui avait voulu avoir plus de théâtre à plein temps. Parce que nous, dans le temps, on n'était pas à plein temps. Et on était dans des ateliers respectifs et elle avait créé en 2013 avec 5 comédiens, donc nous tous les deux. Et c'est là que ce théâtre a été élargi jusqu'à maintenant.
2: Quelle scène est la plus difficile pour vous à jouer et quelle scène a été la plus difficile dans toute votre carrière ?
9: Alors, la scène qui était très très difficile, c'est avec Juliette qui joue le rôle de Dier. Et je joue le personnage de Pierre Capulet. Et ce personnage, c'est très très difficile à jouer. Surtout qu'il y a plein d'émotions et c'est difficile de redescendre de tout ça. Et c'est une scène qui est le plus difficile durant toute ma vie. Parce que dans la vie en général, je ne suis pas comme ça. Moi, je suis très très généreux. Et cette scène, c'est beaucoup d'émotions. Il est difficile de tout redescendre. Et je remercie Dier d'avoir joué ce rôle et je suis très très fier de jouer avec elle, même si c'est dur pour elle aussi, parce qu'elle aussi c'est une scène qui est très très difficile et je remercie Dieu d'avoir tout fait pour moi.
8: Alors la plus dure de scène, eh ben, c'est la même que Simon. C'est la même que Simon, effectivement, c'est vrai, c'est une scène très très riche en émotions, très dure émotionnellement, et à la fin on est fatigué. Donc ouais, non, moi en fait, j'ai le rôle de la nourrice, et ben j'en prends plein quoi. Ben, c'est surtout Judith qui s'en prend plein, mais voilà, c'est pour vous dire qu'à quel point, à la fin du spectacle, on a tout donné, on est fatigué et on est content de l'avoir fait.
9: En fait, ce théâtre, on dit tout sur le gars. Et moi, ce que je suis impressionné dans chaque comédien, c'est eux aussi, ils ont aussi leurs propres émotions. Et c'est grâce à ça que le spectacle est très vivant aussi.
0: Qu'est-ce qui vous a motivé à rejoindre cette troupe ?
9: Alors moi, ce qui m'a motivé, c'est surtout la passion. La passion que j'ai depuis toujours avec ma famille, qui m'ont beaucoup suivi durant toute cette vraie évolution. Et ce qui m'a beaucoup motivé, c'est beaucoup d'émotions, de surprises. Et je suis très, très fier de jouer toute cette belle pièce de théâtre qui me touche beaucoup.
8: J'en parle, je suis très ému parce que il faut savoir que on est des collègues, mais on s'est liés tous. On est tous très complices. On est une famille et j'en parle, ça me touche parce que je les aime tous et voilà. C'est ma passion, mon métier et je suis très fière de faire partie de cette troupe.
2: Vous voulez faire changer le regard sur le handicap et pour cela vous êtes devenu comédien. Pourquoi ?
4: En fait, nous, on a changé le handicap parce que j'ai parlé à la metteur en scène de mon handicap. J'ai eu une mini-pigie à la naissance et du coup j'ai parlé à la metteur en scène mon handicap. C'est à partir de là qu'on a monté un spectacle qui s'appelle Billy de pied sur terre. C'est une pièce qui raconte un enfant qui naît à un handicap et qu'on va le suivre toute l'étape de la vie, qui rentre à l'école et puis qui trouve un travail.
0: Combien de spectacles différents avez-vous déjà joué ?
10: Donc moi, j'en ai joué trois. On avait un spectacle qui s'appelait Spécialiste de l'autre. Donc en fait, c'était une pièce de sensibilisation. Donc avec un comédien qu'on a joué. Donc moi, sur Dieu en un souffle, je suis arrivé juste après la création. Donc j'ai repris le rôle d'une comédienne. Et le troisième spectacle que j'ai joué, c'est Embauché au premier regard, donc une pièce de sensibilisation. Et là, on est sur une quatrième pièce qui va s'appeler Slow, qui va être jouée en 2026.
1: Et quels conseils donneriez-vous à des élèves comme nous qui voudraient faire du théâtre ?
10: Franchement, lancez-vous. Si vous avez la passion, que vous avez envie d'y aller, mettez pas de barrière et allez-y. Parce que si c'est un moment pour vous éclater et qui vous donne envie, il n'y a aucune limite, il n'y a aucune interdit, donc allez-y à fond.
0: C'était une belle rencontre. Nous remercions les comédiens pour le temps qu'ils nous ont consacré.
7: Merci de nous avoir écoutés.
0: Au revoir.
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1: Ce qui compte est un projet mené avec la classe de terminale SAPAT, service aux personnes et animation du territoire, du lycée agricole Olivier de Serres. Un projet mêlant immersion solidaire, écriture et restitution publique. Aujourd'hui, nous poursuivons cette traversée humaine avec un nouveau portrait qui fait suite à leur rencontre avec les salariés de la ressourcerie Le Trimaran de Privas.
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5: Nous rencontrons François à la ressourcerie au milieu des étagères remplies de livres. François nous dit « Les livres font partie de ma vie, de mon ADN ». Il en a plus de 1000 et se considère comme un collectionneur de livres. Ses parents sont bouquinistes, sa sœur et son frère aussi. François a la passion des livres. Il explique son choix. Je suis né dedans, mais j'aurais pu les rejeter. Il ajoute, c'est comme quand on est dans les brebis. Soit on les aime, soit on les rejette. À la ressourcerie, il est bénévole, trieur de livres. En ce moment, il vient ici 3 fois par semaine. À côté de son bénévolat, il exerce un métier dans les décors de théâtre. C'est un homme manuel qui aime transformer les choses, il emploie même le terme d'alchimisation des matières. Il nous explique que chaque jour, il reçoit entre 9 et 10 kilos de livres. Les livres sont soit jetés au papier, soit mis en vente au magasin, soit déposés dans des boîtes à livres, soit donnés à l'EHPAD ou à des associations, soit envoyés à un site de revente en ligne. Il prononce plein de phrases fortes, comme « il faut toujours relever les bras » ou « j'aime bien dire que les livres sont nos cousins, ils sont faits de carbone ». Comme nous, mais aussi j'ai la bibliothèque de l'honnête homme. Ce qui m'a marqué, c'est que dès que je suis arrivée, il m'a demandé qui j'étais. Au début, il ne parlait pas beaucoup et n'était pas très à l'aise, mais au cours de la discussion, il s'est détendu. J'ai remarqué qu'il touchait beaucoup ses livres, comme on se rassure avec un doudou. François a 40 ans et se décrit comme un homme enthousiaste, généreux, curieux et mal rasé. Il nous confie « Tout seul, je ne fais pas grand-chose. Ça a du sens qu'il soit là. » Et qu'il donne lui aussi beaucoup de son temps et de son énergie.
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4: L'éclipse, c'est mercredi. Si vous avez envie de l'observer en étant accompagné, le parc naturel régional des Monts d'Ardèche propose deux rendez-vous en partenariat avec les acteurs locaux dans le cadre de ces rendez-vous astronomie. Une observation avec des professionnels et au télescope, tout d'abord à Mars. Le 12 août, hein, à 19h29, la Lune passera devant le Soleil et provoquera une éclipse partielle visible dans toute la France. Dans les Monts d'Ardèche, le phénomène sera particulièrement spectaculaire puisqu'environ 95% du Soleil sera occulté au moment du maximum, peu avant le coucher du Soleil. Alors pour l'observer, rendez-vous à l'Observatoire Hubert Reeves à Mars. L'accueil du public se fait à partir de 18h. Des lunettes spéciales éclipses sont en vente sur place. Vous pouvez avoir toutes les infos sur planète-mars.pm. Et pour une observation un peu plus intimiste, accompagnée d'un astronome amateur, rendez-vous à 19h à Montselgues. Muni de votre pique-nique, vous pourrez découvrir en toute sécurité l'éclipse solaire avec un astronome amateur. La soirée se poursuivra avec les contes et légendes de la nuit, tout en observant le ciel étoilé à l'œil nu. Pour vous inscrire, rendez-vous sur l'agenda du parc naturel régional des Monts d'Ardèche. Il est disponible en ligne sur le site du parc.
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4: Brigitte, reprise de ma Benz de NTM. Laisse-moi.

0: en ce moment au cinéma.
1: Nul ne peut se dresser entre moi et ma patrie. Pas même les dieux.
2: Des paysages grandioses, un héros confronté à l'inconnu et une aventure qui traverse les siècles. Christopher Nolan s'attaque à l'un des plus grands récits de l'histoire de l'humanité, l'Odyssée d'Homère. Le réalisateur d'Oppenheimer et d'Interstellar revisite le voyage d'Ulysse, ce roi grec qui tente de retrouver son foyer après la guerre de Troie, dans un périple fait d'épreuves, de dangers et de rencontres mythologiques.
3: Dis-moi ce qu'il te reste comme souvenir.
1: Une épouse. Un fils.
3: Et quoi d'autre?
1: La guerre qu'on a gagnée. Aide-moi à rentrer chez moi.
4: Il manque un maître à cette maison. Je veux que tu me choisisses.
3: Le roi d'Ithaque va revenir.
4: Ne crois pas ça.
5: Qu'est-ce qu'il ferait si en revenant il voyait tous ses prétendants chez lui?
4: Tu pleurniches après un papa que tu n'as jamais connu. Tel un petit morveux de bâtard.
5: Qui veille sur ton épouse et ton fils?
4: Vois-tu?
5: Mon père retrouvera sa maison.
4: Pour accomplir sa vengeance. La plus terrible.
2: Avec son goût pour les grands spectacles et les récits qui interrogent le temps, la mémoire et la condition humaine, Christopher Nolan promet une vision très personnelle de ce mythe vieux de près de 3000 ans. Pour cette nouvelle fresque, Nolan réunit un casting impressionnant avec Matt Damon dans le rôle d'Ulysse, accompagné notamment de Tom Holland et Anne Hathaway. Le film est programmé ce soir au cinéma Le Navire en version originale, sous-titrée en français. Il est à retrouver à 20h15. Donc dans votre cinéma albenacien. Autre film à l'affiche ce soir, Vaiana, c'est à 18h. Spider-Man, A Brand New Day, c'est à 20h30. Les Gendarmes à 18h ou 20h45. De la Comédie Française à 18h ou 20h45. Et I Want Your Sex est programmé à 18h en VO et à 20h45 en version française. Et la Maison de l'Image vous donne rendez-vous pour les rendez-vous cinéma au village, en extérieur, à la tombée de la nuit, avec deux films ce soir. C'est quoi l'amour? Ce sera à Burzé, dans le parc municipal. Donc la tombée de la nuit en ce moment, c'est vers 21h30. Et Juste une illusion, donc même heure, à la Gorce, au hameau des Bouchers.
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2: Cette semaine, on vous propose de découvrir un jeune projet de la scène indépendante française, Teenage Bird, avec son album Pause Printemps. Un disque qui porte bien son nom. Il y a dans ses chansons quelque chose d'un entre-deux, comme une saison qui hésite entre la douceur et la mélancolie. Teenage Bird construit une musique intime, faite de guitares délicates, de voix proches et de mélodies qui prennent le temps de s'installer. On commence cette semaine par découvrir le titre Récif, un morceau qui résume parfaitement l'univers de l'album, une pop rêveuse et fragile, une première rencontre donc avec Teenage Bird.

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1: Et bonjour à vous qui nous rejoignez, merci à tous d'être à l'écoute des programmes d'InfoRC. C'est parti pour votre agenda local et culturel, édition du lundi 10 août à Aubenas, marché d'exposants ce soir. C'est de 18h à 23h sur la place du Château. Des artisans locaux exposeront comme tous les lundis jusqu'au 24 août. On continue avec les rendez-vous pour ce lundi sur notre territoire à Genestel. Rendez-vous musicaux comme chaque lundi de l'été en fin de journée à partir de 18h. La guinguette fermière au quartier Le Boucher à Genestel propose un marché de producteurs locaux et d'artisans créateurs ainsi qu'une restauration paysanne. Une soirée qui se prolonge ensuite en musique à partir de 19h. Ce lundi, ce soir, à l'affiche, trois artistes. Au programme dès 19h, la chanteuse multi-instrumentiste Laurie Pouette et son univers conçu comme un voyage sonore, suivi sur scène par Cécilia Pascal et sa voix singulière, auteure-compositrice-interprète, révélée à l'âge de 16 ans lors de sa participation à The Voice, ainsi que par le chanteur-guitariste Swan Vaud, qui viendra présenter les titres de son premier album, Symbol, attendu fin 2026. L'entrée pour les concerts est à prix libre mais conscient. À Asté ce soir, festival Les Nuits des Monts, concert classique avec Joanne Cassard, soprano, Jérémy Maillard, violoncelle et Marion à la harpe. C'est sur réservation, ça se passe à l'église de Genestel à 20h et c'est gratuit. Festival du beau monde sur les planches au Mas d'Odet. Ce soir, le festival du Mas d'Odet accueillera à 20h le seul en scène du brillant auteur ardéchois Sébastien Joagnez, également interprète avec la lecture spectacle dans l'air du temps de Quand tu veux, un an sur Tinder, à voir à partir de 14 ans. Ensuite, vous aurez rendez-vous à 21h30 avec Macbeth, réadaptation de ce grand classique signé William Shakespeare par la compagnie théâtrale francophone à voir dès 11 ans. Et puis en préambule et en entrée libre, comme chaque début de soirée, c'est la scène ouverte du festival baptisé La Voix des gens qui ouvrira le bal à partir de 19h. Les renseignements et les réservations, c'est sur le site de la compagnie Les Affamés, compagnie CIE, lesaffamés.com. Randonnée nocturne à la découverte du ciel étoilé des monts d'Ardèche. En toute fin de journée, rejoignez un point d'observation offrant un panorama à 360 degrés sur les vallées alentours. Ça se passe à Burzé ce soir de 19h à 23h. Vous apprécierez le coucher du soleil tout en dégustant un casse-croûte campagnard. Vous apprendrez à vous repérer grâce aux constellations. Vous observerez étoiles, planètes et autres objets célestes, sans oublier de faire un vœu au passage d'une étoile filante, et vous vous laisserez transporter par quelques mythes et légendes avant de prolonger la magie avec le retour de la nuit à la découverte des mystères de la nature nocturne. Donc c'est à Burzé de 19h à 23h, le rendez-vous c'est à 19h au parking de la Barricade à Burzé. C'est une randonnée facile pour toute la famille, c'est environ 4 km avec 150 mètres de dénivelé positif. Le retour est prévu pour 23h. Il faut prévoir des vêtements chauds adaptés à l'altitude et au vent et une lampe frontale. C'est une visite, c'est une proposition d'animation qui est gratuite. Pour vous inscrire, c'est sur le site du Parc naturel régional des Monts d'Ardèche. Et Et on enchaîne avec quelques rendez-vous pour ce mardi maintenant. Retour à Aubenas tout d'abord avec les visites guidées d'Aubenas entre Noble Pierre et Tendre Saveur. En compagnie d'une guide passionnée, vous pouvez découvrir l'histoire d'Aubenas, explorer le cœur médiéval, lever le voile sur les mystères des vieilles façades et redonner vie aux grandes heures du château. Ces animations sont prévues tous les mardis de 17h30 à 19h jusqu'au mardi 18 août. Le rendez-vous, c'est Belvédère de Lairette, c'est 10€. Et pour découvrir le château autrement, une visite en quête est proposée tous les mardis pendant tout l'été en parallèle à ces expositions. Le château Centre d'art contemporain et du patrimoine propose différentes animations et visites insolites pour toute la famille. Donc demain, ce sera une visite en forme d'étrange enquête. Les participants seront ainsi invités à suivre le châtelain. À sa suite, ils parcourront le château à la recherche de détails architecturaux pris en photo qui permettront de résoudre une énigme. Cette visite est à faire en famille à partir de 6 ans. Ça dure environ 45 minutes et c'est au prix d'une entrée au château. Vous pouvez aussi visiter en même temps les expositions qui se tiennent au château en ce moment. Autre expo sur Aubenas en ce moment, c'est l'Odyssée de la Lumière. Découvrez la série de tableaux de Bud Wertheim, artiste américain formé à Baltimore, élève de Zadkine Suffrage, léger et Lot. Il puise son inspiration dans la lumière méditerranéenne, visible jusqu'au 30 septembre de 14h à 19h, sauf le lundi, à la galerie Seibel. C'est sur cette info qu'on termine cet agenda local et culturel. Je vous rappelle que, comme tous les jours, il est à retrouver en podcast sur inforc.fr. On enchaîne avec Wolf Alice, Don't Delay the Kiss.

0: Et on enchaîne avec une petite pause humour sur Info RC avec Gad Elmaleh, la piscine.
1: Moi, il y a un seul sport que je pratique, c'est la nage. Il n'y a pas longtemps, j'étais à la piscine pour faire un peu de natation aquatique. Je rentre à la piscine, je vous jure que je vous mens pas. Sur qui je tombe? Le blond, mais tu sais quoi? Avec son maillot de blond, là, comme ça, là. Toi, t'arrives avec le maillot parachute. Celui qui gonfle dans l'eau quand tu nages. Ça me rassure, on a le même, les mecs. Ok, d'accord. Lui, non, il a le petit maillot de blond avec les lunettes. Tu sais, ces lunettes de natation qui te font mal, qui te rentrent dans les yeux, que quand tu les enlèves, t'as l'impression que tu vas enlever tes yeux et tout. Lui, il est beau gosse avec. Non, je vois pas le problème, je suis désolé. Si t'arrives à trouver la bonne encoche, le bon truc pour les mettre, c'est bon, y a aucun problème. L'eau ne s'infiltre pas à l'intérieur des auréoles du gosse. Je veux dire, comment tu fais, moi, quand je les enlève, ces lunettes, pendant 5 semaines, on me dit, ouah, t'as été à la piscine. Le mec, il est là, les lunettes, le maillot de blond, les pieds au bord de la piscine, tel un hibou, comme ça, tu sais. Je... Mais attention, des pieds de blond, nickel, hein. Pas des pieds où t'as deux orteils qui disent, laisse-moi tranquille. Pas des pieds où quand t'es à la plage, tu les rentres dans le sable et après tu parles avec les gens, ça va? Ouais, tu vas bien. Non, des pieds nickel, le mec il est là, l'athlète, il plonge. Je te jure, ça fait pas une goutte, ça fait pas un bruit, je sais pas comment il fait. Moi je plonge, t'as l'impression qu'il y a toute ma famille, elle est venue avec moi. Ça. Parc, bam, le maillot il gonfle. Tu remontes les lunettes, elles sont comme ça. T'as les cheveux sur les yeux, tu rigoles, tu sais. Tu sais à peine nager, tu veux faire le papillon. Ah, papillon, papillon. Ou bien tu veux faire le crawl, mais tu sais jamais à quel moment il faut sortir la tête pour respirer.

0: Pendant ce temps, il y avait des filles qui nageaient, elles nageaient des nages de filles. Il y a des nages de filles. La nage indienne. Parce que ça mouille que un côté des cheveux. C'est vrai? Et quand elle arrive au bout de la piscine, elle repart pas dans l'autre sens. Sinon, elle va. Ah non, non, non, il faut rester en monobrushing. Non. Elle sort de la piscine, elle fait tout le tour comme ça. Et elle repart. Et le blond, pendant ce temps, il faisait une nage sérieuse. Trop fort, le mec. Le dos crawlé. Mais attention, le dos crawlé, pas comme toi et moi où t'es angoissé de quand ta tête, elle va taper là-bas. Toi, tu nages de dos crawlé comme moi, tu fais ça, tu fais... Hop. Il reste de la piscine. Des fois, tu te fais des petits suspens. Tu dis, allez, je regarde pas, putain. Lui. Lui, regarde jamais. Il arrive au bord de la piscine, il fait genre une cabriole à l'intérieur de l'eau, il repart. Les mecs, les blonds, ils ont des détecteurs de bord de piscine dans la tête, je te jure. Il est sorti de la piscine, il a commencé à marcher. Le mec, taillé en V. Comme moi, mais dans l'autre sens.
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1: T'as une petite araignée?
2: Ah non, toi c'est pas une araignée par contre. Ta camarade elle sait ce que c'est qui est en face de toi là.
3: Un perce-oreille?
2: Ah, c'est un perce-oreille, très bien.
4: Et où le perce-oreille?
1: Là. Dans la boîte.
5: Découverte des petites bêtes du sol à l'école maternelle de Vinevac.
6: Alors ce que je vous propose maintenant. Avant que je vous montre moi comment j'ai fait pour ramasser des petites bêtes et que je vous montre ce que j'ai ramené. C'est que vous partiez un petit peu à la recherche des petites bêtes et qu'on en attrape. Attendez. Je vais vous donner des consignes quand même. Si ça a beaucoup de pattes, vous essayez de pas les toucher avec les doigts. D'accord? Parce qu'il y en a certains, je peux vous montrer à quoi ça ressemble. Si ça ressemble à ça. Est-ce qu'il y a beaucoup de pattes ou pas beaucoup de pattes là?
7: Beaucoup.
6: Non, il y a beaucoup de pattes, d'accord. C'est ce que vous appelez des
7: mais
6: mille pattes.
7: Mais si c'est des fosses, on peut les toucher.
6: Oui, mais j'en ai pas ramené des fosses comme ça. Et ben celui-là de mille pattes là, lui il pique un peu. Donc on fait attention de pas l'attraper directement avec ses doigts. Si vous, je vous donnerai des petites boîtes comme ça, vous le poussez dedans en prenant une feuille ou un petit caillou et vous le faites tomber dedans et après on le regardera, d'accord?
7: Mais il peut s'échapper.
6: Alors non, normalement de là il pourra pas. Mais sinon, alors celle-là c'est la seule sans couvercle que j'ai pris, mais regardez, sinon il y a un petit couvercle, donc tu peux refermer derrière. Donc on va ramasser nous tout ce qui n'a pas d'ailes aujourd'hui. Si ça a des ailes, on le laisse tranquille parce qu'aujourd'hui on est dans les petites bêtes du sol. Très bien.
7: Si c'est un papillon, bah on touche pas.
6: Voilà, on le laisse tranquille. En plus c'est fragile et en plus ça a des ailes, donc nous comme c'est les bêtes du sol qui nous intéressent, est-ce qu'avoir des ailes dans le sol ça sert à quelque chose? Bah non, on peut pas voler dans le sol, donc ça sert à...

0: Cette découverte des petites bêtes fait partie d'un projet plus global autour du jardinage, un projet soutenu par le parc naturel régional des Monts d'Ardèche et la région Auvergne-Rhône-Alpes.
1: Donc on est parti avec la classe des petits moyens sur un projet de jardinage.
0: Isabelle Bouquet, enseignante des moyens grands de l'école maternelle de Vineuzac.
1: Et également des petites bêtes du sol, donc avec l'association Vie qui est venue en intervention à l'école. La mairie nous a prêté gracieusement un terrain et sur ce terrain qui avait déjà été travaillé il y a 2 ans, nous avons fait des plantations, nous avons regardé comment était le jardin avant qu'on arrive et puis on a planté et on a regardé évidemment les résultats des plantations.
0: On va où là les filles ?
2: Au jardin.
0: Il est où le jardin ?
2: Tout là-bas.
0: Tout là-bas, il faut traverser tout le village ?
2: Non.
3: Ah, il y a tout.
4: Vous allez poser les arrosoirs ici au pied de l'arbre parce qu'on arrosera après, d'accord ?
3: Ah, il y a tout. Oui.
0: On est dans le jardin de Vineuzac là, on descend des petites marches et on arrive au jardin. Qu'est-ce qu'il y a à l'entrée du jardin ?
2: Des tulipes.
0: Des tulipes, ça ressemble à quoi les tulipes ?
2: C'est des fleurs.
5: Il y a des sortes de tulipes où il y a un épice rouge dedans, où on peut le faire cuire au four, et après ça fait un épice.
0: C'est quoi ça ?
5: Une bulbe de tulipes.
0: Il y en a beaucoup des tulipes ?
5: Oui, il y en a très bien. Tout ça, tout le jardin.
0: C'est un jardin plein de couleurs, il y a quoi comme couleurs ?
5: Il y a violet, rose, et blanc, et jaune, et rouge.
0: C'est très beau.
5: Et aussi orange.
0: Et ça, c'est quoi, vous savez ?
5: On dirait de la menthe. Non, c'est pas de la menthe.
0: Comment tu le sais que c'est pas de la menthe ?
5: J'ai senti mes doigts et c'est pas de la menthe. Oui, c'est pas de la menthe.
0: Ça sent quelque chose quand même ?
5: Oui, ça sent quelque chose, mais pas beaucoup. Ça, on dirait bien de la menthe. Oui, ça. Et la menthe, ça peut se manger.
0: C'est vous qui les avez plantés, tout ça, les bulbes les...
5: Là-bas, c'est moyenne section, petite section, et là, c'est nous.
0: Et comment vous avez fait, alors, pour les planter ?
5: On a fait des gros trous.
0: Comment on le met, le bulbe, dans la terre ?
5: Debout. Il faut mettre la tige vers le haut.
0: Après, là, vous avez... Comment on appelle ça, là ?
5: Des bacs de radis. Ça, c'est une ligne de radis.
0: Est-ce qu'on les voit ? Est-ce qu'ils sont sortis, les radis ?
5: Oui.
0: Et ça ressemble à quoi, les... Ce qu'on voit là,
5: ça ressemble à des petites fleurs, des nombrils de Vénus.
0: Alors pourquoi vous avez choisi un projet autour du jardinage ?
1: Mais le terrain nous faisait envie. Bon, ma collègue avait déjà eu envie de travailler l'année dernière et puis elle avait eu des soucis de santé, donc elle ne l'avait pas fait. Et là, c'est vrai qu'on s'est dit, bon, on a quand même un terrain à notre disposition et qui avait déjà été travaillé. On s'est dit, c'est dommage de le laisser dormir. Et puis, en maternelle, c'est quand même très porteur de travailler sur les plantes, l'évolution, la croissance, les petites bêtes, tout ça, ça les passionne.
6: J'ai trouvé un scarabée.
7: Aujourd'hui, on va parler de la vie du sol. On dit la vie du sol, c'est toutes les petites bêtes du sol. Mais est-ce que vous savez ce que c'est le sol ?
6: Oui,
7: c'est
6: je
7: quoi ?
6: Sais.
7: Alors,
6: c'est ça.
7: Alors
6: c'est
7: attendez, ça. J'écoute votre caméra. Ah, c'est ça, c'est quoi ça alors ?
6: Eh bien, c'est la terre.
7: Ah, vous vous appelez ça la terre et moi je vais appeler ça le sol. C'est ce qu'il y a en surface, c'est là où on marche tout le temps. Mais est-ce que c'est toujours pareil le sol ?
6: Non.
7: Des fois c'est comment ? Quand il pleut beaucoup, c'est comment le sol ?
6: Eh ben, il est tout mouillé.
7: Il est tout mouillé, du coup c'est tout comment ? C'est dur ou c'est mou ?
6: C'est mou.
7: C'est tout mou. Et s'il a fait très chaud et qu'il n'a pas plu, il est dur ou il est mou le sol ?
6: Il est dur.
7: Il est tout dur. Le sol il change.
5: Et si on est à la mer, il est en sable.
7: Oui, exactement. Le sol il est en sable quand on est à la mer. Il y a plein de sortes de sols différents. Et il y aura des bêtes différentes en fonction du sol qu'on a. Alors regardez, je vous en ai ramené différents. Vous pouvez toucher aussi ça, avec c'est... vos petits doigts là pour voir comment c'est. Alors celle-là, elle est un peu particulière. On va dire pourquoi vous pouvez toutes les toucher. Déjà, on voit qu'il y a des couleurs différentes.
6: C'est du béton. Hein. Sur le doigt.
5: Non mais c'est du béton.
7: C'est
5: ça, c'est du terreau.
7: Ah. Presque.
6: Ça, c'est de la terre.
5: Ça, on dirait
8: du béton la première.
9: Alors, ouais. Vous voyez quoi comme couleur?
8: Attends.
10: Gris.
9: Gris, celle-là.
10: Noir.
9: Celle-là.
10: Marron.
9: Un marron clair ou marron foncé?
10: Marron.
9: Foncé, on dirait même qu'elle va vers le rouge. Et celle-là?
8: Claire.
9: Marron clair. Et là?
8: Gris.
9: Gris. Et regardez, elles sont toutes les deux grises, mais est-ce qu'elles sont pareilles? Regardez.
10: Non.
9: Non. En fait, toutes ces terres, je les ai mouillées, moi, il y a quelques jours. Mais est-ce qu'elles sont toutes mouillées, là?
10: Non.
9: Non. Et celle-là?
10: Oui.
9: Eh bien, c'est parce que les sols, je vous ai dit, sont tous différents. Il y a plein de terres différentes. Et celle-là, on appelle ça de l'argile. C'est une terre qui va garder beaucoup, beaucoup, beaucoup l'eau. C'est comme de la pâte à modeler, l'argile. Ça fait que ça qu'on peut faire des assiettes, toutes les poteries.
11: Moi,
9: les
11: j'en ai chez moi.
9: Est-ce qu'elles sont toutes pareilles sous les doigts?
10: Non.
9: Celle-là, elle est comment?
10: Noire.
9: Oui, et sous les doigts, ça fait quoi? C'est doux, c'est pas doux, c'est dur?
11: C'est lisse.
9: Oui, c'est plutôt lisse, c'est plutôt tout doux. Et là, là, avec tous ces petits graviers, c'est tout doux?
11: Non.
10: Oui.
9: En tout cas, là, il y a plein de petits cailloux. Et vous avez vu, ça, c'est le sol. Il y en a des différents, il y en a plein de différents des sols.
0: Comment vous l'avez organisé dans l'année, le nombre d'interventions, le déroulement pédagogique? Qu'est-ce que vous avez prévu, en fait, tout au long de l'année?
1: Alors en fait, on a commencé à l'automne avec l'association Vie qui est venue. Alors comme ce n'était pas la bonne saison pour planter, on n'a pas planté beaucoup de choses au jardin. De l'ail, des plantes aromatiques qui pouvaient encore être plantées à ce moment-là et avoir une chance de pousser avec le froid. On a travaillé sur des haricots dans des petits sachets dans la classe. On a regardé l'évolution de la plante. On a fait des petits godets aussi pour voir sous quelles conditions les graines poussaient le mieux. Donc on en a mis au froid, qui avait du froid et de la lumière. Et on en a mis dans l'armoire, qui n'avait ni lumière ni eau. Et puis on en a mis aussi dans la classe, qui avait lumière, eau et chaleur. Et on a comparé selon les conditions comment ça avait poussé. Donc les élèves ont fait des dessins, on les a filmés pour qu'ils expliquent ce qui s'était passé, ce qu'ils avaient fait avec l'intervenant. Ils ont étudié la croissance de la plante, donc l'intervenant leur a fait mimer en fait en motricité quoi, hein, comment pousser une plante. Donc ils ont beaucoup aimé ça aussi. Et puis on a bien sûr pris beaucoup de livres à la médiathèque sur le jardin. On a dit ce qui poussait en cette saison, qu'est-ce qu'il fallait pour qu'une plante pousse bien, etc. Et puis on a eu aussi une intervention de Brin Jardin, Claire d'Étoile et Brin Jardin, et donc l'intervenante est venue leur parler des phases de la lune qui pouvaient être aussi par certaines personnes utilisées par certaines personnes et utiles pour le jardin. Donc du coup, elle en a profité pour travailler autour de la Terre, le Soleil, les rotations des planètes, les phases de la Lune, voilà. Donc ça nous a fait aussi tout un travail. Et puis là, ben, bien sûr, quand le printemps revient, donc on est allé voir...
12: Retour au jardin.
1: Voilà, on a arrosé deux fois par semaine, on va voir l'évolution des plantes, les fleurs qui ont beaucoup poussé, le potager, etc.
12: Qu'est-ce que ça leur apporte aux enfants, le jardin?
1: Beaucoup, je pense. Alors, il y en a qui ont l'habitude de jardiner avec les parents, donc qui connaissent plein de choses, qui apportent aussi des connaissances aux autres, qui savent comment on plante un bulbe, qui connaissent les noms, qui savent comment on sème des graines, etc. Puis il y en a, je pense, qui n'ont jamais mis les pieds au jardin, en tout cas en tant qu'apprenti jardinier. Et du coup, c'est la découverte, c'est l'aventure. Et le jardin, il n'est pas loin de l'école, mais le fait d'y aller, déjà, c'est l'aventure. Il faut mettre ses bottes, il faut arroser. Puis je pense que ça les ramène à ce qu'il y a de plus simple, c'est-à-dire on sème, on arrose, on fait attention aux plantes, on apprend qu'elles sont vivantes, et puis on les voit sortir tout d'un coup. C'est pour eux, c'est un véritable tour de magie.

0: Est-ce que vous voulez une petite boîte, les enfants?
1: Oui, moi, je veux bien, quand on perd.
0: Alors, il n'y en a pas pour tout le monde, donc on partage, on est à deux, mais vous pouvez chasser à deux. On chasse à deux.
2: Un tour de magie est même une véritable aventure que vivent les enfants de l'école maternelle de Vinzac. Grâce surtout à l'intervention de l'animateur Nature, Jérôme. Jérôme travaille à l'association Vie, qui propose de l'éducation à l'environnement par le biais du jardin.
3: J'ai trouvé une fausse bête.
0: Si c'est une fausse bête, c'est pas grave.
4: Il y avait une petite araignée, mais je l'ai vue passer, elle a dû s'enfuir.
5: Elle est là.
2: Hop, elle est dedans. Qu'est-ce que t'as dans la main, Thomas? C'est quoi?
6: Une boîte. Ça, c'est une... ça ressemble à une loupe.
2: Et c'est pourquoi alors qu'il y a une loupe dessus?
6: Pour regarder les animaux de plus près.
2: Qu'est-ce que tu fais avec cette boîte en fait?
6: C'est pour ramasser les animaux.
3: Oh regarde Thomas, il a une araignée.
0: Ah tu l'as attrapée?
3: Hein?
7: Super. Bonjour, donc je m'appelle Jérôme Barretti et je travaille à l'association Vie qui est à la chapelle sous Aubenas. Et moi j'interviens dans les groupes scolaires, donc dans les établissements, pour créer des jardins ou faire des interventions sur la faune du jardin.
2: Alors là justement on est sur les petites bébêtes du sol aujourd'hui. Qu'est-ce que tu as prévu du coup pour cette intervention?
7: Alors pour cette intervention, on commence d'abord par comprendre les mots qui font partie de la vie du sol. Donc la vie, les petites bêtes, qu'est-ce qui vit dans le sol. Et ensuite le mot sol, qu'est-ce que c'est un sol, comment ça se crée, à partir de quelle roche, quel type de sol, avec des couleurs, des textures. Puis après, la bonne vieille chasse aux insectes.
0: Alors regardez là, c'est quoi on a dit du coup?
3: Des pierres.
0: C'est des pierres, c'est des cailloux, c'est la roche. Et nos cailloux, ils peuvent être différents. Et au fur et à mesure, avec quoi là, il se passe quoi? C'est quoi tout ça?
3: Il pleut.
0: Il pleut, il y a du...
3: Soleil.
0: Donc il fait froid, il y a de l'eau, il fait chaud, il fait refroid, il y a de l'eau, ça, il fait chaud et ça recommence.
3: La mousse, ça veut dire que c'était du nuage.
0: La mousse, oui, là, le coton, c'est du nuage. Donc il pleut, il fait froid, il fait chaud et tous nos cailloux, là, ils vont se casser, ils vont se casser, ils vont encore se casser et ils vont devenir de plus en plus...
3: Regardez,
0: petits. Et quand ils sont assez petits, il y a quoi qui apparaît là?
3: La mousse.
0: De la mousse, des toutes petites plantes. Et ensuite, ça devient encore plus
3: petit.
0: Et là, on voit quoi? C'est encore de la mousse ici?
3: Du blé.
0: Non, oui, il y a du blé, des petites plantes qui vont pousser, des petites plantes comme là, des petites herbes qui vont commencer à pousser. Et ensuite, ça devient quoi là?
3: Un terreau.
0: Oui, on dirait du terreau, de la terre noire, c'est celle-là. Ça devient tout mou, tout petit. Il y a vraiment de la terre, il y a du sol. Et ici, c'est quoi du coup qui pousse quand c'est comme ça?
3: Une forêt.
0: Une forêt? Il y a une forêt. Oui, quand il y a un gros sol tout noir, c'est qu'il y a de la bonne forêt au-dessus et avec les racines, les arbres, ils vont casser encore les petits cailloux pour faire de la bonne terre. Eh bien, figurez-vous que nos petites bêtes, c'est là-dedans qu'on va les trouver. Et là, on voit quoi en bas par terre? Qu'est-ce qui est tombé des arbres?
3: Des feuilles.
0: Très bien, il y a les feuilles. C'est surtout dans les feuilles qu'on
3: et
0: va trouver toutes
3: les
0: petites bêtes. Dans les branches, les feuilles et les cailloux qui sont sur la terre toute noire,
3: et aussi
0: qu'on va
3: les
0: trouver
3: branches.
0: Les petites bêtes. Oui. Il y a plein de branches. Et c'est comme ça qu'on va obtenir plein de terres différentes avec ces cailloux qui vont se casser et devenir une terre. Vous avez compris?
3: Oui.
2: Tu interviens avec les tout-petits, du coup, quelle technique tu utilises avec les plus jeunes pour faire passer des messages?
7: Oui, essayer de rester ludique, de se dire que peut-être que la connaissance n'est pas l'objectif final, mais plutôt d'avoir une première... appréhension des petites bêtes, de ne pas en avoir peur, d'apprendre à les chercher, savoir où elles vivent, et quelques rôles par rapport au jardin, la création des sols, l'aération des sols, ou quelques petits objectifs comme ça, d'informations qui passent, qui sont retenues ou non. Mais le principal, c'est d'être dans le jardin, je pense, à mon avis.
0: Moi, hier, j'ai fait une autre technique. Vous avez vu comme c'était dur de trouver des petites bêtes? Et bien, moi, pour pas avoir à faire ça et à chercher pendant des heures pour vous trouver quelque chose, j'ai fabriqué ça.
3: C'est quoi?
0: Qu'est-ce que j'ai fait? Il y a quoi? On voit quoi, là?
3: Il y a une lampe.
0: Il y a une lampe? En dessous, il y a quoi, là?
3: La terre.
0: Et là?
3: Un bocal.
0: Et bien, toutes les petites bêtes qui vivent dans la terre, elles ont très peur de la lumière. Alors, ce que j'ai fait pour pas leur courir après, c'est que j'ai pris une grosse poignée de terre et j'ai allumé une lumière qui chauffait, qui faisait beaucoup de lumière. Et comme elles ont peur de la lumière, elles sont allées vers où, mes petites bêtes, dans la terre? Vers le haut ou vers le bas, à votre avis?
3: Vers le bas.
0: Vers le bas, elles sont descendues. Et au fond de mon petit bac ici, regardez, c'est troué. Donc au bout d'un moment, hop, elles sont obligées de tomber. Et elles sont tombées dans...
5: Le bocal.
0: Et alors là, j'ai déjà un peu trié ce matin. Mais on a une petite araignée, des petits cloportes.
3: Ça va les petits cloportes?
0: Et ça m'a permis de ne pas courir partout, moi. Et regardez, j'en ai attrapé une autre qui est elle, c'est la méchante que je vous ai dit tout à l'heure qui pique.
3: Moi.
0: Alors elle est pas méchante en fait, elle nous pique parce que elle se défend. Hein.
3: Parce que c'est une fausse.
0: Non, c'est une vraie, elle bouge, vous allez voir. Ça s'appelle, vous allez le dire après moi, une lithobie.
3: Une lithobie.
2: À quoi ça ressemble une lithobie?
3: Un mille pattes.
2: Et qu'est-ce qu'elle a de particulier, la lithobie?
3: Elle pique.
2: À quoi elle sert dans le jardin?
3: À pas que les limaces et les escargots mangent les salades.
2: Les enfants découvrent, touchent, observent et ils retiennent plutôt bien. Tu peux me redire comment ça s'appelle, ça?
0: On a dit que ça s'appelle un yule. Vous redites yule.
3: Un yule.
0: Yule. Avec ses pattes.
2: Et à quoi ça ressemble,
0: alors
2: à yule?
0: Un mille pattes. On a vu celui.
2: Et qu'est-ce qu'elle fait quand elle a peur?
3: Elle s'enroule et elle lance un liquide.
2: Il a quoi de particulier, ce liquide?
3: Il sent pas bon.

0: Merci aux enfants de l'école de Vinezac pour s'être exprimés au micro d'Info RC lors de ce reportage, une émission qui est proposée grâce au soutien du parc naturel régional des Monts d'Ardèche et de la région Auvergne-Rhône-Alpes.
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3: L'éclipse, c'est mercredi. Si vous avez envie de l'observer en étant accompagné, le parc naturel régional des Monts d'Ardèche propose deux rendez-vous en partenariat avec les acteurs locaux dans le cadre de ces rendez-vous astronomie. Une observation avec des professionnels et au télescope, tout d'abord à Mars. Le 12 août, hein, à 19h29, la Lune passera devant le Soleil et provoquera une éclipse partielle visible dans toute la France. Dans les Monts d'Ardèche, le phénomène sera particulièrement spectaculaire puisqu'environ 95% du Soleil sera occulté au moment du maximum, peu avant le coucher du Soleil. Alors pour l'observer, rendez-vous à l'Observatoire Hubert Reeves à Mars. L'accueil du public se fait à partir de 18h. Des lunettes spéciales éclipse sont en vente sur place. Vous pouvez avoir toutes les infos sur planète-mars.com. PM. Et pour une observation un peu plus intimiste accompagnée d'un astronome amateur, rendez-vous à 19h à Montselgue. Muni de votre pique-nique, vous pourrez découvrir en toute sécurité l'éclipse solaire avec un astronome amateur. La soirée se poursuivra avec les contes et légendes de la nuit, tout en observant le ciel étoilé à l'œil nu. Pour vous inscrire, rendez-vous sur l'agenda du parc naturel régional des Monts d'Ardèche. Il est disponible en ligne sur le site du parc.
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3: Brigitte, reprise de ma Benz de NTM.

0: en ce moment au cinéma.
1: Nul ne peut se dresser entre moi et ma patrie. Pas même les dieux.
2: Des paysages grandioses, un héros confronté à l'inconnu et une aventure qui traverse les siècles. Christopher Nolan s'attaque à l'un des plus grands récits de l'histoire de l'humanité, l'Odyssée d'Homère. Le réalisateur d'Oppenheimer et d'Interstellar revisite le voyage d'Ulysse, ce roi grec qui tente de retrouver son foyer après la guerre de Troie, dans un périple fait d'épreuves, de dangers et de rencontres mythologiques.
3: Dis-moi ce qu'il te reste comme souvenir.
1: Une épouse. Un fils.
3: Et quoi d'autre?
1: La guerre qu'on a gagnée. Aide-moi à rentrer chez moi.
4: Il manque un maître à cette maison. Je veux que tu me choisisses.
3: Le roi d'Ithaque va revenir.
4: Ne crois pas ça.
5: Qu'est-ce qu'il ferait si en revenant il voyait tous ses prétendants chez lui?
4: Tu pleurniches après un papa que tu n'as jamais connu. Tel un petit morveux de bâtard.
5: Qui veille sur ton épouse et ton fils?
4: Vois-tu?
5: Mon père retrouvera sa maison.
4: Pour accomplir sa vengeance.
1: La plus terrible.
2: Avec son goût pour les grands spectacles et les récits qui interrogent le temps, la mémoire et la condition humaine, Christopher Nolan promet une vision très personnelle de ce mythe vieux de près de 3000 ans. Pour cette nouvelle fresque, Nolan réunit un casting impressionnant avec Matt Damon dans le rôle d'Ulysse, accompagné notamment de Tom Holland et Anne Hathaway. Le film est programmé ce soir au cinéma Le Navire en version originale, sous-titrée en français. Il est à retrouver à 20h15. Donc dans votre cinéma albenacien. Autre film à l'affiche ce soir, Vaiana, c'est à 18h. Spider-Man, A Brand New Day, c'est à 20h30. Les Gendarmes à 18h ou 20h45. De la Comédie Française à 18h ou 20h45. Et I Want Your Sex est programmé à 18h en VO et à 20h45 en version française. Et la Maison de l'Image vous donne rendez-vous pour les rendez-vous cinéma au village, en extérieur, à la tombée de la nuit, avec deux films ce soir. C'est quoi l'amour? Ce sera à Burzé, dans le parc municipal. Donc la tombée de la nuit en ce moment, c'est vers 21h30. Et Juste une illusion, donc même heure, à la Gorce, au hameau des Bouchers.
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2: Cette semaine, on vous propose de découvrir un jeune projet de la scène indépendante française, Teenage Bird, avec son album Pause Printemps. Un disque qui porte bien son nom. Il y a dans ses chansons quelque chose d'un entre-deux, comme une saison qui hésite entre la douceur et la mélancolie. Teenage Bird construit une musique intime, faite de guitares délicates, de voix proches et de mélodies qui prennent le temps de s'installer. On commence cette semaine par découvrir le titre Récif, un morceau qui résume parfaitement l'univers de l'album, une pop rêveuse et fragile, une première rencontre donc avec Teenage Bird.

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1: 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Il est 18h à Paris, 16h en temps universel.
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1: Bonjour à toutes et à tous. À la une, la Colombie, où un séisme a fait au moins 20 morts dans l'ouest du pays. Des bâtiments se sont effondrés, les secours sont sur place. L'accord de libre-échange entre les États-Unis et une trentaine de pays africains a été renouvelé. Il permet notamment d'exporter certains produits sans droit de douane. Les stocks américains d'armement s'épuisent après 5 mois de guerre en Iran, le secrétaire adjoint à la défense appelle les entreprises américaines du secteur à produire plus et surtout plus vite. Et puis le monde du football, toujours profondément divisé, les confédérations européennes, nord-américaines et asiatiques critiquent dans une lettre le président de la FIFA, Gianni Infantino. Un puissant séisme de magnitude 7,4 sur l'échelle de Richter a fait au moins 20 morts dans l'ouest de la Colombie. Le tremblement de terre a été ressenti dans tout le pays jusqu'au Venezuela et à l'Équateur voisin. Pour le moment, les autorités colombiennes n'ont dressé aucun bilan, mais des bâtiments se sont effondrés. Les secours recherchent d'éventuels survivants dans la ville de Cali notamment. On y reviendra dans le prochain journal à 19h, heure de Paris sur RFI. L'AGOA a été renouvelée jusqu'en décembre 2028. L'AGOA, c'est le nom de cet accord de libre-échange entre les États-Unis et une trentaine de pays africains. Il leur permet d'exporter certains produits sans droit de douane. Le Sénat américain a voté pour une prolongation de l'accord. Eva Massi, bonsoir.
3: Bonsoir.
1: Quels sont les avantages pour le continent africain ?
3: Eh bien, on parle d'avantages renouvelés, notamment pour les grandes puissances économiques africaines que sont l'Afrique du Sud, le Nigeria ou l'Angola. L'AGOA, pour African Growth and Opportunity Act, s'applique à 32 pays africains, subsahariens pour la plupart. Plusieurs filières sont concernées, l'automobile en Afrique du Sud, la vanille à Madagascar ou encore le textile du Kenya. Le Sénat américain a voté son renouvellement avec 90 voix pour et 6 voix contre seulement, ce qui offre une perspective de stabilité. Rappelons qu'il devait expirer à la fin de cette année. Mais la Chambre des représentants doit encore examiner le texte avant qu'il ne soit promulgué par Donald Trump.
1: Et alors Eva, quel est son impact sur les échanges entre Washington et les pays africains ?
3: Eh bien d'une part, rappelons que seuls 6% des exportations africaines partent vers les États-Unis. On parle de quelques dizaines de milliards de dollars, ce qui est modeste au regard des importations totales des États-Unis qui se comptent en trillions de dollars. D'autre part, les exportateurs africains restent exposés aux taxes douanières imposées par d'autres lois américaines depuis 2025. Alors, si l'AGOA est effectivement prolongée, certaines exemptions pourraient être adoptées.
1: Eva Massi du Service Afrique de RFI. 900 millions de personnes ont vécu leur mois de juillet le plus chaud jamais enregistré. C'est le constat du programme européen Copernicus qui travaille sur le changement climatique. Des records de température qui ont été enregistrés dans 33 pays, principalement en Amérique latine et en Afrique, Mauritanie, Niger et Burkina Faso notamment. Les pays du Sahel, de la région sahéliennes sont particulièrement vulnérables à la hausse des températures car ils font déjà face à une importante pauvreté, à l'insécurité alimentaire et à des conflits armés. Dans le reste de l'actualité, les stocks américains de munitions et notamment de certains missiles sont au plus bas après 5 mois de guerre en Iran. Si le président américain Donald Trump dément fermement ces informations, certains membres du département américain de la défense, eux, s'en inquiètent. Un courrier a été adressé aux entreprises américaines du secteur de l'armement pour les encourager à accélérer la production. Gwendal Lavina.
4: La lettre révélée par le Washington Post est signée par Steve Feinberg, le secrétaire adjoint à la Défense. Il demande aux entreprises de présenter dans les 3 semaines des solutions pour, je cite, « réduire drastiquement les délais de livraison d'armes et donc accélérer leur production ». Selon plusieurs rapports, les chaînes d'assemblage tournent pourtant déjà à plein régime. Des cycles de développement de plusieurs années ne sont pas tenables, écrit encore Steve Feinberg. Ces derniers mois, le Pentagone a signé plusieurs partenariats avec des géants du secteur de l'armement, mais aussi des start-up pour démultiplier ses capacités d'approvisionnement. Et il y a urgence. Lors du premier mois de la guerre contre l'Iran, les États-Unis ont tiré plus de 1000 missiles Patriot. Depuis le début du conflit, leur nombre est passé de 2200 à environ 800. Et il faudrait 2 ans pour revenir au stock d'avant-guerre, au rythme de production actuel. Même chose pour les Tomahawk et les TAD. Publiquement, Donald Trump assure pourtant que les armées ont suffisamment de munitions. Mais selon ses proches, ce sont bien les inquiétudes sur les stocks qui ont conduit le président à écarter tout nouveau bombardement massif de l'Iran. Gwendal Lavina, New York, RFI.
3: En Russie, 13 morts dans une attaque ukrainienne de drones. 13 morts qui ont eu lieu, 13 personnes, pardon, ont péri dans une ville industrielle dans le centre du pays, dans la région du Tatarstan, à plus d'un millier de kilomètres de la frontière ukrainienne. Cette attaque, c'est l'une des plus meurtrières survenues sur le territoire russe depuis le début de la guerre contre l'Ukraine. Dans le même temps, des frappes russes ont fait au moins 6 morts en Ukraine. Le patron du football mondial, toujours très critiqué dans une lettre ouverte, les confédérations européennes, nord-américaines et asiatiques de football désavouent encore un peu plus le président de la FIFA, Gianni Infantino. Même si son projet d'ouverture à des investisseurs privés a été retiré, eh bien, ces 3 confédérations réclament une enquête indépendante à son encontre. Les précisions d'Hugo Blaisonneau.
5: Le football n'appartient à aucun individu, aucune institution. Voilà ce qu'écrivent les confédérations européennes, nord-américaines et asiatiques dans leur lettre ouverte aux 211 fédérations membres de la FIFA. L'UEFA, la CONCACAF et l'AFC s'en prennent ainsi frontalement au président de la Fédération internationale. La proposition d'Infantino d'ouvrir la Coupe du Monde aux investisseurs privés avait mis le feu aux poudres et ni le retrait du projet, ni les excuses n'ont convaincu. Les confédérations signataires déplorent un défaut de jugement et même une rupture fondamentale de la confiance envers les institutions mêmes que la FIFA doit servir. L'UEFA, la CONCACAF et l'AFC estiment ainsi que la confiance est, je cite, « brisée par la tromperie », une formule choc à l'égard du président de la FIFA à qui les signataires reprochent son exercice du pouvoir. Lorsqu'un individu se place au-dessus du collectif qui lui a confié l'autorité, assure-t-il, le devoir de service envers la famille du football est abandonné. Une prise de position forte alors que se profilent les élections à la présidence de la FIFA prévues en mars 2027.
3: Les précisions d'Hugo Blaisonneau. Un dernier mot pour vous dire que les incendies en Espagne s'aggravent, notamment en Andalousie. Le vent rend le feu incontrôlable. C'est ce qu'indiquent les autorités. L'Espagne, comme d'autres pays européens, dont la France, subit une des pires saisons estivales en matière de feux de forêt en raison des vagues de chaleur très très forte qui étouffe l'Europe. Le pays a déjà vécu plus de 3 vagues de chaleur successives cette année. Plus de 240 000 hectares sont partis en fumée. C'est 6 fois plus qu'à la même période l'année dernière. Des incendies qui ravagent toute l'Europe. La France aussi n'est pas épargnée. La France, où la progression du feu est toujours importante, mais progresse un peu plus lentement dans la Drôme. Et puis par ailleurs, le feu a été fixé en Lozère, 400 hectares de brûlés. C'est la fin de ce journal en français facile. Merci de l'avoir écouté. 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
1: Et bonjour à vous qui nous rejoignez, merci à tous d'être à l'écoute des programmes d'InfoRC. C'est parti pour votre agenda local et culturel, édition du lundi 10 août à Aubenas, marché d'exposants ce soir. C'est de 18h à 23h sur la place du Château. Des artisans locaux exposeront comme tous les lundis jusqu'au 24 août. On continue avec les rendez-vous pour ce lundi sur notre territoire à Genestel. Rendez-vous musicaux comme chaque lundi de l'été en fin de journée à partir de 18h. La guinguette fermière au quartier Le Boucher à Genestel propose un marché de producteurs locaux et d'artisans créateurs ainsi qu'une restauration paysanne. Une soirée qui se prolonge ensuite en musique à partir de 19h. Ce lundi, ce soir, à l'affiche, trois artistes. Au programme dès 19h, la chanteuse multi-instrumentiste Laurie Poet et son univers conçu comme un voyage sonore, suivi sur scène par Cécilia Pascal et sa voix singulière, auteure, compositrice, interprète, révélée à l'âge de 16 ans lors de sa participation à The Voice, ainsi que par le chanteur-guitariste Swan Vaud, qui viendra présenter les titres de son premier album, Saint-Blaise, attendu fin 2026. L'entrée pour les concerts est à prix libre mais conscient. À Asté ce soir, festival Les Nuits des Monts, concert classique avec Joanne Cassard, soprano, Jérémy Maillard, violoncelle et Marion à la harpe. C'est sur réservation, ça se passe à l'église de Genestel à 20h et c'est gratuit. Festival du beau monde sur les planches au Mas d'Odet. Ce soir, le festival du Mas d'Odet accueillera à 20h le seul en scène du brillant auteur ardéchois Sébastien Joagnès, également interprète avec la lecture spectacle dans l'air du temps de Quand tu veux, un an sur Tinder, à voir à partir de 14 ans. Ensuite, vous aurez rendez-vous à 21h30 avec Macbeth, réadaptation de ce grand classique signé William Shakespeare par la compagnie théâtrale francophone à voir dès 11 ans. Et puis en préambule et en entrée libre, comme chaque début de soirée, c'est la scène ouverte du festival baptisé La Voix des gens qui ouvrira le bal à partir de 19h. Les renseignements et les réservations, c'est sur le site de la compagnie Les Affamés, compagnie CIE, lesaffamés.com. Randonnée nocturne à la découverte du ciel étoilé des monts d'Ardèche. En toute fin de journée, rejoignez un point d'observation offrant un panorama à 360 degrés sur les vallées alentours. Ça se passe à Burzé ce soir de 19h à 23h. Vous apprécierez le coucher du soleil tout en dégustant un casse-croûte campagnard. Vous apprendrez à vous repérer grâce aux constellations. Vous observerez étoiles, planètes et autres objets célestes, sans oublier de faire un vœu au passage d'une étoile filante, et vous vous laisserez transporter par quelques mythes et légendes avant de prolonger la magie avec le retour de la nuit à la découverte des mystères de la nature nocturne. Donc c'est à Burzé de 19h à 23h, le rendez-vous c'est à 19h au parking de la Barricade à Burzé. C'est une randonnée facile pour toute la famille, c'est environ 4 km avec 150 mètres de dénivelé positif. Le retour est prévu pour 23h. Il faut prévoir des vêtements chauds adaptés à l'altitude et au vent et une lampe frontale. C'est une visite, c'est une proposition d'animation qui est gratuite. Pour vous inscrire, c'est sur le site du parc naturel régional des Monts d'Ardèche. Et on enchaîne avec quelques rendez-vous pour ce mardi maintenant. Retour à Aubenas tout d'abord avec les visites guidées d'Aubenas entre Noble

animations et visites insolites pour toute la famille. Donc demain, ce sera une visite en forme d'étrange enquête. Les participants seront ainsi invités à suivre le châtelain. À sa suite, ils parcourront le château à la recherche de détails architecturaux pris en photo qui permettront de résoudre une énigme. Cette visite est à faire en famille à partir de 6 ans. Ça dure environ 45 minutes et c'est au prix d'une entrée au château. Vous pouvez aussi visiter en même temps les expositions qui se tiennent au château en ce moment. Autre expo sur Aubenas en ce moment, c'est l'Odyssée de la Lumière. Découvrez la série de tableaux de Bud Wertheim, artiste américain formé à Baltimore, élève de Zadkine Suffrage, léger et Lot. Il puise son inspiration dans la lumière méditerranéenne, visible jusqu'au 30 septembre de 14h à 19h, sauf le lundi, à la galerie Seybel. C'est sur cette info qu'on termine cet agenda local et culturel. Je vous rappelle que, comme tous les jours, il est à retrouver en podcast sur inforc.fr. On enchaîne avec Wolf Alice, Don't Delay the Kiss.

0: Et on enchaîne avec une petite pause humour sur Info RC avec Gad Elmaleh, la piscine.
1: Moi, il y a un seul sport que je pratique, c'est la nage. Il n'y a pas longtemps, j'étais à la piscine pour faire un peu de natation aquatique. Je rentre à la piscine, je vous jure que je vous mens pas. Sur qui je tombe? Le blond. Mais tu sais quoi? Avec son maillot de blond, là, comme ça, là. Toi, t'arrives avec le maillot parachute. Celui qui gonfle dans l'eau quand tu nages. Ça me rassure, on a le même, les mecs. Ok, d'accord. Lui, non, il a le petit maillot de blond avec les lunettes. Tu sais ces lunettes de natation qui te font mal, qui te rentrent dans les yeux, que quand tu les enlèves, t'as l'impression que tu vas enlever tes yeux et tout. Lui, il est beau gosse avec. Non, je vois pas le problème, je suis désolé. Si t'arrives à trouver la bonne encoche, le bon truc pour les mettre, c'est bon, y a aucun problème. L'eau ne s'infiltre pas à l'intérieur des auréoles du gosse. Je veux dire, comment tu fais, moi, quand je les enlève ces lunettes pendant 5 semaines, on me dit, ouah, t'as été à la piscine. Le mec, il est là, les lunettes, le maillot de blond, les pieds au bord de la piscine, tel un hibou, comme ça, tu sais. Je... Mais attention, des pieds de blond, nickel, hein. Pas des pieds où t'as deux orteils qui disent « laisse-moi tranquille ». Pas des pieds où quand t'es à la plage, tu les rentres dans le sable et après tu parles avec les gens, ça va, ouais, tu vas bien. Non, des pieds nickel, le mec il est là, l'athlète, il plonge. Je te jure, ça fait pas une goutte, ça fait pas un bruit, je sais pas comment il fait. Moi je plonge, t'as l'impression qu'il y a toute ma famille, elle est venue avec moi. Ça. Parc, bam, le maillot il gonfle. Tu remontes les lunettes, elles sont comme ça. T'as les cheveux sur les yeux, tu rigoles, tu sais. J'ai tu sais à peine nager, tu veux faire le papillon. Oh, papillon, papillon. Ou bien tu veux faire le crawl, mais tu sais jamais à quel moment il faut sortir la tête pour respirer.

0: Pendant ce temps-là, il y avait des filles qui nageaient, elles nageaient des nages de filles. Il y a des nages de filles. La nage indienne. Parce que ça mouille que un côté des cheveux. Sérieux? Et quand elle arrive au bout de la piscine, elle repart pas dans l'autre sens. Sinon, elle va... Ah non, non, non, il faut rester en monobrushing. Non. Elle sort de la piscine, elle fait tout le tour comme ça. Et elle repart. Et le blond, pendant ce temps, il faisait une nage sérieuse. Trop fort, le mec. Le dos crawlé. Mais attention, le dos crawlé, pas comme toi et moi où t'es angoissé de quand ta tête, elle va taper là-bas. Toi, tu nages de dos crawlé comme moi. Tu fais ça, tu fais... Hop. Il reste de la piscine. Des fois, tu te fais des petits suspens. Tu dis, allez, je regarde pas, putain, le... Lui, regarde jamais, il arrive au bord de la piscine, il fait genre une cabriole à l'intérieur de l'eau, il repart. Les mecs, les blonds, ils ont des détecteurs de bord de piscine dans la tête, je te jure. Il est sorti de la piscine, il a commencé à marcher. Le mec, taillé en V. Comme moi, mais dans l'autre sens.
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4: Bonjour à tous, aujourd'hui nous allons parler de la filière vente et commerce au CFA André Fargier de l'ANAS. Pour cela nous allons accueillir Denis, formateur en vente qui va vous présenter les formations proposées. Bonjour Denis.
5: Bonjour et merci de m'accueillir.
4: Quelles sont les formations proposées au CFA dans le domaine du commerce et de la vente?
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4: Pouvez-vous nous en dire plus sur le CAP EPC?
5: Bien sûr. Le CAP donc EPC est une formation en alternance sur 2 ans, avec donc une semaine au centre de formation et 2 semaines en entreprise. Elle permet aux apprentis d'acquérir les compétences de base pour travailler dans les commerces de proximité, les grandes surfaces ou les enseignes spécialisées. Les apprentis vont y apprendre notamment l'accueil, l'orientation, le conseil des clients, la gestion des rayons avec la mise en rayon, l'étiquetage, le facing, la gestion des stocks, des réserves, les techniques de caisse et d'encaissement et bien sûr le respect des règles d'hygiène et de sécurité. Donc c'est une formation très concrète qui prépare efficacement au marché du travail.
4: Et pour ceux qui souhaitent aller plus loin, que proposez-vous ?
5: Alors on propose le Bac Pro, métier du commerce et de la vente, qui est une formation que l'on propose également en 2 ans. Cette fois-ci, il y aura plus de formations au CFA, c'est-à-dire qu'on va être sur une alternance de 1 semaine au CFA et 1 semaine en entreprise. Et cela permet d'approfondir les techniques de vente et de négociation, développer tout ce qui concerne la relation client, la fidélisation, apprendre à gérer un rayon, un univers et optimiser l'espace commercial, mais également travailler sur tout ce qui est communication et le marketing. Donc c'est une formation très complète qui offre de nombreux débouchés dans différents secteurs.
4: Mais quels sont les débouchés après ces formations ?
5: Alors ils sont très variés, nos apprentis peuvent travailler aussi bien dans le commerce de proximité traditionnel, le prêt-à-porter, la parfumerie, le jouet, également tout ce qui est artisanat, la boulangerie, la pâtisserie, le traiteur. Également les grandes surfaces, donc comme les supermarchés et les hypermarchés. Également les enseignes spécialisées dans le domaine du sport, du multimédia, du bricolage. Mais on peut également choisir de poursuivre ses études sur la base d'un BTS MCO, Management Commercial Opérationnel. C'est vrai que dans tous les cas, le secteur du commerce est très dynamique. C'est un secteur qui évolue sans cesse et qui est à la recherche toujours de personnel.
4: Et pour finir, que diriez-vous à un jeune qui hésite à se lancer dans la filière vente ?
5: Alors, il faut aimer le contact humain, il faut être dynamique, à l'aise à l'oral, aimer les challenges. Donc là, dans ces cas-là, ben oui, c'est un secteur qui peut vous correspondre. C'est un secteur sur lequel on a beaucoup d'opportunités de carrière.
4: Et où peut-on se renseigner pour s'inscrire ?
5: Alors, vous pouvez contacter directement le CFA André Fargier à l'ANAS, donc soit par téléphone, sur notre site internet, ou venir directement nous rencontrer au CFA. On sera toujours nous disponibles et ravis de vous accueillir afin de répondre à vos questions.
4: Merci beaucoup Denis pour toutes ces précisions.
5: Merci à vous, à bientôt.
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1: Quando est un jeu de cartes dans lequel vous devrez terminer la partie avec la plus petite main. Dans ce jeu de stop ou encore, il faudra vous arrêter à temps. Nous rejoignons Olivier à la boutique Le Point Jeu pour une petite présentation plus en détail de ce jeu de société.
2: Bonjour, donc ouais, Quando de chez Oya. Donc Oya, c'est une petite maison d'édition parisienne qui ne sort pas énormément de jeux chaque année. Mais en général, quand ils sortent des jeux, c'est des jeux très malins. C'est eux qui ont sorti The Mind, The Game, plein de petites choses comme ça, très efficaces. Donc Quando, c'est un jeu de Yannick Walter, illustré par Reinhard Staupp. Donc on est avec un jeu qui représente des chiffres numérotés de 1 à 10 et qui sont recto verso.
1: Il n'y a pas le même chiffre sur les deux faces.
2: En début de la partie, on va avoir des cartes en main et à chaque tour, c'est un jeu de défausse. Le but du jeu, c'est d'être le premier à se débarrasser de toutes ces cartes. J'ai deux façons pour me débarrasser de mes cartes. Soit j'arrive à faire des suites. Donc 3, 4, 5, 7, 8, 9, etc. Donc là, par exemple, je pourrais faire 8, 9, 10. Et je repioche une carte à la fin de mon tour. Soit je joue des cartes de même valeur. Donc je peux jouer 2, 3, 3, 3, etc. Autant de cartes que je veux de la même valeur. Ça peut être une seule carte, comme ça peut être tout plein si j'arrive à avoir une belle collection de cartes identiques.
1: La suite, c'est pareil, elle peut être que deux cartes.
2: La suite, c'est toujours minimum. Forcément trois cartes. La suite, c'est forcément trois cartes, mais après, par contre, ça peut être plus pour les valeurs identiques. Et donc, on a des cartes qui sont recto verso, et le but du jeu, c'est d'avoir le moins de points possible.
1: Un jeu simple donc, mais le fait que les cartes présentent un nombre sur chaque face apporte quelques subtilités. Quand vous allez prendre une carte dans la pioche, vous aurez le choix, soit piocher la valeur visible ou alors tenter votre chance en retournant la carte face cachée. Cette décision cruciale peut changer le cours du jeu en un instant, mais ce n'est pas tout.
2: Ce qui va se passer, c'est que si quelqu'un joue un brelan, c'est-à-dire trois cartes identiques, donc mettons que là je joue 3-9, je vais dire à tous les autres joueurs, retournez vos zéros. C'est-à-dire que soit dans sa main, un joueur a un zéro et va le retourner, et il va découvrir la carte qu'il y a au dos, parce qu'à aucun moment donné, on a le droit de regarder ce qu'on a au dos de nos cartes. Soit il n'a pas de zéro, et du coup, il va piocher une nouvelle carte. Donc on est vraiment sur cette petite mécanique-là, un peu comme le jeu du président, où on va essayer de faire des petits combos de cartes et de défausser. On joue chacun son tour jusqu'à ce qu'à un moment donné, ce qu'on appelle le tapoteur décide de taper deux fois sur la table parce qu'il pense qu'il est en position de force. Les autres joueurs jouent encore une fois et on abat nos cartes. Le but étant d'avoir le moins de points possible.
1: Les points, c'est ce qui nous reste dans la main.
2: Exactement, les points, c'est les cartes qui nous restent dans la main. Et après, donc voilà, on va noter sur une feuille les scores et comme dans plein de jeux, on va enchaîner les manches et le but étant d'avoir le plus petit score possible à la fin de la partie.
1: Et si on pense qu'on est en force et que c'est nous qui avons le moins de points, mais que ce n'est pas le cas finalement,
2: une pénalité. Mm-hmm. C'est-à-dire qu'on va marquer son score et en plus, on va avoir un malus supplémentaire. Donc on a tout intérêt à ne pas se tromper.
1: Dans Quando, le plus dur, c'est de savoir quand il faut s'arrêter. C'est un jeu qui se joue à partir de 8 ans, de 2 à 6 joueurs, pour une durée d'un quart d'heure à 20 minutes.
2: Donc c'est des manches qui sont assez rapides. Il y a ce petit côté bluff de est-ce que j'essaye d'avoir une bonne combinaison un peu forte pour en jouer plein d'un coup et doubler les autres, mais je prends le risque que les autres aient vidé leurs mains avant. C'est vraiment tout simple et très malin, quoi.
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7: Bonjour chers auditeurs, aujourd'hui nous interviewons un perceur tatoueur qui travaille à Aubenas. Bonjour.
8: Bonjour les filles, merci de me recevoir pour votre interview. Je vous écoute.
7: Pouvez-vous vous présenter en quelques mots ?
8: Eh bien, je suis Boris, je suis aussi le fondateur donc, du salon de tatouage et de piercing de l'Interdit by Amorem. J'ai ouvert il y a un peu plus de 2 ans et là j'arrête bientôt pour partir ailleurs.
7: Depuis quand travaillez-vous dans ce domaine ?
8: Mon premier stage, je devais avoir votre âge du coup, c'était au collège, c'était le stage découverte de 3e. Et ensuite j'ai continué un peu dans cette voie-là.
7: Qu'est-ce qui vous a poussé à faire ce métier ?
8: Ben, j'ai toujours dessiné. Ouais, avant même que je sache marcher, je dessinais. Et du coup, en fait, c'est avec le temps. Plus on fait de dessins, plus on s'approprie des styles, en gros. Et lorsque j'ai rencontré le tatouage, ben, j'ai voulu me lancer là-dedans, d'entrée.
7: Pourquoi avez-vous choisi ce nom, l'Interdit by Amorem ?
8: Au début, c'était Père Amorem. Parce que je dis qu'il faut faire les choses par amour. Donc, Père Amorem, en gros, c'est du latin. Je comptais le mettre en italien par rapport à mes origines, mais ça ne me plaisait pas comment c'était tourné. Ensuite, l'interdit, c'est parce que j'ai beaucoup de clients qui voyaient ça un peu comme quelque chose de... pas illégal, mais il y a des gens de tout âge que je tatoue. Et avant, c'était mal vu. Donc j'ai pris un petit clin d'œil pour l'interdit pour ça. Voilà.
7: Quel emplacement cherchez-vous et dans quelle ville ?
8: Donc là, le salon que j'ai actuellement... Il était à l'abandon depuis 2017, j'ai fait toutes les rénovations, ça a mis un peu de temps, mais j'ai pu faire quelque chose de très beau et j'en suis fier. À l'heure actuelle, en fait, j'aimerais partir de la France, moi. Ça fait longtemps que je compte le faire et là, je pense que c'est le bon moment. Ensuite, pour ce qui est de la ville, j'ai pas eu vraiment le temps de chercher, parce que j'ai beaucoup, beaucoup bossé ces dernières années. Là, j'aimerais un peu souffler et prendre le temps d'aller à droite à gauche pour me rendre compte moi-même des endroits.
7: Vous comptez partir où ?
8: Donc idéalement en dehors de l'Europe, mais j'ai pas vraiment de destination précise. Il y a aussi les barrières de la langue qui se font vite. Je me vois pas aller au Canada parce que ça fait loin. Idéalement, il faut quand même que je sois un peu proche de ma famille pour les voir de temps en temps. Mais des pays frontaliers qui sont en dehors de la Suisse, je pense.
7: Comment avez-vous trouvé ce local ?
8: Le local que j'ai actuellement, eh bien, moi j'étais parti pendant plusieurs années en dehors de l'Ardèche. Et quand je suis revenu, je me suis dit que ce serait bien de créer quelque chose ici. Parce que les autres endroits ne me plaisaient pas plus que ça. Et ce local, j'ai cherché à droite à gauche. Et puis à un moment, je suis tombé sur lui. J'ai vu de belles opportunités. Parce que comme je disais, il était en ruine. Donc il fallait que je me visualise ce que je pouvais faire. Et c'était top et je ne regrette pas parce que financièrement, c'est intéressant quoi, d'avoir un local comme ça. Quand on voit les prix des loyers au Benin... Moi, j'ai bien joué mes cartes, on va dire.
7: Quelle formation et études avez-vous suivies et pendant combien de temps ?
8: Donc, comme je disais, moi, dès que j'ai eu 14 ans, j'ai su que je voulais être tatoueur. Mais mes parents, ils n'ont pas trop accepté. Donc, j'ai dû prolonger mes études. En gros, j'ai fait un BTS NRC, donc dans le commerce. Donc, j'ai arrêté tout ce qui est études à mes 20 ans. Et pour les formations, du coup, la seule qui est nécessaire en France, c'est l'hygiène et salubrité. Actuellement, ils ont ajouté quelque chose. Là. On a reçu un mail en début d'année. Mais la plus importante, c'est l'hygiène et salubrité. On ne peut pas ouvrir de salon sans ça.
7: Quelles sont les différentes étapes quand on se fait tatouer ou percer ?
8: Donc, on va commencer par le plus simple, pour le piercing. Donc, pour le piercing, dès que je reçois quelqu'un, en fait, il faut que je sache s'il est majeur ou pas. S'il a au moins 16 ans, il me faut l'accord parental et la présence d'un des deux parents, à part s'il a 17 ans. Et ensuite, il faut que je sache s'il s'est fait percer les 6 derniers mois, parce que le corps, il peut cicatriser plus ou moins vite. Ça dépend des gens, mais moi, il faut que je prenne les bases générales. Donc c'est à peu près 4 piercings tous les 6 mois. Ensuite, il faut que je sache s'il n'a pas d'allergie, pas de traitement en cours. Et à ce moment-là, ensuite, on regarde un peu ce qu'elle veut comme piercing, esthétiquement. Et on y va. Pour le tatouage, pour moi, c'est plus simple. Ouais, le tatouage, elle me dit ce qu'elle veut. Il n'y a même pas forcément besoin de me montrer une image, parce qu'il suffit qu'elle me dise ce qu'elle veut, la personne, et j'arrive à trouver vraiment ce qui lui correspond. Et ensuite, pareil, allergie, traitement en cours. En dehors de ça, c'est bon.
1: C'est le côté créatif que vous préférez ?
8: Oui, en plus, ce côté-là, il est en train de prendre un tournant, parce que l'IA, elle crée des images, et les gens utilisent de plus en plus ces créations-là. Donc, moi, ça ne me gêne pas forcément, parce que ça reste des petits tatouages. Quelqu'un qui veut un dos entier, par exemple, ne va pas demander à l'IA de le faire. Mais je pense qu'on est au tournant de quelque chose de nouveau avec l'IA. Et ce, pour beaucoup de domaines. Donc oui, j'ai encore la chance de pouvoir créer des choses de A à Z, et c'est plutôt cool, ouais, bien sûr. Surtout cool de voir comme ils sont heureux, les clients. Ouais. Ça qui me fait plaisir.
1: Quelles sont les règles d'hygiène à respecter ?
8: Donc pour le salon, mais forcément, il faut que ce soit bien propre. Ensuite, tout ce qui est aiguille, il faut que ce soit stérile, donc l'ouverture des aiguilles, tout ça. Pour les aiguilles, on a aussi des poubelles spéciales, ça s'appelle les dasseries, on paye pour ça. Donc il y a conteneur pour aiguilles, et ensuite il y a aussi des sacs pour tout ce qui est lié au sang, tous les mouchoirs, tout ça, coton-tige. Et ensuite, l'hygiène, on désinfecte la peau de la personne, idéalement avec deux produits, bétadine et biceptine, pour tuer tout ce que les gels douche classiques ne tuent pas, afin d'inseptiser la peau correctement.
1: Comment se passe la désinfection du matériel ?
8: Et moi, je ne désinfecte pas, du coup, le matériel, j'utilise que du stérile, donc au moins, il n'y a pas de souci. Mais après, je ne me suis pas vraiment intéressé là-dessus, mais je sais qu'il y a des caissons... des caissons pour tout stériliser. Hein. C'est plutôt pour le piercing, ça.
1: Quel matériel utilisez-vous et combien ça vous a coûté ?
8: Donc moi, j'ai 3 machines à tatouer. Donc c'est des dermographes. Ça s'appelle aussi machine sans fil. Là, c'est ce que j'ai actuellement. J'en ai une, en fait, pour l'ombrage, une pour les couleurs et une pour les tracés. Parce qu'on peut faire tout avec la même machine, mais c'est pas optimal. Donc il faut certaines puissances et certaines courses d'aiguilles. Donc c'est à peu près 850 € par machine. Après, les encres, il y a eu de nouvelles normes aussi l'an dernier. Mais c'est à peu près 30 € la couleur. Il faut plusieurs couleurs pour faire des nuances. Ensuite, il faut le divan. Il faut aussi, si on compte tout, il faut l'ordinateur, l'imprimante... de quoi recevoir les clients. Moi, j'ai un salon exprès pour recevoir les clients, qu'on soit à l'aise, pour qu'ils me parlent de leur projet. Ensuite, j'ai à l'étage la pièce pour tatouer. Je sais pas combien ça doit me coûter en tout. Je dirais pas loin de 5 000, hein, 5 000-6 000, je pense. Hein. Et encore, j'aime pas trop calculer ce genre de choses, donc autant je me trompe. Je préfère regarder ce qui rentre plutôt que ce qui sort. Mais voilà. Ouais.
1: Combien de temps environ mettez-vous pour faire un tatouage ?
8: Par exemple, un bras entier. On ne peut pas le faire en une fois. Enfin, moi, je ne l'ai fait pas en une fois parce que c'est très complexe, détaillé. Donc, c'est des séances qui durent entre 7 et 9 heures, selon la résistance de la personne, on va dire. Le but, ce n'est pas non plus qu'elle souffre trop. Je ne suis pas un boucher, mais forcément, au bout de 7 heures, on commence un peu à serrer les dents. Donc, un tatouage, il peut durer 30 heures, en fait. Ouais. Moi, je pense que les plus grosses caisses que j'ai faites, je suis aux alentours de 30-40 heures de tatouage. Mais généralement, 3 heures, on est bon. Hein. La plupart du temps, 3 heures, on est bon pour un joli tatouage.
1: Comment ça se passe quand c'est en plusieurs séances ?
8: Donc en plusieurs séances, je reçois la personne, on parle de son projet, je fais le dessin, je lui envoie le projet. Elle a une idée très concrète de comment ça va rendre sur elle, puisque j'ai une photo d'elle et je mets le tatou sur cette personne-là. Et une fois qu'elle valide le projet, qu'elle paye les acomptes, tout ça, ensuite on organise un premier rendez-vous. Et là, selon le tatouage, je vois par quoi on commence. Donc la première séance, comme je disais, elle dure entre 7 et 9 heures à peu près. Ensuite, je lui laisse 3 semaines pour cicatriser. C'est le temps que met majoritairement le derme et l'épiderme pour cicatriser. Et ensuite, on se revoit, on refait une séance, et ça jusqu'à ce que tout soit fini, quoi.
1: Comment procédez-vous pour ne pas faire mal à vos clients ?
8: Donc moi, je leur demande de prendre soin de leur peau avant. En gros, si on prépare la peau à un choc de cette manière-là, eh bien, la peau va être prête à endurer un peu plus. Donc, idéalement, il faut hydrater sa peau une semaine avant. Et ça permet à l'aiguille de mieux glisser et à l'encre de mieux pénétrer dans la peau. Comme ça, je repasse pas. Ensuite, nous, on a aussi des produits pour préparer la peau assez vite. C'est des gels un peu spéciaux de tatoueur. On le met, on a un rôle de cellophane. Et la peau, en fait, elle se détend. Et après, c'est plus cool.
2: Quelle partie du corps est la plus douloureuse à tatouer ou à percer ?
8: Piercing, moi déjà je fais pas tout, parce qu'il y a des endroits où je trouve pas beau et ça me fait pas kiffer de les faire, donc voilà. Mais le nez en fait c'est relié au nerf optique, donc c'est un peu sensible je trouve. Et après, dans les oreilles, le tragus c'est pas super cool aussi, donc c'est ici. C'est assez épais et les gens ils ont pas forcément un bon souvenir du perçage. Pour ce qui est du tatouage, les côtes c'est très réputé, le bas du dos aussi c'est quelque chose. Après, il faut savoir aussi que le corps humain, il n'est pas symétrique à 100%. Et ça se voit aussi dans les sensations. On a un côté qui est plus sensible que l'autre, donc on aura plus mal au bras droit qu'au bras gauche, par exemple. Et un endroit qui est très très sensible, mais celui-là aussi, j'évite de le tatouer parce que ça ne me dit rien. En gros, c'est les fesses. Ah, les fesses, c'est super sensible. Et c'est pas ouf, quoi.
2: Quel style de tatouage faites-vous ?
8: Moi, j'aime beaucoup le style japonais. Après, j'ai fait pas mal de covers et tout, donc j'ai dû me mettre à la page sur de nombreux styles. Mais aujourd'hui, mes styles principaux, ouais, c'est le style asiatique et le semi-réaliste, ce que j'aime beaucoup faire.
2: C'est quoi un cover ?
8: Un cover, c'est quand quelqu'un a déjà un tatouage et qu'on fait un tatouage par-dessus. Donc on recouvre ce qu'il avait avant pour qu'il soit enfin heureux de ce qu'il porte. Ça peut être également un cover sur cicatrice. Et là, c'est encore plus particulier. Moi, j'avais fait un cover sur cicatrice qui était très dur. En fait, c'était une brûlure. Et la brûlure était très imposante en termes de taille, mais aussi avec de différentes profondeurs. Et ça, il faut qu'on s'adapte. Et ça, c'est difficile.
2: Qu'est-ce qu'on vous demande le plus en général ?
8: Ben, en général, en tatouage, il y a des périodes où c'est à la mode, mais j'aime pas trop suivre les modes. Mais moi, c'est vraiment les personnages en semi-réaliste et le style asiatique aussi. On me demande beaucoup de style asiatique, donc de carpe, de dragon, de phénix. Et pour les personnages, c'est tout ce qui est mythologie grecque. Ouais, principalement la mythologie grecque.
2: Et les portraits et les animaux de compagnie ?
8: Donc ça rentre pas en compte de semi-réaliste, parce qu'il faut vraiment que ce soit propre à l'animal. Mais j'en ai fait quelques-uns aussi, ouais. C'est plutôt cool à faire. Après, c'est pas ce qui me fait le plus kiffer, mais j'ai apprécié le faire quand même, ouais.
2: Où acceptez-vous de percer, tatouer les gens qui viennent vous voir ?
8: J'aime pas trop faire les zones intimes, on va dire. En dehors de ça, moi, il n'y a pas de souci. Hein. Généralement, voilà, si le projet est concret, je regarde plutôt ça. Je regarde si le projet a de l'importance pour la personne. Je n'ai pas envie de faire quelque chose qu'elle va regretter plus tard. Donc, ouais, à part les zones intimes, moi, il n'y a pas de souci.
2: Quel est l'âge moyen de vos clients ?
8: Eh bien, ils sont assez âgés. Hein. Non, non, je plaisante. Je dirais entre 40 et 45 ans, l'âge moyen.
2: Quelle est la limite d'âge pour avoir des piercings ou tatouages ?
8: La limite d'âge, tu veux dire, par rapport à la vieillesse ?
3: À la qualité de la peau, je pense, c'est ça ?
2: Les deux.
8: Les deux ? Ben moi, je ne conseille pas de faire un piercing avant 15 ans. Enfin, à part les oreilles, en gros, les lobes. Mais il faut que le corps, en fait, il soit assez mature, je ne sais pas comment on peut dire, assez grand, assez adulte, pour permettre au piercing de ne pas gêner en fait le fait qu'on grandisse. Donc 15 ans pour les piercings, c'est le minimum, je pense. Idéalement, bon, mais moi je demande à ce qu'il y ait 16 ans pour les piercings. Même 15, ça ne me dit pas grand-chose de les percer. Après, il y en a, ils sont vraiment, vraiment très déter, donc c'est pas toujours facile de leur dire non, on va dire. Mais pour ce qui est du tatouage, la personne la plus âgée que j'ai tatouée, je crois qu'elle avait 71 ans.
2: Et la plus jeune ?
8: Et la plus jeune, 16 ans du coup, ouais. Le projet était viable. Le projet était viable, c'est ce qui compte, ouais. Qu'elle ne regrette pas plus tard.
2: Combien de temps avez-vous mis pour être plus à l'aise à l'idée de faire des piercings tatouages ?
8: En fait, grâce à Dieu, j'ai toujours été à l'aise parce que c'est quelque chose que j'aime. Maintenant, je peux pas dire non plus qu'il n'y a pas des moments ou des rencontres qui font que des fois on a la pression. Là, je me rappelle, il y avait quelqu'un que j'ai tatoué et il avait un budget en fait de 300 euros. Et déjà d'entrée, je lui dis, ben, pour ce que tu veux, ça va coûter au moins 400-450. Et il me dit, ok, c'est bon. Et ensuite, je lui propose plusieurs dessins et il en préfère un avec les couleurs. Donc il y a encore une addition qui se fait, tu vois. Et on arrive à un tatouage qui vaut à peu près dans les 600 euros, tu vois. Et donc là, j'ai la pression parce que il me connaît pas. C'est son premier tatouage. Et il double le prix sur lequel il était parti. Donc j'ai eu un peu de pression en fait. Surtout qu'en plus il était venu accompagné de sa femme et elle me surveillait quand je tatouais. mais en dehors de ça, tout s'est super bien passé. Hein. Lui, il a vu le stencil. Donc le stencil, c'est ce qu'on met sur la peau avant de tatouer pour avoir un calque et recopier le calque en gros. Et il regardait le stencil au miroir et il comprenait pas comment on allait arriver du stencil au résultat que... Donc ça met une espèce de pression quand on se dit bon ben maintenant je vais faire mon boulot et puis voilà quoi, il sera content à la fin. Mais pendant toute la séance, jusqu'à à peu près 3 heures de tatouage, le mec était dans le fou quoi, il comprenait pas ce que je faisais et il me le montrait. Donc c'était pas ouf. À la fin, il était super content. Il avait même demandé l'avis à ChatGPT, il avait envoyé le tatouage à Chat, tu vois, comme quoi il n'y a pas que dans la création que l'IA a sa place, elle a aussi une place apparemment pour donner son avis. Et l'IA avait félicité mon travail, donc c'était cool, mais comme quoi on a la pression selon ce qui se passe.
9: Comment faites-vous face aux personnes qui ont très peur?
8: J'essaye d'être cool. Tu vois, moi, mon salon, il n'est pas noir, il n'y a pas des têtes de mort de partout. C'est un salon où on entre déjà, c'est une bonne atmosphère. J'essaye vraiment de faire une bonne atmosphère. On dirait un peu comme un théâtre, un opéra. Et ensuite, je leur explique tout. Je leur dis, s'il y a la moindre question, tu me dis. Voilà, je suis là pour eux. Et ensuite, pour en revenir aux douleurs, parce que souvent, en fait, ils appréhendent ça, ils appréhendent le fait d'avoir mal. Si vous voulez, en fait, on pique entre le derme et l'épiderme. Mais le derme et l'épiderme est propre à chacun. C'est-à-dire que c'est une épaisseur qui est différente pour chacun. Donc au début, je pique le moins profondément possible. Je regarde si ça rentre. Si ça rentre pas, il faut que je pique un peu plus profondément. Mais au moins, je lui fais pas mal pour rien. Donc c'est comme ça que je fais, en gros. Je prends beaucoup de mesures pour qu'elle ait le moins mal possible et qu'elle soit à l'aise.
9: Avez-vous un produit pour diminuer la douleur?
8: Il y a une personne, je l'ai tatouée au niveau du plexus. Et c'est un endroit qui est très, très, très sensible. Vraiment, c'est horrible. Donc, je lui ai dit, voilà, attends-toi vraiment à avoir mal et tout. Je suis pas un boucher, mais cet endroit, il est pas cool. Et il me dit, ouais, je sais. Donc voilà, c'est un mec un peu gaillard et tout. Je me dis, ça va le faire, quoi. Et en fait, il avait pas les larmes, mais je voyais que vraiment, c'était chaud pour lui. Donc il a insisté pour prendre du produit anesthésiant, une crème anesthésiante. Et je lui dis, écoute, ça vient foirer le tatouage, parce qu'en fait, ça durcit la peau, donc l'encre, elle a plus de mal à rentrer, elle a aussi plus de mal à tenir dans la peau. Donc en gros, ça te fait mal pour rien, puisque tu tatoues, mais le tatou, il reste pas forcément. Ou en tout cas, il reste beaucoup moins bien.
9: Avez-vous un produit pour diminuer la douleur ?
8: J'ai des produits en fait, Biotat, ça s'appelle. Et effectivement, ils permettent un peu d'assouplir la peau, d'atténuer les douleurs. Mais c'est pas anesthésiant. C'est un autre produit qui permet vraiment de calmer les inflammations.
9: Avez-vous quelque chose à ajouter ?
8: Écoutez, pour en revenir à ce que vous disiez au début, donc tout ce qui concerne le travail, tout ça, voilà, comme je dis, moi je travaille pas, je passionne. Et je pense que c'est l'essentiel, ouais. De donner de l'amour à ce qu'on fait et de partager des bonnes choses, comme vous le faites avec les interviews. Donc voilà.
2: Maintenant, passons à la question traditionnelle. Que pensez-vous des radios en milieu scolaire comme la nôtre, InfoRC ?
8: Qu'est-ce que j'en pense ? Écoutez, moi j'étais content d'être contacté par Gilles, du coup. D'autant plus que c'est pour des enfants qui sont motivés comme vous, donc je trouve la démarche très très bien. Et en plus, ouais, quand je vois toutes les photos qu'il y a, je me dis que ça ne date pas d'hier, donc c'est quelque chose qui fonctionne et quelque chose qui intéressait beaucoup de monde. Donc c'est bien, il faut continuer comme ça, bien sûr. Merci de m'avoir reçu, et je vous souhaite une très bonne continuation, les filles.
7: Merci, monsieur, d'avoir répondu à toutes nos questions. C'était Capucine et Chloé, élèves au Collège Roca, sur Radio InfoRC.
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4: Entre les comptines, les hymnes, les sonneries militaires, les chants de manifs ou les clameurs de supporters, il y a un point commun. On reprend facilement des airs déjà existants pour y mettre des paroles de circonstances selon les besoins du culte, d'une manif ou d'un match de foot. Le Centre d'études et de recherches éditées et interprétées a publié les actes du colloque Chanté sur l'air 2, une publication électronique accessible en ligne depuis un lien disponible sur metaclassique.com et dont nous réunissons à la Bibliothèque publique d'information du Centre Pompidou 3 des musicologues ayant participé au colloque, Raphaël Legrand, qui parlera autant comme spécialiste de la musique du XVIIIe siècle que comme praticienne des chants de manif féministes et qui est venue accompagnée de quelques choristes des Voix Rebelles, dont elle est une cofondatrice, François Picard, qui a cherché par où a bien pu passer le tralala de la mère Michel, et pour commencer, Alice Takaï, qui a pu repérer comme certains airs ont pu se détacher de leurs paroles originales et comme la poésie et la musique ont alors renouvelé leur rivalité à partir de l'apparition de l'imprimerie musicale en 1528.

0: Bonjour Alice Takai.
1: Bonjour.
0: On vient d'entendre Au bois de deuil par l'ensemble Douce Mémoire. C'est, on pourrait presque dire, la première partition imprimée ou à peu près.
1: Oh, une des premières, oui, mais surtout, on pense quand même que son ère vient d'avant l'imprimerie. Donc, pour nous, c'est un trait d'union important avec la fin du Moyen Âge.
0: Oui.
1: Voilà.
0: Ça veut dire qu'à partir du moment où on imprime des partitions, celles et ceux qui savent la lire peuvent volontiers changer les paroles.
1: Absolument, ça veut dire que il y a une dimension populaire en fait dans le partage du chant
0: Oui.
1: qui va devenir possible grâce au livre et surtout le livre populaire parce qu'il coûte pas cher.
0: Alors, on va parler dans cette émission, en changeant de parole, d'un mot qui est le timbre, c'est-à-dire ce mot consacré par la musicologie qui désigne des airs dont on peut changer ou dont on change couramment les paroles.
1: Oui, c'est un mot d'usage tardif. On l'a fait. Dans les actes du colloque que vous avez mentionné, là, qui est en ligne, effectivement, sur le site de l'Université de Rouen, vous avez toute une discussion sur le moment où on a commencé à appeler ce changement de parole vraiment d'un mot dédié. On
0: Oui.
1: dit ça se chante sur le timbre de. C'est un mot finalement assez tardif, hein, assez ancien régime, assez 17e, hein. Avant, on disait tout simplement ça se chante comme ça commence, hein, ou chanter en suivant, ou ça se chante sur son air. Et donc, au début, on se disait même que, par exemple, au clair de la lune, se chantait sur l'air d'au clair de la lune, qui pour nous est une évidence. Mais il y a une sorte de distinction, voilà, de fait, en fait, entre ce qu'on dit et le son, avec lequel on le chante.
0: Dans le cas d'Au clair de la lune, c'est pas facile de chanter autre chose qu'Au clair de la lune dessus. Hein.
1: Et
0: J'avais
1: non, et
0: proposé à
1: non.
0: des enfants de chanter Frère Jacques dessus et c'est compliqué hein,
1: Et oui.
0: de changer les
1: Ouais.
0: paroles pour
1: Mais
0: d'autres
1: c'est,
0: paroles
1: si on
0: connues.
1: peut les improviser, c'est plus facile sur le canevas
0: Ah
1: mélodique.
0: oui.
1: Si on essaye d'émettre voilà, une poésie sur une autre, ça c'est très difficile. Mais si on peut improviser comme en slam, alors c'est autre chose.
0: Alors, vous dites carrément, d'ailleurs, c'est pas sûr, on en parlera tout à l'heure peut-être avec lui, que François Piast sera d'accord avec cette phrase, le timbre est comme un enfant de l'imprimerie.
1: Ah, ouais. Enfin, c'est l'impression que ça me donne, moi, parce que je travaille sur le passage du manuscrit à l'imprimé, si vous voulez, la fin du
0: Oui.
1: 15e et puis le début du 16e siècle. Donc, on a l'impression que surgissent, hop, tout un corpus de chansons populaires sous une forme imprimée, donc très corsetée déjà, hein, très raide en fait. Et visiblement, c'est quand même du patrimoine vivant, donc c'est très drôle. On a l'impression qu'à cause de l'imprimerie et probablement du milieu des imprimeurs, hein, qui est aussi une grande famille, qui comprend plusieurs corps de métier et des aficionados. Hein. On a l'impression que ce répertoire-là est particulièrement apprécié et visé.
0: Qui est Pierre Attignan? C'est l'imprimeur du roi. C'est grâce à lui que l'on parle de la date de 1528 pour point d'inauguration de l'imprimerie musicale.
1: Oui, c'est ça. Il y a eu beaucoup d'essais d'impression musicale, hein, avant
0: Oui.
1: et ailleurs, et notamment dans la vallée du Rhin, on va dire. Mais son officine à lui, Pierre Attignan, elle s'installe dans le quartier latin, à 2 pas de la Sorbonne, en 1528. Non, c'est en fait un peu tard. Hein. Voilà. Mais tout d'un coup arrivent des partitions. Et alors drôlement compliqué, c'est-à-dire que c'est un objet très raffiné, une partition, que ça ne tombe pas sous le pas d'un cheval. En plus, c'est de la musique à plusieurs voix. Donc c'est tout à fait saisissant, parce qu'on a l'impression qu'il y a un public de l'autre côté. Donc des gens capables de jouer, de lire et tout ça, ce qui n'est probablement pas vrai. Donc comment on fait en tant qu'historien sérieux, pour parler de tout ça et des répertoires populaires qui éventuellement étaient aussi attrapés au même moment dans ces chansons-là.
0: Donc on chope des indices, comme quand vous dites par exemple qu'il est installé à 2 pas de la Sorbonne, ça veut dire qu'il s'adresse d'abord à un public d'universitaires?
1: Ah, c'est une bonne question, mais en fait, c'est le bas de la Sorbonne, enfin, le bas de la rue Saint-Jacques, hein, pour être plus précise.
0: Oui.
1: Le bas de la rue Saint-Jacques est donc un endroit où se réunissent différents types de libraires. Et ils sont géographiquement, rue par rue, ils sont séparés les uns des autres. Par exemple, on a les spécialistes de littérature populaire, qui sont fournis en papier d'un certain format, en fait, et d'une certaine qualité. Peut-être un peu moins grand, un peu moins beau que des ouvrages de luxe. Donc, ils sont regroupés et ils s'occupent d'almanachs, ils s'occupent de pronostications, d'indications pour planter les bonnes dates pour planter les radis, les concombres, les courges, et de chansons populaires. Donc, en réalité, c'est à cause du livre populaire, donc de petite taille, avec ces imprimeurs-là, qui doivent être 6 ou 7 à cette époque-là, qu'on a une sorte de pépinière là.
0: Et donc ça veut dire qu'on commence à faire avec la musique ce qu'on faisait encore qu'avec les poèmes, c'est-à-dire des recueils.
1: Oui.
0: Des recueils d'air.
1: Oui. C'est un peu curieux cette affaire-là, vous avez raison. Le recueil, il y a plusieurs choses dans l'idée de recueil. Il y a l'idée de cueillir. L'idée de faire un bouquet, l'anthologie. Je ramasse des choses et je fais quelque chose de varié. Je vous propose différentes choses, différentes fleurs de mon jardin. Pas toutes les mêmes, avec chacune une odeur et une couleur différente. Donc cette histoire de recueil, effectivement, c'est un objet typiquement, je pense, de l'histoire du livre occidental. Bon, pour ce qui nous occupe, évidemment, on va plus particulièrement... Surtout quand on s'occupe de musique francophone, s'intéresser à la musique en français publiée à Paris, par exemple, dans ces années-là. Et donc, du coup, c'est un objet qui a plein de dimensions. Il y a une dimension mémorielle, par exemple, on se souvient. Dans un bouquet, il peut y avoir des choses très, très variées, par exemple, des choses âgées, dépassées déjà, mais qu'on met là pour mémoire, vous voyez. Et puis, il y a aussi des nouveautés. Le recueil, c'est quelque chose de vivant qui s'organise. Donc, les libraires, très rapidement... prennent des initiatives pour organiser les chansons. Et c'est bien eux, et c'est pas les musiciens qui prennent ces initiatives. Donc c'est assez impressionnant de ce point de vue-là. C'est très important pour le commerce du livre, en tout cas.
0: On viendra tout à l'heure sur ce que ça implique du rapport entre le texte et la musique, parce que dans les livres des chansons, bien souvent, on a la partie musicale d'un côté, les paroles de l'autre, et peut-être que c'est ce qui fait que ça incite à...
1: Ah bah oui, les chansons circulaient sans musique.
0: À papillonner. Hein.
1: Ah oui, sans partition. Tu avais les spécialistes qui pouvaient acheter une partition, ou ouais. les érudits, ou peut-être les gens d'un certain niveau social. Et puis pour tout le monde, on avait juste les livrets de paroles.
0: Bonjour Raphaël Legrand.
2: Bonjour.
0: Vous êtes justement venu avec des chansons où il n'y a que les paroles, puisqu'on connaît déjà l'air. C'est cette idée aussi qu'on connaît plein d'air, donc on peut chanter de nouvelles paroles avec les airs qu'on connaît déjà.
2: Oui, donc pour parler du XVIIIe siècle, qui est le siècle sur lequel je travaille, mais bon, je vis au XXIe siècle et je chante aussi des chansons sur l'air d'eux au XXIe siècle. Oui, l'idée, c'est de mettre de nouvelles paroles sur des airs connus pour justement que tout le monde puisse chanter avec son propre souvenir. Et alors, on a parlé de Frère Jacques sur Au clair de la lune, en fait.
0: Ah oui, c'est un air de Rameau.
2: Oui, on a dit que c'était de Lully, mais pas du tout, Au clair de la lune. Mais et Frère Jacques, ça se discute. Enfin bon, on ne va pas rentrer là-dedans parce que justement, Alice Takaï l'a bien dit, ces airs remontent loin. Et quand on cherche l'origine, eh bien, il y a toujours une précédence, en fait. On ne peut pas dire que ça a été fait la première fois. Et pour que ça marche, en fait, il faut bien suivre la coupe. C'est-à-dire qu'un air chanté en vers est chanté sur des vers d'un certain nombre de syllabes. Et chose importante en français, où il y a le muet à la fin de certains mots, aussi une rime féminine ou masculine. Pour que ça marche bien, il faut arriver à suivre cette coupe. Par exemple, au XVIIIe siècle, on utilise énormément le timbre « Réveillez-vous, belle endormie ».« Réveillez-vous, belle endormie, réveillez-vous, car il est jour ». Bon. Si on veut chanter une chanson sur métaclassique, « Nous sommes à métaclassique », et le muet est dans cette rime féminine. Voilà. Après, si vous voulez inventer un deuxième vers, je vous laisse. Voilà. Mais réveillez-vous, car il est jour. Là, il faudra que ça soit une rime masculine.
0: Oui.
2: Et puis ensuite, une rime féminine. Mettez la tête à la fenêtre, car tout ça, c'est fantastique. Par exemple, j'improvise. Vous voyez comment on improvise.
0: On croise les rimes ? Non.
2: La coupe contient à la fois le nombre de syllabes, octosyllabes, le type de rime, et puis le type de combinaison des rimes. Alors, si vous faites une nouvelle chanson avec la même coupe, c'est très facile. Si vous la faites avec une autre coupe, les gens auront du mal à chanter parce qu'il faudra savoir où mettre les syllabes.
0: Mais ça, c'est des règles que vous déduisez de ce que vous voyez dans les documents ou elles étaient déjà énoncées normativement à l'époque ?
2: Elles ont été énoncées normativement, on peut dire, il me semble, hein, au XVIIIe siècle, parce que c'était extrêmement courant, hein, c'était vraiment une pratique très courante dans la chanson politique, dans les complaintes, dans les cantiques religieux qui détournaient les chansons.
0: Il y avait un mode d'emploi,
2: voix,
0: on fait comme
2: voilà.
0: ça.
2: Voilà, et puis à l'opéra comique, on pourra en parler aussi. Et donc c'était devenu une pratique extrêmement courante et on savait improviser aussi en de nouvelles paroles. Dans la société du caveau, il fallait boire et improviser de nouvelles paroles. Et si on avait des paroles, on improvisait des paroles qui étaient trop méchantes, parce qu'il fallait être piqué, mais sans être trop méchant, on était condamné à boire un verre d'eau.
0: Voilà.
2: Ça veut dire qu'il fallait boire et improviser. Du coup, ça s'est organisé aussi pour aider les personnes qui voulaient improviser ou créer de nouvelles paroles sur des chansons. Et il y a eu ce que l'on a appelé la clé du caveau, c'est-à-dire un volume qui regroupait à la fois l'incipit des airs, avec beaucoup d'index en fait, hein, la coupe aussi les mélodies.
0: Et ça, la clé du caveau, ça veut dire qu'elle sert au théâtre de foire pour les comédiens qui font des vaudevilles, mais aussi ensuite pour l'opéra comique.
2: Alors à l'opéra comique, en fait, les auteurs comme Favart se sont constitués leur propre clé.
0: Oui.
2: Et on a un manuscrit très intéressant de Favart qui a fait sur chaque page à regrouper des airs en fonction des coupes.
0: Donc là, on parle de la fin du XVIIIe siècle.
2: Favart, non, c'est plutôt... milieu XVIIIe. Et puis, vraiment, les clés du caveau qui se sont vraiment diffusées, c'est fin XVIIIe et surtout XIXe. Encore, il y en a encore à la fin du XIXe.
0: Alors vous avez une pratique contemporaine du timbre avec un chœur que vous avez cofondé au début des années 2000 qui s'appelle Les Voix Rebelles, dont quelques représentantes écoutent cette émission face à nous et on va pouvoir les entendre dans un instant. Et alors l'activité consiste donc à chanter, on peut dire des chants de manif, sur un répertoire de timbres que vous piochez, aussi bien dans les opéras d'Elisabeth Jacquet de la Guerre de la fin du XVIIe siècle que dans les chansons de Catherine Lara de la fin du XXe siècle.
2: Oui, donc en fait, nous ne sommes pas une chorale, nous tenons à dire ça, parce qu'il n'y a pas d'expertise de chant qui est requise pour rentrer dans le groupe. Il faut être une femme, il faut être féministe et il faut avoir envie
0: juste,
2: de chanter.
0: Dites,
2: voilà,
0: en fait,
2: les chants des femmes sont toujours justes. Alors, dans les répétitions, c'est un groupe qui est non mixte, mais évidemment, notre principe, c'est ensuite de sortir et de faire chanter tout le monde.
0: Mmh.
2: Voilà, pour finalement que nos convictions, nos idées soient transmises par les chansons. Nous faisons comme au XVIIIe siècle, nous distribuons toujours le texte des chansons pour que tout le monde puisse d'abord chanter en conscience aussi, être d'accord ou pas avec, et repartir avec les textes. Donc nous sommes un groupe de chants militants féministes, voilà. Non pas une chorale.
0: Est-ce qu'on chante maintenant ou
2: Oui, alors on pourrait chanter maintenant pour faire un peu le lien entre le XVIIIe siècle et le XXIe. Nous allons chanter une chanson qui s'appelle « La complainte de Flora ». Parmi notre répertoire, nous avons des portraits. Nous avons aussi récupéré des chansons féministes de l'époque du MLF. Et nous avons créé de nouvelles chansons, et notamment avec l'idée de faire des portraits biographiques, d'une certaine façon, d'un certain nombre de femmes importantes. Et là, il y a aussi une idée d'éducation populaire, c'est-à-dire qu'on chante et on fait chanter une biographie pour qu'ensuite les personnes qui ont chanté avec nous se souviennent de cette femme importante, parce que bon, qui a souvent été invisibilisée par l'histoire. Donc la complainte de Flora Tristan en fait, hein, qui est cette grande féministe, mais aussi qui a beaucoup lutté pour les ouvriers et les ouvrières, a été écrite par une des voix rebelles dans le cadre d'un spectacle qui représentait voilà, l'histoire de Flora Tristan. Et elle a été écrite sur un timbre qui était très courant au XIXe siècle, mais plus ancien, et qui a pris le nom de complainte de Fualdès. Et en fait, voilà, c'est l'histoire de la mort de Fualdès, mais c'est un timbre qui a toujours été utilisé pour la mort de quelqu'un d'important. Et donc notre idée, je vous prépare un peu, c'est qu'on commence comme une complainte d'une femme qui a failli être tuée par son mari, mais c'est là que l'usage de la musique devient féministe, mais on parle de son combat et on va de plus en plus vite et de façon de plus en plus forte et affirmée pour montrer que Flora Tristan n'est pas morte.
0: De plus en plus vite, ça veut dire qu'en situation, vous le chantez dans la rue, en marchant, puis en courant ?
2: Ah non, non, alors oui, alors bon, c'est vrai que j'ai beaucoup marché, chanté avec mon accordéon qui faisait 9 kilos à l'époque, maintenant le mien fait 6, c'est-à-dire que c'était quand même il y a 26 ans qu'on a commencé à chanter. Depuis, j'ai perdu un peu d'énergie, on va peut-être pas courir en chantant, mais on va chanter de plus en plus vite. Voilà.

0: On retrouvera les voix rebelles un peu plus loin dans l'émission, sur le timbre Il n'y a plus d'après, pour précisément retourner le défaitisme en Il y a un après. Tout d'abord, on accueille François Picard, bonjour.
1: Bonjour.
0: Je disais tout à l'heure que vous n'étiez peut-être pas d'accord avec la phrase d'Alice Takaï, le timbre comme enfant de l'imprimerie, puisque précisément vous, vous allez chercher des traces orales, notamment de la mère Michel.
1: Oui, mais je les trouve d'abord d'après l'imprimerie.
0: Ah oui, donc vous avez quand même besoin de l'imprimerie.
1: J'ai essayé de trouver des traces orales, mais les traces orales ne remontent pas avant...
0: L'enregistrement.
1: Non, oui. Non, je fais une grosse différence, excusez-moi, oui. Entre écrire et puis dire, entre imprimer, écrire, et entre enregistrer. Et puis, l'oralité, c'est quelqu'un que moi, par exemple, je vais pouvoir enregistrer, mais que...

0: de chanter sur des airs connus, avec la nuance en Chine que le terme, il est vraiment celui de timbre, c'est-à-dire chupai. C'est curieux pour moi qui vient de France, qui va en Chine, qui revient en France, de voir que les francophones ont du mal à comprendre que le mot timbre, c'est la même chose que le timbre poste. C'est-à-dire, c'est l'étiquette. C'est le timbre en caoutchouc que la poste va mettre
1: oui,
0: sur le timbre
1: papier.
0: C'est
1: le même mot que pour le timbre qui veut dire caché, le cachet
0: le
1: de
0: cachet,
1: la poste.
0: Oui,
1: quoi.
0: C'est ça.
1: Là où ce n'est pas le même mot que le timbre qu'on dit aussi en musicologie qui désigne la
0: c'est
1: couleur d'un
0: timbre.
1: Instrument.
0: Non, non,
1: ouais,
0: non,
1: c'est
0: non.
1: Ça.
0: Donc, l'imprimerie en Chine est peut-être contemporaine de l'essor du timbre à chanter. Ce dont on est sûr, c'est que l'imprimerie, elle a été inventée, on ne savait pas pourquoi, comme
1: oui.
0: La poudre, et qu'elle a été récupérée en Chine par la propagande bouddhiste, et dans lesquelles il y avait aussi l'imprimerie des images et peut-être l'imprimerie de textes à chanter.
1: Y a un autre mot, pendant qu'on fait un point de vocabulaire,
0: oui.
1: qui serait apparemment synonyme, Alice Takai, du timbre, c'est la centonisation, C-E-N-T-I.
2: Ah oui, c'est un mot savant qu'on emploie effectivement pour
1: et qui veut dire
2: dire, alors plutôt pour dire comment les musiciens, en particulier, on voit ça chez les guitaristes aujourd'hui, comment ils apprennent par petites phrases mélodiques et comment ils transmettent des petits tours, des petites façons en fait de jouer, des bouts très très courts qui vont se retrouver ensuite essaimer dans d'autres chansons. Quoi.
1: Oui.
2: Parce que
1: alors,
2: c'est comme ça qu'on fait
0: oui,
2: donc
0: enfin,
2: la centonisation n'a rien à voir avec le timbre.
0: Raison, c'est deux choses absolument différentes,
2: voilà.
0: Mais qui sont utilisées dans les mêmes pratiques. Qui sont celles qu'on a, nous autres, aujourd'hui encore vivants, qui sont de fabriquer de nouveaux objets qui vont devenir une chanson. Et le plus grand exemple que tout le monde connaisse, les francophones, c'est la mère Michel, qui va aujourd'hui, la plupart du temps, mais pas toujours, avec « Sur l'air du train, la la la, sur l'air du train,
1: oui,
0: la la ».
1: Oui, c'est une chanson
0: ça,
1: qui
0: c'est une
1: intègre la pratique.
0: Centonisation, c'est-à-dire qu'on a une seule chanson qui est faite de deux chansons de deux airs différents qui ont deux origines différentes. Et,
2: c'est une greffe.
0: C'est un hybride. Et ce procédé-là, c'est un procédé qui est à la portée de tout le monde. Et on va comme ça faire des nouveaux objets à partir d'objets différents, de briques et de brocs.
1: Donc ça veut dire que tralala pourrait être un bon synonyme de timbre alors ?
0: Non, parce que ce n'est pas une étiquette.
1: Ah, oui.
0: Mais sur l'air du tralala,
1: c'est
0: l'emblème de...
1: Ouais.
0: Du timbre, puisque c'est sur l'air de la mère Michel, sur l'air de...
1: Et il vient d'où le mot
0: «
1: tralala » ?
0: Alors, sans doute de la phonétisation du tambour, sans doute pour l'apprendre et sans doute pour se rappeler. Hein, « tra », ça c'est absolument... C'est encore vivant aujourd'hui chez les
1: frapper,
0: gens qui jouent la caisse claire. C'est une frappe. Le « la », il n'est pas très utilisé parce que c'est quand même assez difficile à faire au tambour, puisqu'on fait plutôt des « ta » et des « da ». Mais ça, « tralala », rentre en plan « tagada », « tagedireda ».
1: Et « traderidera » aussi.
0: Oui, « traderidera », tout ça. Mais on a plein de choses qui sont « être flagada », par exemple.
1: Ça vient du tambour.
0: Être flagada, c'est vraiment pas être « tradara ».
1: Oui.
0: C'est comme ça. Donc ces mots-là, ils vont servir aussi quand, ce qui est très pratique, quand on n'a pas les paroles, quand le chef veut pas ou le voisin ne veut pas vous donner la feuille volante, on chante avec des mots, les Québécois font ça encore très bien, mais les Vendéens aussi, hein. On chante avec des mots inventés, et les tradéridera, c'est très pratique pour ça.
1: Je renvoie à l'épisode ordonné de Métaclassique avec Thierry Bouchard, historien des musiques militaires, qui raconte cette histoire de phonétisation des tambours. Vous-même avez commencé à travailler, on peut dire, sur l'histoire de la mère Michel en manif, si on remonte en 2009, au moment où vous étiez avec vos collègues de l'université en lutte contre la LRU, je rappelle, loi relative aux libertés et responsabilités des universités, qui était un projet porté par Valérie Pécresse dans le gouvernement Fillon II. Et là, vous avez donc, avec vos étudiants et étudiantes...
0: Surtout avec ceux de Raphaël Legrand et avec ceux dont moi je suis le plus fier là-dedans, dans cette histoire-là, c'est Clémence Monnier, qui était étudiante de Raphaël Legrand, qui a chanté, qui était vraiment un des piliers avec qui on a chanté dans les manifs, et qui maintenant est la grande dame qu'on voit... faire vivre les goguettes à 3, mais à 4, hein, en trio, mais à 4, et dont le fameux Datty Blues, qui est quand même un succès de l'an passé, extraordinaire, quoi. Et elle vient de chez Raphaël.

0: Raphaël, quoi.
1: Bien, alors on va chanter le fruit de cet atelier Protest Song à l'UFR de musique et musicologie de Paris-Sorbonne en février 2009.
0: C'est Valérie Pécresse qui a perdu.

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0: Quand vous enquêtez sur l'histoire de ce timbre, donc François Picard, vous vous êtes attentif au fait que, certes, on peut changer les paroles sur l'air, mais on a d'abord changé l'air sur les paroles, en quelque sorte.
1: Oui, c'est ça. Le pire, c'est qu'on dit aujourd'hui, on va chanter la mère Pécresse sur l'air
0: de la mère Michel.
1: La mère Michel, mais l'air de la mère Michel, il se trouve que je tombe sur un livre que tous les Français de plusieurs générations ont eu entre les mains, le livre de musique par Claude Auger, édition de 1894, première édition 1804, et je trouve...

0: Donc cet air, c'est un air qui est connu sous plusieurs noms, Monsieur de Catinat ou Malgré la bataille. Et ce qui est assez extraordinaire, c'est la transmission des histoires qui vont avec les airs. Donc moi, j'ai toujours enseigné ça quand j'enseigne les musiques traditionnelles. Je dis, c'est pas seulement oral, c'est traditionnel. Donc ça veut dire qu'on va transmettre par des voix différentes la chanson, ce qu'elle veut dire, sur quel air elle se chante, mais aussi son origine. Et là, on a transmis l'idée que la mère Michel, ça vient de Catina, même quand c'est sur un autre air. Et aujourd'hui, au XXIe siècle, on voit des notices érudites, voire des notices très érudites publiées dans des encyclopédies. On dit sur l'air B, sur l'air actuel, que ça vient de Monsieur de Catina. Pas du tout. L'air de Monsieur de Catina ou de Malgré la bataille, c'est celui qu'on vient d'entendre. Et ce n'est pas le même. Déjà, pas pour moi, pas pour ceux qui chantent, on dit bon, ben, c'est le même air, juste pas chanter pareil. Mais pour certains qui sont musicologues, qui ont des choses qui fonctionnent dans la tête, il y en a un qui est en majeur et l'autre en mineur. Donc, eux, les vrais musicologues, ils ne peuvent pas confondre. Ça ne peut pas être le même air. Ce n'est pas Malheur qui se met à chanter un air majeur en mineur et tout ça. Non, c'est vraiment deux airs différents.
1: L'enregistrement qu'on vient d'écouter provient des archives de la parole de Ferdinand Bruno, qui était linguiste, oui, et qui faisait de la linguistique avec des enregistrements au début du XXe siècle, à la Sorbonne d'ailleurs aussi, et qui a enregistré plusieurs versions avec l'air B, donc celui que, oui, nous connaissons, avec lequel on chante la mère Pécresse. Et là, il y a avec ou sans tralala. Alors, on va écouter une version de 1919.

Donc ça, c'est 1919, c'est Irma Nordman. Et 10 ans plus tard, toujours dans le cadre des archives de la parole, Marie-Louise Barat de Tova chante...

0: Est-ce que ça suffit à conclure que le tralala est apparu entre 1919 et 1929?
1: Non, pas du tout, parce que je m'excuse, hein.
0: Ben non,
1: C'est pas pour
0: allez-y.
1: vous. Non, non, l'ère du tralala, il apparaît avant, et
0: Ça, vous
1: en
0: le savez par source écrite.
1: particulier, déjà dans le même recueil de Auger, où l'ère. Donc, l'air de la mère Michel, il est sous d'autres paroles. Un jour, maître Corbeau sur un arbre perché tenait dans son bec un fromage de glace, etc. Et à la fin, ça se termine sur l'air du tra, la la la, sur l'air du tra. Donc, on a la mère Michel sans le tralala avec la mélodie, dans le même recueil, et personne s'en aperçoit après que les deux coexistent. Mais pire que ça, une autre façon de chanter l'air habituel, il est chanté encore dans le nord de la France, en Belgique, et dans le monde flamand, pour la Saint-Nicolas. Et j'ai rencontré dans mes enquêtes un remarquable solfégiste, un prof de solfège à la Sorbonne, hein, il fait ça tous les jours, d'entraîner les gens. On lui chante quelque chose, il peut le noter, chanter le nom des notes, tout ça. Il est vraiment expert et habitué à le faire. Et il chante la mère Michel, il chante le Saint-Nicolas, au grand Saint-Nicolas, patron des écoliers. Et il dit, c'est formidable, il a 35 ans, hein. C'est la première fois que je m'aperçois que c'est le même air. Donc lui, il est musicologue, il connaît toutes les notes et il s'est jamais aperçu qu'il avait deux cases dans la tête,
0: Ah oui.
1: une avec une chanson d'école, une chanson que tout le monde connaît, et puis une qui fait partie de son répertoire, lui, en tant que Lorrain. Il est Lorrain, il a ça, et comme il travaille à Paris, c'est que les autres ne l'ont pas. Donc on a des choses quand même qui sont ça. Et l'imprimé, il va pouvoir transmettre des choses, et quand on dit chanter sur l'air 2, en fait, moi je dirais oui, mais quel air 2 était à l'occasion? Après, peu importe, hein,
0: Ouais.
1: parce que ça marche.
0: Vous parliez de la Vendée tout à l'heure parce que
1: Oui.
0: vous êtes allé à la rencontre du réseau d'archives et de documentation de l'oralité et vous avez enregistré Madeleine Drapeau
1: Non,
0: chant.
1: c'est pas moi
0: Ah,
1: qui
0: c'est
1: l'ai
0: pas vous qui l'avez
1: enregistré, mais
0: d'accord.
1: parce que eux, ils font les enregistrements,
0: D'accord,
1: mais
0: donc c'est leur enregistrement.
1: contrairement à une génération précédente, eux, ils les diffusent,
0: D'accord.
1: c'est en ligne.
0: Et donc
1: Et
0: là,
1: moi, j'en ai profité.
0: on entend Madeleine Drapeau en solo, mais le refrain sur l'air du tralala va être chanté en chœur.
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0: Ça, c'est vraiment extraordinaire parce que si on n'avait pas l'enregistrement ou si on n'avait pas un témoin qui racontait, mais les témoins, ils vont pas raconter. Où est-ce qu'on va écrire ça dans les souvenirs pour ses petits-enfants? Non. Donc là, on a des gens qui ont collecté et qui ont documenté, qui donnent accessible. Et on s'aperçoit que sur l'air du tralala, bien évidemment, c'est quelque chose qu'on va chanter en refrain. Et on a plein de chansons qui sont passées, y compris dans les enregistrements. John Baez qui chante une chanson en répond, où elle chante la question et la réponse, des choses à partir d'un collectage réel. On a plein de chansons à répond et où, avec les refrains qui sont chantés par tout le monde, et cette tradition, oui, cette coutume, cette joyeuse pratique, elle est perdue. Et elle n'est jamais documentée par l'écrit, parce que les gens, ils le savent. Quand est-ce qu'on va dire, et maintenant tout le monde en chœur va reprendre le tralala? On n'a pas besoin, tout le monde le sait, parce que ça se fait partout. Et puis tout d'un coup, on ne le fait plus, on chante juste à la suite, et il se passe quelque chose, il se passe, c'est-à-dire c'est ça la tradition, il se passe quelque chose qui est dans, pour le coup, l'oralité.
1: Et il se passe aussi quelque chose dans les salons du 19e siècle. Vous avez trouvé une partition de 1849 de Amédée Méraud qui a fait des variations brillantes sur l'air du tralala pour piano. C'est son opus 57. Apparemment, ça n'intéresse pas grand monde puisqu'on n'a pas trouvé d'enregistrement. Oui. Donc vous avez eu la gentillesse de le transcrire. Alors, pour Métaclassique.
0: Oui, ce qu'on dit de ce compositeur, c'est qu'il est effroyablement difficile à jouer pour les pianistes pour un effet qui est vraiment pas terrible. Et donc, c'est pas, ce qui est faux, évidemment, je pense qu'on peut dire ça de Beethoven. Moi, je trouve ça horriblement difficile à jouer. Et si je le joue, le résultat, il va être vraiment pas terrible. Hein.
1: Donc, grâce à votre transcription, François Picard, je l'ai fait jouer à un synthétiseur virtuel qui prend des sons de jeux vidéo.

0: Alice, Takas, quand on parle d'écart comme ça entre la poésie et la musique à partir du moment où, comme dans les livres que nous montre François Picard, on met la partition d'un côté, les paroles de l'autre, ça perturbe les poètes de l'époque de voir s'émanciper les musiciens par le livre?
1: Ah oui, pour le XVIe siècle, c'est une grosse affaire, oui, parce que les poètes, c'est la génération de Ronsard et de la Pléiade, et de François Ier aussi, et de Henri II, Henri III, Henri IV. Donc c'est une grande affaire. Et les poètes défendent la poésie comme seule capable d'assurer la gloire. C'est parce que vous avez été chanté en tant que roi par un bon poète que votre gloire parviendra aux générations futures, voire à l'éternité. Donc, ils vendent toute cette armada de poètes, cette brigade, puis cette pléiade, vendent la poésie au pouvoir royal, de la poésie de qualité, une brigade de poètes de la meilleure qualité possible. Et dans ce scénario-là, donc, qui se déroule entre les années 1400, enfin 90 et puis 1590, eh ben, la musique entre un petit peu en récession, c'est-à-dire qu'il y a une rivalité culturelle entre les poètes et les musiciens. Et les musiciens, finalement, sont dans quelque chose d'assez abstrait, musique pure, du contrepoint, et se défendent moins bien du point de vue de la propagande, on va dire, que les mots, et donc que les poètes. C'est une chouette affaire, cette chose-là. Donc, du coup, il y a une rivalité musique et poésie qui est théorisée même. Ronsard a écrit là-dessus.
0: Alors oui, vous avez relevé un extrait de son Art poétique où il écrit: Après, à l'imitation de quelqu'un de ce temps, tu feras tes vers masculins et féminins tant qu'il te sera possible pour être plus propre à la musique et accord des instruments en faveur desquels il semble que la poésie soit née. Car la poésie sans les instruments ou sans la grâce d'une seule ou plusieurs voix n'est nullement agréable, non plus que les instruments sans être animés de la mélodie d'une plaisante voix. Et dans cette affirmation, vous lisez une façon de la part de Ronsard de se mettre à l'écart des
1: Mais
0: musiciens.
1: oui, tout à fait, parce qu'il a été mis en musique, mais il a été mis en musique. Là, il va écrire des sortes de lettres à un jeune poète de la part du chef de la Pléiade. C'est
0: Oui.
1: extrêmement important. Mais en réalité, il y croit à moitié. C'est-à-dire, ça, c'est pour la poésie qui va se chanter. C'est-à-dire circuler, par exemple, dans différents milieux qu'on ne peut pas vraiment contrôler. Et ce qui suscite une certaine inquiétude. Ce qui, pour Ronsard, est important, c'est la haute poésie. Donc, certainement pas celle qui s'écrit avec une jolie alternance de masculine et féminine. C'est-à-dire qu'en fait, il dit des conseils afin que l'on puisse être mis en musique. Et c'est une toute petite partie dans les 60 pages de
0: Mais il
1: l'abrégé
0: y
1: de
0: a
1: l'art
0: une ironie
1: poétique.
0: qui consiste à dire, si vous faites de la poésie de cette façon-là, ça sera de la basse poésie.
1: Non, mais par ailleurs, il va publier quand même ses odes, qui sont des poèmes d'un grand formalisme, si vous voulez, qui ressemblent aux poèmes grecs, pardon, antiques, en trois strophes, antistrophes, avec un nombre de vers par strophe absolument délirant,
0: Ouais, qu'on chantera jamais en manif,
1: et un
0: quoi.
1: système de rimes très, très, très, très, très raffiné.
0: Ouais.
1: Et on voit bien tout l'écart qu'il y a pour lui entre la poésie destinée à circuler, malheureusement, hein, dans l'esprit de Ronsard, et puis celle qui est donnée à point nommé pour un événement nommé, pour quelque chose de précis.
0: D'accord, donc ça veut dire qu'il imagine que ces recueils d'airs sont des vecteurs d'un appauvrissement de la poésie qui
1: Oui,
0: devient.
1: Ronsard craignait beaucoup que sa poésie en particulier circule sans son contrôle.
0: Ouais.
1: Il n'était pas le seul. Mais s'il avait pu, il aurait interdit l'imprimerie pour la poésie. Parce que c'était vraiment la méthode la plus horrible de faire circuler la beauté. On pouvait imprimer à des milliers d'exemplaires ces précieux mots. Berck. Voilà. Il aurait préféré 1000 fois qu'on en restât à ce qu'on faisait avant. C'est-à-dire, on prend sa plume, un petit bout de papier quelconque, et on copie où on produit ces vers, et on les offre personnellement de la main à la main. Voilà, donc c'est tout cet paradoxe, hein, qu'on a au XVIe siècle, entre une époque dont on a l'impression de connaître bien, voilà, tous les avantages, notamment techniques, l'imprimerie qui arrive triomphante, mais on oublie de raconter ce qu'on peut en penser encore 100 ans après. Et pour Ronsard, il n'y a à peu près rien de pire que l'imprimerie.
0: Ouais.
1: Donc la circulation en soi, la circulation par le vecteur imprimé, et encore plus chantée d'un poème qui n'a pas été fait pour ça. Et donc, c'est paradoxalement, c'est la raison pour laquelle il donne des conseils aux jeunes qui veulent se faire chanter. Voilà. Faites au moins comme ça, je suis le patron de la poésie, je peux vous indiquer que faire. Voilà, mais personnellement, je vais aller retourner à mes odes.
0: Je ne sais pas ce qu'il aurait pensé des supporters de football qui clament leurs encouragements sur la symphonie du Nouveau Monde de Dvorak.

0: Il arrive que ce soit aussi sur l'air des trompettes d'Aïda ou alors sur certaines chansons. Je vous propose d'entendre un extrait d'interview de Théophile Bonjour qui a travaillé sur les timbres footballistiques et qui a essayé de remonter les origines du petit air ta-tin-tin-tin-tin-tin.
1: Que j'ai souvent entendu et lu. Que les supporters français en fait n'inventaient pas leur chant, ne faisaient que réutiliser ce qui se faisait en Italie, en Angleterre. Et en fait, ce que je veux dire, c'est que ces chants-là, comme Alléluia, enfin ces squelettes plutôt de chants, ce chanting, vient tout simplement de la scansion du français, donc ce qu'on a aussi identifié comme étant l'air des lampions, vous savez, chanter quelque chose sur l'air des lampions. Donc ça, c'est une expression qui vient de la Révolution de 1848, lorsque les révolutionnaires se battaient contre les troupes du roi pendant la nuit dans les petites rues de Paris et demandait aux gens d'éclairer, donc avec des lampions, leurs fenêtres. Et donc ça, c'est notamment très bien décrit par Gustave Flaubert dans l'Éducation sentimentale, où les révolutionnaires commençaient à chanter, entre guillemets, scander ensemble, des lampions, des lampions, des lampions. Et cette terre des lampions, en fait, a donné naissance finalement à Alléluia et à ce chant, dans sa structure rythmique, donc des lampions, deux courtes, une longue, la première des courtes et la longue, les deux sont accentués, donc ce qu'on peut appeler une scansion d'anapeste et une scansion binaire, c'est-à-dire avec deux accents sur trois syllabes, et avec l'interjection aller, avec le A qui est toujours en anacrouse dans tous les chants de supporters en français, parce que c'est indiqué finalement par la langue française, aller, aller, donc ce qui nous donne aller, tintin, avec le les accentué. Et la dernière syllabe qui doit l'être aussi. Donc par exemple, ça ne pourrait pas être aller Marseille, aller Marseille, parce que le ay n'est pas accentué, donc ça devient aller l'OM, aller l'OM.
0: Parce que M est plus facile
1: parce
0: à accentuer.
1: M est plus facile à accentuer.
0: C'était extrait d'une émission qui s'appelle Versus écoutez de RTS Espace 2. François Picard, ça vous fait résonner les lampions.
2: Oui, oui,
0: envie de chanter avec lui. Oui.
2: Moi, je connaissais l'expression sur l'air des lampions et il a fallu quand même des années avant que je connaisse, que je connaissais déjà l'air des lampions. Hein, c'est quand même cette histoire de nom d'un air et l'air lui-même, la façon dont ça on croit ne pas le connaître, mais en fait, aussi, tout le monde connaît les lampions, les lampions, les lampions. C'est des belles choses qui se passent et qui se transmettent de manière disséminée.
0: Et l'air, quand j'entends dans les manifs, je ne sais pas d'où ça vient.
2: Ben ça, c'est un air de trompe. Hein.
0: Ah oui. Ah donc c'est une sonnerie militaire reprise.
2: Comment ça militaire?
0: Non.
2: Non, non, non, de trompe.
0: Il y a
2: beaucoup de trompes qui sont quand même des trompes de chasse et des trompes surtout pour s'amuser entre plutôt que de chasser hein, et on joue entre gens de bonne compagnie à partir d'où quelle que soit son origine, quelle que soit sa situation, on est de bonne compagnie si on chante avec les autres, il est des nôtres. Voilà. Les airs de trompe sont des airs qui se transmettent lointainement, il se passe cette chose un petit peu comme on a parlé pour les tradirés des rats, c'est qu'on met des paroles sur les sonneries militaires ou les airs de trompe et des paroles qui vont être souvent détournées, refaites, etc.
0: C'est vrai qu'on chante plus fort qu'on ne parle et par conséquent, on pense assez facilement à un usage politique du chant et ça nous paraît bien logique que les manifestants s'en saisissent, mais on chante aussi dans des cadres cultuels et là, il y a une pratique du timbre à l'église quand il s'agit de prendre des airs sur lesquels on va chanter les psaumes qui peuvent donc s'accommoder de plusieurs mélodies.
3: Eh bien oui, c'est vrai que quand... Enfin, je parle du XVIe siècle, hein, donc oui. Toujours depuis le XVIe siècle, mais quand c'est les différents réformateurs de tous bords d'ailleurs, hein, se sont trouvés dans le questionnement de savoir comment faire chanter l'Assemblée, ce qui était nouveau pour eux, puisque auparavant, finalement, c'était pas vraiment une question fondamentale, me semble-t-il, au Moyen-Âge. Il y avait un corpus déjà bien établi, des mélodies qui existaient, mais ce renouveau du XVIe siècle, chez les catholiques, mais surtout chez les protestants allemands, francophones, germanophones, enfin de toute langue, s'est posé. Donc, pour une partie, il y a deux voies, en fait, il y a deux façons de faire. Soit vous prenez effectivement des chants que les gens connaissent, et puis vous écrivez des paroles pieuses dessus, soit vous faites composer des mélodies ad hoc, et on sait que ça a existé, en tout cas du côté des calvinistes français, et vous payez des musiciens pour ça, la mélodie est donc nouvelle. Voilà. Il y avait aussi un manque d'envie de récupérer des mélodies catholiques pour chanter des chants protestants, par exemple. Mmh. Il y avait une sorte de prévention, de tabou. Hein. Donc, tout ça est assez fluide, mais en même temps, effectivement, on change de parole. À cette occasion-là, on peut adapter de nouvelles paroles sur des musiques existantes. C'est plus fréquent dans la sphère germanophone. On pense aux chorales de Bach, par exemple, hein, qui changent de mélodie et de texte, qui peuvent vraiment varier sur les deux plans. C'est tout à fait glissant. C'est un exemple vraiment tout à fait étonnant.
0: Mais ça veut dire qu'à ce moment-là, on a renoncé à l'ambition de faire chanter l'Assemblée parce que,
3: par définition, non, parce que je pense que la régularité de l'assistance aux offices fait que finalement, on les apprend. D'ailleurs, quand Raphaël nous joue une strophe d'une chanson, notamment la complainte de Flora, et ben là, dès la deuxième, on est en train de balbutier, de bourdonner le plus faiblement possible pour pas se faire entendre. Et puis la troisième strophe, ben on la sait, là, on a l'impression d'être avec. Hein. Donc c'est ça les vertus en fait du timbre. Elles s'expriment même dans la chanson strophique, c'est la base. C'est-à-dire que tu chantes avec avant même que la chanson soit finie.
0: Ouais. Alors effectivement, il y a une petite musique justement qui consiste à dire que les timbres, c'est bien pratique parce que ça aide la mémoire. Et là-dessus, François Picard, vous avez une petite réserve.
2: Oui, parce que, en fait, ce n'est pas tout à fait ça. Surtout le timbre, ça permet de chanter sur une musique sans savoir lire la musique. Donc, il y a une illusion qui est de transmettre. On transmet la musique à longue distance, à travers les siècles, à travers l'écriture, en particulier à travers l'imprimé, mais surtout la dissémination. Mais, en fin de compte, elle va être transmise seulement à ceux qui savent les lire. Mais ceux qui savent les lire, ils peuvent les transmettre aux autres. J'ai l'exemple qui est actuel, le concert du 3 mai 2026, les cantates. Il y a une cantate de Bach dans laquelle il y a un choral. Et le choral, il va être... les gens du temple du foyer de l'âme voudraient le faire chanter au chœur. Mais ça ne marche pas. Sauf si on fait sur Jésus que ma joie demeure, que tout le monde connaît. Mais si on fait chanter sur un air du XVIe siècle, que tout le monde du vivant de Bach connaissait, ils n'avaient pas besoin, ils avaient juste besoin des paroles du jour. Mais faire chanter même un chœur de briquet de broc, mais d'érudits, de mélomanes, d'après une partition, même si elle est donnée à tout le monde, c'est quand même une jolie illusion. Mais ça va refermer les gens à « moi, je ne sais pas lire ». Alors que dans la pratique telle que Raphaël Legrand et le groupe le fait vivre, où on ne distribue pas la musique, bon, il n'y a que ceux qui ne savent pas lire le texte qui vont bafouiller comme ça, faisant semblant « j'ai oublié mes lunettes », ce qui est légitime. Hein. Mais autrement, l'avantage du timbre, c'est qu'on n'a pas besoin de lire la musique pour pouvoir chanter avec les autres. Mais moi, Alice Takai vient de le dire, mais j'ai découvert en lisant la préface, cette chose-là qui est de notre ouvrage collectif, cette chose-là qui est évidente et que je ne savais pas, je n'avais pas remarqué, qui est que, en fait, dès la deuxième strophe, c'est on chante sur un air connu. Et dès qu'on a écrit une strophe, parole et musique, on écrit la deuxième strophe, et ben on écrit sur l'air qui a déjà
0: été mis en
2: musique. Le deuxième
0: couplet est déjà un changement des paroles,
2: voilà,
0: sur le même air.
2: Ouais. C'est déjà, on a déjà le moule. Et donc ce procédé, effectivement, il favorise peut-être la mémorisation, mais aussi c'est quand même la répétition qui favorise la mémorisation.
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0: Juliette Gréco qui chante Il n'y a plus d'après de Guy Béard et qui vous donne envie de raconter l'histoire de Simone de Beauvoir. Ça fait plein de rimes en art.
5: Oui, donc ça pose la question aussi du choix du timbre en fonction de ce que l'on a envie de dire. Donc, il y a certains timbres qui sont tellement connus qu'on va les prendre parce que c'est un air qu'on a dans la tête. Mais il y a aussi un jeu intertextuel, en fait, ou intermusical, entre les paroles initiales, enfin, initiales, c'est toujours difficile, mais celles qu'on connaît initialement sur un air et celles que l'on veut mettre sur l'air, la nouvelle chanson, finalement. Donc, dans certains cas, il y a adéquation. Voilà, l'hymne des femmes, nous qui sommes sans passé, les femmes, c'est sur le chant des marais, avec la même idée de lutte, d'oppression et de lutte. Mais on peut aussi avoir envie de détourner une musique. Par exemple, un autre air du MLF, qui est sur l'air de la guérilla de Serge Gainsbourg, qui était pour Valérie Lagrange, une chanson extrêmement sexiste, mais qui était, bon, tu me fais l'amour ou bien la guérilla. Et les féministes des années 70 ont détourné, ont repris la musique pour justement y faire référence et dire autre chose, hein, c'est « nous on fait l'amour et puis la guérilla ». Donc il y a l'idée soit d'un timbre qui serait un peu neutre, qui serait neutralisé par l'habitude, soit d'un timbre auquel on fait référence parce qu'on veut dire quelque chose dans le même sens, et soit au contraire un détournement parodique.
0: Mais alors par rapport à l'idée de Ronsard que le timbre donc viendrait trop simplifier le maître, stratégie de prendre des chansons existantes et très bien facturées sur le plan mélodique vous permet au contraire d'avoir un timbre qui n'est pas forcément simplificateur du maître.
5: En fait, non, c'est quand même le timbre qui est le point de départ.
0: Oui, mais je veux dire, il n'y a plus d'après, c'est quand même une mélodie moins simpliste que la napeste du ta-ta-ta, quoi.
5: Oui, oui, oui. Alors, c'est vrai que ce sont de vraies chansons. Ce sont de vraies chansons avec des textes que, pour certains et la plupart maintenant, on a écrit collectivement. Notre chanson « Il y a un après » à Simone de Beauvoir est vraiment un chant que l'on a écrit à plusieurs, ce qui permet une discussion sur le fond, et parfois des disputes, et puis des compromis, voilà. Et puis aussi une référence à une belle musique. Et... alors, il y a toujours un moment dans cette création collective d'une chanson, des moments voilà, de compromis entre nous sur ce qu'on veut dire, mais ça permet de discuter, c'est excellent, mais aussi de compromis entre une très bonne adéquation des paroles à la musique et quelque chose qu'on veut absolument dire, mais qui ne rentre pas tout à fait dans la musique. Donc, ça peut se faire, mais il ne faut pas que ce soit trop fréquent dans la chanson, sinon les personnes qui chantent avec nous vont buter. Donc voilà, c'est perpétuellement un compromis. Mais c'est vrai que quand la musique est connue, c'est plus facile pour le public. Cela dit, le public est très divers, et parfois, les chansons de Saint-Germain-des-Prés dans les années 50 ou 60 ne sont pas très connues du public très jeune d'aujourd'hui. Hein. Donc, l'intérêt aussi, c'est d'avoir un accompagnement instrumental qui porte, c'est-à-dire que je joue toujours la mélodie pour que tout le monde chante ou essaie de chanter ensemble, on va dire.
0: On va donc se quitter avec « Il y a un après » par Les Voix Rebelles avec Raphaël Legrand à l'accordéon. Merci beaucoup Raphaël, merci Alice Takaï et merci François Picard. Je rappelle que vous êtes tous les trois contributeurs de « Chanter sur l'air 2 », une publication électronique à retrouver sur le site de l'Université de Rouen. Le lien est sur metaclassique.com. Il me reste à remercier la Bibliothèque publique d'information du Centre Pompidou d'avoir accueilli l'enregistrement de cette

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Salut à tous et salut à toutes, bienvenue dans To Beatles or Not To Be, une émission sur les Beatles mais sans les Beatles. On est ensemble pour écouter les Beatles autrement en explorant l'univers étendu des quatre fantastiques de Liverpool.

Doc Robert ici au platine, très heureux de vous retrouver et d'autant plus très heureux que l'émission d'aujourd'hui ne sera pas ordinaire, mais spécialement consacrée à un album qui a une place tout à fait particulière dans la discographie des Beatles, j'ai nommé Sgt Pepper's Lonely Hearts Club Band. C'est un disque indissociable de l'image du groupe, incontournable dans l'histoire des Fab Four et même dans l'histoire de la musique. Sgt Pepper est une déflagration. Rien qu'extérieurement, visuellement pour commencer, la pochette iconique en forme de photo de famille explose de couleurs flashy et bariolées de détails cachés. Quant au contenu, n'en parlons pas. Enfin si, parlons-en. Les Beatles se lâchent complètement et expérimentent, innovent, bricolent. Le studio devient un véritable terrain de jeu. Les idées fusent et viennent de partout et de plus loin que les musiques américaines traditionnelles. Tout cela, ce qui permet Sgt Pepper, est le fruit d'une décision salutaire, arrêter définitivement les tournées. Ce qui veut dire déjà mécaniquement plus de temps à consacrer à la création et ensuite plus besoin de concevoir des morceaux qui puissent être rejoués sur scène. La créativité des Fab Four atteint un tel paroxysme qu'ils posent aussi les bases du concept album, ces albums cohérents qui racontent une histoire. En l'occurrence, les Beatles jouent le rôle du Sgt Pepper's Lonely Hearts Club Band, la fanfare des chœurs solitaires du Sergent Poivre, le disque constituant un concert fictif de cet ensemble. La première chanson est une introduction de bienvenue et l'avant-dernière reprend le même thème pour dire au revoir au public. Et finalement, le résultat publié au printemps 1967 est d'un psychédélisme visionnaire qui condense tout ce que représente le Summer of Love qui va suivre. La sortie du disque a un retentissement énorme. Sgt Pepper's Lonely Hearts Club Band devient l'album des Fab Four qui se vend le plus dans le monde et il fait partie aujourd'hui du top 20 des meilleures ventes d'albums sur la planète avec plus de 30 millions de copies écoulées. Et la critique le considère largement comme le chef-d'œuvre des Beatles, voire même le chef-d'œuvre musical ultime. Bref, Sgt Pepper est une pierre angulaire de la pop occidentale. Mais assez parlé, place à la musique. Aujourd'hui, ce sera une émission concept pour cet album concept. On va écouter Sgt Pepper en intégralité, dans l'ordre, mais bien sûr pas comme vous avez l'habitude de l'entendre. Puisque les Beatles ont voulu explorer plein de styles différents, on va pousser ce principe jusqu'au bout en allant piocher chez les nombreux albums hommages à Sgt Pepper, publiés par des artistes de tous horizons depuis plus d'un demi-siècle. Et oui, ce disque doit faire partie des rares dans l'histoire de la musique à avoir été rejoué et réenregistré intégralement par des dizaines et des dizaines de musiciens. Voici donc l'album hommage idéal à Sgt Pepper, chaque chanson par un artiste différent. Vous êtes bien dans Two Beatles or Not To Be.

Et voilà, c'était le trio de tête de l'album La Sainte Trinité de Sgt. Pepper, les morceaux Sgt. Pepper's Lonely Hearts Club Band, With a Little Help from My Friends et Lucy in the Sky with Diamonds. Le premier était interprété ici par le batteur américano-mexicain Antonio Sanchez sur l'excellent album hommage intitulé A Day in the Life, A Celebration of Pepper, sorti en 2018 et qui regroupe différents musiciens de jazz progressif. Nous avons entendu ensuite la deuxième plage du disque, With a Little Help from My Friends, jouée par le talentueux pianiste japonais Yun Fukamachi, qui a réenregistré une partie de Sgt. Pepper en 1977. Et enfin, à l'instant, c'était le groupe de rock psychédélique américain The Flaming Lips, en 2014, qui s'est lui aussi amusé à rejouer Sgt. Pepper avec une géniale inventivité. Différents artistes ont été invités sur chaque piste, et en l'occurrence, c'était Miley Cyrus qui chantait sur cette version décoiffante de Lucy in the Sky with Diamonds, à laquelle a aussi participé Moby. Poursuivons notre exploration de Sgt. Pepper avec les pistes suivantes, numéro 4 et 5, Getting Better et Fixing a Hole. Pour la première, ce sera Ambiance Carnaval de Rio avec Bloco do Sargento Pimenta, un ensemble brésilien spécialisé dans les reprises des Beatles.

C'était ici un extrait d'un album absolument non officiel qui circule sur Internet depuis 2005, intitulé Hippocamp Ruins Sgt. Pepper. Hippocamp détruit Sgt. Pepper. Un disque collaboratif de musique électro né sur un forum Internet, Hippocamp, et sur lequel différents musiciens ont remixé les pistes de Sgt. Pepper. Leur démarche artistique consiste en un hommage expérimental et désacralisateur. Poursuivons notre petit hommage à nous avec tout d'abord She's Leaving Home par Big Daddy en 1992. Big Daddy, c'est un groupe californien humoristique, presque parodique, qui détourne des classiques de la musique dans un style pop des années 50 et qui y parvient très bien.

Sgt Pepper version reggae, c'est le principe du Easy Star Lonely Hearts Dub Band, publié en 2009 par le Easy Star All Stars, un collectif de musiciens qui convie les grands noms de la scène reggae internationale sur des albums de reprise. Et ici, c'était le Britannique Ranking Rogers qui était invité. Il se trouve que Sgt Pepper a un jumeau rival, un autre immense album dont l'histoire, la sonorité et l'influence sont très similaires à celui des Beatles et qui est sorti un an auparavant de l'autre côté de l'Atlantique. Il s'agit de Pet Sounds par les Beach Boys. Avec une telle proximité, pourquoi ne pas tenter carrément une fusion de ces deux disques? Les New Yorkais de Hellbirds ont tenté l'expérience en 2015 avec leur album Pet Peppers. Les musiciens ont rejoué piste par piste Sgt Pepper en y intégrant à chaque fois une chanson de Pet Sounds. Et je trouve que le mélange de Within You, Without You des Beatles avec I Know There's an Answer des Beach Boys est particulièrement réussi.

Les Waybacks, accompagnés de Celia Woodsmith pour une reprise bluegrass qui donne le smile de When I'm 64. Elle était introduite et refermée par un standard country, Banks of the Ohio. Le groupe a accompli l'exploit non seulement de rejouer l'intégralité de Sgt. Pepper, mais en plus de le faire en public, comme on l'a entendu ici, c'était en 2018. Le mythique album des Beatles a fêté ses 50 ans en 2017, ce qui a donné lieu à tout un tas de célébrations. L'une d'entre elles s'est déroulée à San Francisco, où plusieurs musiciens de ce secteur ont chacun choisi une chanson de l'album à réinterpréter sur un disque commun. Et c'est Kendra McKinley qui a réarrangé la chanson « Lovely Rita ».

Une version de Good Morning, Good Morning, issue d'un album hommage à Sgt Pepper, joué par des groupes des années 90 de l'île de Majorque. On peut dire qu'on est sur un hommage de niche. Et il faut croire qu'il y avait du punk rock à Majorque dans les années 90, avec ce groupe Cerebros Exprimidos. On arrive bientôt à la fin du disque, et je n'ai bien sûr pas pu sélectionner tous les albums de reprise de Sgt Pepper. Je n'ai pas eu la place de passer Sgt Pepper en italien ou en néerlandais, Sgt Pepper pour les bébés aussi, Sgt Pepper en 8-bit, style musique de jeu vidéo, ou même l'OVNI Sgt Pepper dont les paroles racontent l'histoire de Star Wars, et oui ça existe. Qui sait, peut-être que vous entendrez tout cela dans une prochaine émission. En tout cas, au-delà de la qualité musicale de tout ce qu'on a entendu, je trouve personnellement très émouvant qu'un album sorti en 1967 continue de vivre de la sorte, et je trouve aussi magnifique ce pouvoir de la part des Beatles de provoquer véritablement la création chez d'autres artistes toujours aujourd'hui. Et pour terminer, je ne pouvais décemment pas vous laisser sans entendre véritablement les Fab Four. En 2017, Giles Martin, fils du producteur des Beatles George Martin, a conçu une version totalement rafraîchie, remixée de Sgt Pepper, en travaillant à partir des bandes isolées originales et non pas de pistes mixées entre elles, comme c'était le cas en 1967, pour créer un son plus clair et plus spacieux que l'original. Et c'est une réussite. On se quitte avec les deux dernières plages de l'album, version remix, donc les Beatles qui nous disent au revoir sur la reprise de Sgt Pepper's Lonely Hearts Club Band, et puis pour terminer leur chef-d'œuvre A Day in the Life. J'espère que cette émission vous aura plu, que vous aurez apprécié cet éclairage différent sur les Beatles. A bientôt dans To Beatles or Not To Be.

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0: Bonjour à tous et à toutes, bienvenue sur Radio Time, fréquence Ajon, et merci à ceux qui nous écoutent régulièrement. Nous avons fêté cette année les 30 ans de la grotte Chauvet. À cette occasion, Thomas et Léonard ont interviewé Jean-Marie Chauvet, le pionnier de la grotte portant son nom.
1: Bonjour Monsieur Chauvet, vous êtes spéléologue plongeur. Vous avez découvert le 18 décembre 1994 la grotte Chauvet, l'une des plus ornées au monde.
2: Oui.
3: Comment vous avez connu la spéléologie ?
2: Disons que à l'âge de 12 ans, j'ai commencé par des petites grottes parce que je lisais les livres de Norbert Casteret, qui est un éminent spéléologue du début du siècle. Et puis voilà, après le virus a été de faire de l'exploration de cavités. Et voilà, après j'ai continué toute ma vie à faire de la spéléologie, qui est une passion, une de mes plus grandes passions.
3: Vous avez découvert la grotte avec Christian Hilaire et Eliette Brunel. Comment vous vous êtes rencontrés ?
2: On s'est rencontrés en 88, quand je suis devenu au ministère de la Culture le gardien des grottes ornées des grottes de l'Ardèche. Donc ça a été ma fonction de vérifier que toutes les portes des grottes ornées des gorges n'ont pas subi de détérioration. Et voilà. Et en fait, les gisements archéologiques, donc sur la surveillance des gisements et des grottes.
1: Comment vous avez eu l'idée d'explorer cette zone ?
2: Cette zone, disons que quand on est spéléologue, on recherche toujours de nouvelles cavités. Et dans cette zone du cirque d'Estre, on a fait de la prospection, qui est de chercher des grottes. En fait, on cherche souvent des trous souffleurs, qui est l'indice qui peut présumer qu'il y a une grotte qui est derrière. Et souvent, il faut faire de la désobstruction. Et dans le cirque d'Estre, donc au Pont d'Arc, il y avait ce léger trou souffleur, Et le 18 décembre 1994, nous avons décidé de continuer la désobstruction, et ça a été la découverte du siècle.
1: Qu'avez-vous ressenti dans la grotte ?
2: Dans la grotte, on ressent, quand on est descendu après le boyau qu'Eliette a franchi, Eliette Brunel a franchi la première, on s'est trouvé devant un puits, on a été chercher une échelle pour pouvoir descendre les 8 mètres de verticale, et puis là, on est tombé dans une salle qui fait à peu près 40 mètres de diamètre. Et là, on a dit, on est sur une belle cavité, mais on ne pensait pas du tout à une cavité avec des peintures dedans. Donc on pensait que c'est possible qu'il y ait eu du néolithique ou du calcolithique dedans, où on s'attendait à trouver des poteries. Et en fait, non.
1: Qu'est-ce que vous avez vu en premier, une fois entré ?
2: Donc nous, on a traversé la première salle, et puis on a retraversé la seconde salle des Bauges, et puis en descendant ce qu'on appelle aujourd'hui la galerie du cactus, Eliette a vu de près à l'ocre rouge et s'est dit, ils sont venus. À partir de là, en se tournant, on a vu un petit mammouth en rouge, et puis le début des peintures, nous ont apparu, on est descendu un peu plus bas, et c'est un ours sur la paroi, et puis après, ça s'est enchaîné par le panneau rouge, la suite de l'exploration. Mais on s'attendait pas à trouver l'équivalent de Lascaux dès le départ. Après, ça a été pour nous, de suite qu'on a vu le panneau rouge complet, on s'est dit, mais on est sur un Lascaux. Mais on n'avait pas encore vu le panneau des chevaux et puis tout ce qui s'ensuit,
1: Pouvez-vous nous raconter une anecdote sur la grotte ?
2: Comme anecdote, ça a été que, moi je disais dès le départ, ce qui est bizarre, c'est qu'il n'y a pas de chevaux. Et quand on a franchi la galerie du cierge, on est arrivé dans la salle Hilaire et on était à peu près à 20 mètres de distance et on avait un gros projecteur qui nous a permis d'éclairer le panneau des chevaux. Et là, je me suis écrié, mais des chevaux. Et en fait, ça a été le panneau des chevaux. Et ça reste un moment inoubliable.
1: Avez-vous